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Brésil Finistère, c'est un des titres phares de l'album La Cavale que Nolwenn Leroy s'est offert pour ses 40 ans et ses 20 ans de scène. Sur un mode légèrement disco et très dance floor, la chanteuse nous emmène en effet sur une piste de danse où le rêve est de circonstance, de son Finistère breton jusqu'aux plages brésiliennes de Rio ou de Sao Paulo en passant par les soleils du Japon jusqu'à embrasser la planète Terre. Mets tes pieds sur mes pieds et tes mains là derrière et fermons grand les yeux et dansons sur la mer, Brésil et Finistère, Japon, planète Terre. Sur un texte et une rythmique de Benjamin Biolay, Nolwenn croit aux vertus de la danse. Je sais que le ciel sera à ceux qui dansent au moins un jour sur deux. Dans cet album, le 8e de sa discographie, Nolwenn Leroy se découvre comme jamais et lève un coin du voile sur son intimité. La pochette de cet album, La Cavale, est sans ambiguïté à ce propos. La jeune et jolie bretonne s'y révèle en un cliché poétique et sensuel. On la voit posée en bordure de plage sur fond de ciel bleu nuit, le regard soucieux à côté d'un cheval noir, jouant les fées, habillée d'une robe blanche fendue et donnue, un look virginal adopté pour son grand retour sur scène. La photo laisse entendre que l'on se trouve dans un univers onirique, irréel, et que la belle cavalière s'apprête à enfourcher son courrier black au grand galop jusqu'au bout de la nuit. Mais de quelle nuit s'agit-il ? On comprend, à l'écoute des 11 morceaux de l'album, que le dernier, qui a pour titre La Cavale, est dédié à son ami Christophe. Christophe Bévillacois, décédé quelques mois auparavant, et à qui elle a voulu rendre hommage. Le cheval noir est une monture qui lui permettra de traverser l'espace et le temps pour une rencontre irréelle avec l'artiste disparu. Dans La Cavale, la grande gagnante de la deuxième saison de la Star Academy, souvenez-vous, il y a 20 ans de cela, en 2022, revient avec des titres pop et des ballades sentimentales à sa vie de famille. Dans « Mon beau corsaire », par exemple, autre titre de l'album, elle déclare tout son amour à son petit marin, 4 ans, à la sortie de l'album. C'est le petit corsaire de son cœur, fruit de son union avec le tennisman français Arnaud Clément. La célèbre bretonne et le champion de tennis auraient pu toutefois ne jamais se rencontrer car l'interprète de Cassé n'envisageait pas d'épouser un sportif. Elle qui a débuté par le violon et le chant lyrique avant de remporter la finale de la Starac 2 en avait bavé des milieux sportifs, étant la fille d'un ex-footballeur, Jean-Luc Lemagueresse. Elle se méfiait des sportifs et des milieux dans lesquels ils évoluent. Et de fait, ce n'est pas par le sport que Nolwenn et Arnaud se sont rencontrés, mais par l'intermédiaire d'amis communs. 14 ans plus tard, Nolwenn livre sa version de la vie de couple, reconnaissant qu'elle et son mari ont des caractères explosifs et différents. « Avec Arnaud, on n'est pas du tout pareil », confesse-t-elle. « Il est très méthodique et organisé, contrairement à moi. Malgré tout, il y a un bon équilibre entre nous », conclut-elle, avant de poursuivre, en portant un regard lucide et sans tabou. Je pense que l'être humain, à la base, n'est pas destiné à vivre en couple. C'est une notion tellement construite. On doit se faire violence et apprendre à vivre à deux si on veut que ça marche. Et ça marche, semble-t-il, si on en croit cette déclaration d'amour « Tu me plais » qui va clôturer cette intervention. Arnaud Clément, qui a pris sa retraite sportive en 2012, a par la suite exercé des fonctions de capitaine de l'équipe de France de la Coupe Davis et il a rejoint la chaîne Prime Vidéo pour commenter les éditions 2021 et 2022 de la Coupe Davis. Mais manifestement, il s'est gardé du temps à la maison pour recevoir l'hommage que lui dédie ici sa chère Nolwenn. Un hommage en chanson, bien sûr. Même si c'est par le truchement de Benjamin Biolay qui s'est révélé être l'habile confident de l'interprète de la célèbre jument de Michao, un autre titre qui fait penser à La Cavale. Voici donc « Tu me plais » que vous trouverez sur ce bel album de Nolwenn Leroy intitulé
La Cavale, est signé sur le label Polydor de Universal Music France.

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1: Les podcasts d'Arthur. Notre jeune animateur, Arthur Boulanger, vous propose ces podcasts qu'il réalise dans le cadre de ses études de master en communication avec ses comparses Pauline Debris et Igor Volt. Voici une séquence consacrée au rêve, l'idée d'expliquer cet univers onirique si mystérieux. Quelle importance lui accorder, quel sens lui donner ? Avec ce projet Rêver et vous, il nous propose d'écouter une série de témoignages agrémentés de l'expertise de deux spécialistes, Isabelle Lafarge, psychologue et psychanalyste, et Amala Klepp, autrice et thérapeute onirique. Ce projet sonore nous invite ici à explorer nos rêves lucides.
2: Chapitre 3. Vos rêves lucides.

0: Parce que c'est difficile de faire la part des choses entre on est conscient qu'on rêve ou on rêve qu'on est conscient qu'on rêve.
1: Un jour, j'ai fait un rêve en dessin animé. En fait, j'étais en train de dessiner mon rêve. Enfin, je réveille, en fait, c'est comme si ce qui apparaissait était ma main qui dessinait. Et donc, il y avait plein de couleurs et c'était une sorte de mélange d'aquarelle et de crayons de couleur. Et c'était super beau. Et il y avait plein de détails colorés. Et puis, du coup, en fait, c'était un rêve lucide parce que je dessinais ce que je voulais. Et donc, j'étais à moitié consciente que j'étais en train de rêver de ce truc imagé et dessiné par moi-même. Et en même temps, pas trop consciente parce que des fois, il y a des traits qui apparaissaient qui n'étaient pas... Enfin, qui n'était pas de ma direction.
2: Du coup, je vais dans ces toilettes et là, il y avait un monsieur très bizarre devant moi avec une petite fille. Je ne saurais pas dire c'est qui, je ne connais pas du tout ces personnes. Et ils étaient devant moi et moi, j'étais aux toilettes. Et à un moment, je regarde mes mains et là, je me rends compte que je suis dans un rêve, en fait. Et là, je dis à haute voix, je suis dans un rêve, genre... C'est pas réel, je suis vraiment dans mon rêve, là. Et là, le gars, il me commençait à me regarder, mais genre super mal. Genre, j'ai cru qu'il allait me tuer sur le moment même. Et en fait, au moment où j'ai voulu courir et sortir des toilettes, là, mon réveil a sonné. Donc, je n'ai pas eu la suite du rêve, mais je me suis réveillée très angoissée, avec le cœur qui battait à fond. J'étais vraiment pas bien.
3: Du coup, j'ai côtoyé un garçon récemment et j'avais passé la soirée avec lui et quand il est parti, je me suis endormie très rapidement et c'est comme si on avait poursuivi notre soirée ensemble. C'est comme si on avait vécu plusieurs vies parce que donc, j'avais rencontré ses parents, ses frères et sœurs, on avait été au restaurant, on avait fait plein de choses ensemble. C'est comme si on avait vécu une histoire d'amour alors qu'il s'était rien passé. Je me suis posé vraiment la question s'il y avait vraiment eu... quelque chose, vraiment, si c'était vraiment passé quelque chose, mais je me suis rendu compte, enfin, c'était clairement un rêve.
4: Isabelle Lafarge, psychologue et psychanalyste.
0: Je crois que la fonction du rêve, beaucoup de théoriciens du rêve l'ont formulée comme ça, et elle me semble très intéressante, est une fonction de digestion psychique. On digère les événements de la journée, les micro-traumatismes, les vieux traumatismes aussi, qui vont s'emparer des événements quotidiens et s'y mélanger. Et donc il y a une fonction très certainement de repos psychique, de digestion psychique, de régénérescence psychique dans le rêve. J'ai l'impression que de contrôler son rêve, c'est ne pas savoir lâcher prise sur cette pensée logique, rationnelle.
5: Il m'est arrivé deux fois de pouvoir réaliser, pendant que je rêvais, que c'était un rêve. Et donc j'avais la capacité de m'échapper de ce rêve parce que j'étais consciente que c'était qu'un rêve et qu'il n'allait rien m'arriver de mal. Un des rêves, c'était des espèces de catcheurs qui me pourchassaient. Et donc, je m'échappais en volant une voiture et j'arrivais à partir. Et sinon, un des autres rêves, c'était que j'allais à mon cours de danse et que là, il y avait des ninjas avec des sabres qui venaient pour me trancher la tête. Et j'ai réalisé qu'ils ne pouvaient rien faire et donc je me suis juste envolée.
6: Un jour, il y a quelqu'un qui m'a dit « Tu sais qu'il y a moyen que tu contrôles tes rêves. » Et j'ai dit « Ok, mais comment ?» Et on m'a parlé des rêves lucides et qu'il fallait en fait compter tes doigts tous les jours, mais plusieurs fois par jour. Et en fait, dans tes rêves, tu n'en auras jamais 10. Et du coup, j'ai commencé à faire ça. Et peut-être après chaque cours, je comptais mes doigts. Quand je m'ennuyais en classe, je comptais mes doigts tout le temps. Et après seulement 2 semaines, en fait, j'ai rêvé. Et j'ai compté mes doigts dans mes rêves et j'en avais 11. Et du coup, à ce moment-là, je me suis dit « Waouh, je suis en train de rêver, quoi !»
0: Je sais qu'il y a beaucoup de personnes qui s'intéressent à cette question des rêves lucides. Moi, j'ai plutôt comme consigne que je donne à mes patients de laisser venir, parce que c'est bien plus intéressant, à mon sens, c'est bien plus intéressant de se laisser surprendre par ce qu'il vient de l'intérieur que d'exercer un contrôle ou une orientation.
7: Et c'est vrai qu'en fait, ce terme rêve lucide, je l'ai appris bien plus tard, parce que pour moi, en fait, j'ai toujours su que je rêvais. C'est-à-dire que je suis toujours en état de conscience dans tous mes rêves. Il y a même des moments, par exemple, quand je vis un malaise dans mon rêve, c'est trop bizarre parce que j'essaye de parler à mon corps qui est en train de dormir. Et je lui dis, mais Jamila, réveille-toi, réveille-toi, réveille-toi. Et d'un coup, je me réveille et je me dis, j'ai réussi à sortir de ce rêve. Donc j'ai toujours eu un état de conscience, un état de lucidité dans tous mes rêves. Il y a même des moments où parfois, je vis quelque chose qui ne me plaît pas, je vais me dire, j'ai le pouvoir de changer ça. Et donc, inconsciemment, je vais changer le moment. Après, le problème dans les rêves lucides, en tout cas moi, de ce qui m'arrive, c'est que maintenant, je n'arrive pas toujours à faire la part des choses. Enfin, je n'arrive pas à savoir où est le réel et où est l'imaginaire. C'est-à-dire que maintenant, récemment, j'ai été bloquée dans un ascenseur. Il m'a fallu 2 minutes pour savoir que je n'étais pas dans un rêve. Et donc, j'ai toujours ces 2 minutes pour me dire, est-ce que je rêve ou est-ce que je suis dans la réalité ? C'est un peu comme dans le film Inception, où en fait, à un moment donné, tu perds cette notion de réel ou pas. Et moi, c'est des choses qui m'arrivent énormément, surtout quand il m'arrive quelque chose de grave, où je me dis, non, je vais me réveiller, c'est pas vrai. Parce que j'ai toujours ce contrôle dans mes rêves. Et donc, dans la réalité, quand il m'arrive quelque chose de grave, je me dis, j'ai encore ce contrôle que je peux avoir dans mes rêves. Or, pas du tout, en fait.
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1: Allô ?
2: Allô ?
1: Oui.
2: Paul ?
1: C'est qui ? Oui, c'est qui ?
2: C'est Mathieu.
1: Mathieu Chédid ?
2: Non. Mathieu Madénian.
1: Ah.
2: L'humoriste.
1: Ouais, je vois.
2: D'accord, je t'appelle pour le duo.
1: Le duo ?
2: Bah, la chanson que j'avais écrite, tu m'avais dit, ouais, on va la faire sur l'album. Donc voilà, je suis arrivé au studio, là, et j'y suis de...
1: J'ai dit ça quand
2: C'était il y a quelques semaines, tu sais, c'était à la soirée. Et,
1: Ah oui, tu sais, Mathieu, j'avais beaucoup bu, hein, quand même. Enfin,
2: non.
1: C'était...
2: Non, non.
1: Si, j'avais bien picolé.
2: Non, t'avais pas bu. Et donc là, je suis au studio. Et voilà.
1: T'es au studio dans le Perche ?
2: Ouais, tu m'avais dit rendez-vous à 19h. Comme j'avais pas le jour ni le mois, je me suis dit, je vais venir à 19h.
1: Très bien. Bah écoute, peut-être commence à te chauffer la voix. Enregistre un petit peu. Vas-y. Chauffe-toi, chante.
2: Dis-moi juste un truc. Parce que là, je suis dans le noir. L'interrupteur est où dans le studio ?
1: Moi, je sais pas bien. Ça fait longtemps que je suis pas revenu. Et le gars, je sais qu'il est pas là en ce moment. Il revient en septembre. Mais je sais que ça enregistre. T'inquiète pas.
2: Bon bah c'est cool. Pas de souci. Et dis-moi pour. Les loups, ça fait un bruit là, et je voulais savoir si ça allait pas gêner sur la piste que je vais enregistrer.
1: Non, ils sont gentils, tu sais, ils ont l'habitude, ils s'arrêtent vraiment de hurler quand ils voient le petit truc en air ou rec. Ils ont l'expérience, tu sais, c'est des loups de studio, hein, donc y a pas de souci là-dessus.
2: D'accord, bah écoute, je vais attendre.
1: Bon, c'est super.

0: Écoute, j'ai vraiment hâte d'entendre ça. Envoie-moi la cassette dès que possible. Voilà, bah, je t'envoie vraiment un texto avec l'adresse très très vite. Salut!
1: Allô? Hall? Ça, je m'en fous, je préfère Benabar. C'est Philippe Inséra, là. Il y en a un qui me regarde. Peut-être qu'il me regarde.
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Super Gainsbourg, l'admiration de MC Solar pour l'ami Serge ne faiblit pas. Souvenez-vous de son titre « Le Nouveau Western » qui s'appuie sur un sample de Bonnie and Clyde de Serge Gainsbourg et de son clip tourné au Texas, à New York et à Paris par le réalisateur français Stéphane Setnaoui. Nous étions en 1994 et l'auteur de son premier album « Qui sème le vent récolte le tempo » paru en 1991 sortait dans la foulée « Prose combat » sur lequel, précisément, on retrouve le nouveau western dont nous parlions il y a un instant. Et j'aurais encore avancé un pion dans la bonne direction, à savoir celle de l'admiration de MC Solar pour Serge Gainsbourg, quand je vous aurais dit que la fille de MC Solar se prénomme Bonnie. Eh oui, ici, dans cet album géopolitique sorti en 2017, MC en revient avec un texte d'hommage à celui dont la vie fut aussi un western en quelque sorte. Et ça commence comme ceci. Il était une fois dans l'Ouest encore sauvage, un peintre armé de lettres, on sait que Gainsbourg rêvait d'être peintre, un vrai tueur à gages, avec la jeune Houston, il vanne et se pavane. Il flambait des dollars 30 ans avant Swankman, allusion à peine voilée au Gainsbourg brûlante en 1984 en pleine séance télé sur le plateau de 7 sur 7, un billet de 500 francs français afin de protester contre le racket fiscal. Jadis, il mélangeait à l'arrière des saloons des mélodies chatières au rythme boum boum boum. Et dans les plaines immenses de vieux tubes en faïence, la magie de Gainsbourg a peuplé le silence. Et au terme de cette chanson, les allusions sont encore plus précises. L'anamour, l'Ola Rastaquer, l'homme à la tête de chou, Chouba Doubalouba, orang-outan bubblegum, baby boom, des paix, des vents, des pommes, odidou, didouda. MC Solar revient donc aux affaires 10 ans après Chapitre 7, paru en 2007. Cet album récompensé aux Victoires de la Musique de 2008 dans la catégorie « Album des musiques urbaines de l'année » lui avait valu une tournée mémorable qu'il avait quelque peu éreintée. Le rappeur s'était alors retiré pendant une dizaine d'années et durant cette période, il s'était occupé de sa famille, il avait profité de la vie, avait voyagé beaucoup et au total pris du recul. En 2015 pourtant, après que deux de ses musiciens l'aient appelé la même semaine en lui demandant où il en était, notre homme avait décidé de se remettre au travail. Dans les textes de cet album géopoétique, il fait le point sur la société. La vie au travail avec Exasaude et On se lève, ou encore sur l'éducation des jeunes et la trappe dans La trappe Nigo. Il questionne le militant piégé dans ses idées dans La clé, ou sur le temps qui passe à l'approche de la cinquantaine dans Sonophone, soit l'appareil auditif. Il confie à nouveau sa musique au duo de producteurs Black Rose Corporation, qui a déjà produit ses albums, 3 au total, depuis 2000, lui-même se chargeant de l'écriture des textes et de leur interprétation. Durant l'enregistrement, le rappeur est accompagné de ses amis Bambi Cruz, Julia Bright, mais aussi et surtout de Maureen Angot, sa protégée, sur plusieurs titres, dont celui que vous avez entendu à l'entame de ce billet, Super Gainsbourg. On sait le litige qui a opposé Claude Mbarelli, c'est le véritable nom de MC Solar, à sa maison de disques primitive Polydor, car celle-ci n'avait pas respecté la volonté de l'artiste de sortir en double album, Paradisiaque et MC Solar, une seule et même réalisation. Il en a résulté un retrait de la vente des 4 premiers albums les plus emblématiques de MC Solar. La société de production Polydor, condamnée en justice, se voit interdire dès lors de poursuivre l'exploitation des 4 premiers albums de l'artiste dont elle détient toujours la propriété intellectuelle. Et c'est ainsi que, depuis 1997, aucun des 4 premiers albums de l'artiste n'a pu être réédité et disponible sur le marché. Bonne nouvelle pour les avides de découverte, depuis le 25 juin 2021,
MC Solar ayant récupéré les droits de production, réédite les trois premiers albums en vinyle et CD, ainsi que sur les plateformes de téléchargement. Plus de 20 ans plus tard, l'inaccessibilité de ces merveilleux albums est dorénavant levée et dans la foulée, Géopoétique, 5 ans après sa sortie, est réédité à son tour. Il s'agit là d'une aubaine. Il est temps à présent de vous faire goûter au charme d'un dernier titre de cet album Géopoétique qui en détient 19 et qui vous offre plus de 60 minutes d'excellente musique. Il a pour nom les Mirabelles. Derrière ce titre, charmant, aux accents bucoliques, se cachent en réalité des drames liés à l'horreur de la guerre. MC y emploie le procédé de la personnification. Il se décrit comme un village de la Lorraine française peuplé de mirabelliers, ses spécialités locales de la région de Metz-Nancy, et fort d'une petite centaine de paysans, c'est ce que comptaient ces petits villages à l'époque. Mais voilà qu'en 1916, les armées françaises et prussiennes se font face. Les armes crachent la mort. Les Français veulent reprendre ces villages lorrains que l'issue de la guerre de 1870 avait attribué aux Allemands. La guerre de 14 est passée par là. Il n'y a plus de soldats dans les tranchées. Les taxis de la Marne s'en sont retournés et ces villages sont devenus désertiques, pillés à feu et à sang. Et donc, depuis tout ce temps, ce petit village Bozellan n'a plus d'habitants. Ça fait plus de 100 ans de cela. Le boulanger n'y fait forcément plus son pain et les Mirabelles sont en déshérence. Plus personne n'est là pour les cueillir. « Je suis un village mort pour la France », dit la chanson. « On ne me croit pas, ça semble irréel », dit le village. « Allons enfants, les seuls témoins sont les Mirabelles, les Mirabelles. » Et voilà, l'album Géopoétique de MC Solar est à nouveau à votre disposition. Il est disponible sur le label Playtoo de Osmose Inversée. Et voici ce très beau « Les Mirabelles ».

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Les larmes de crocodile ou l'art consommé de faire semblant d'une détresse, c'est ce que chante Marcia Higelin sur ce premier extra-playing 6 titres où la petite fille de Jacques Higelin exprime sa douleur face à un amour déçu. À 27 ans, à la sortie de l'album, la fille aînée d'Arthur H. imprime elle aussi ses pas sur le sentier artistique de cette vie de famille où la musique se transmet de père en fils ou de père en fille avec Arthur H. et Isia. Marcia se sent elle aussi poussée des ailes, mais celles-ci se sont quelque peu repliées des suites d'une terrible déception amoureuse qui plombe son existence. D'où ce titre, Prince de plomb. On y trouve une artiste dotée d'une voix haut perchée, parfaite pour la tragédie ou le lamento. Soutenue par un piano, quelques cordes et un chœur, Marcia Higelin chante sa singularité, son audace, sa liberté. Avec ce premier extra-playing, Prince de plomb donc, la chanteuse nous fait traverser sa tempête intime, sa solitude, son désarroi, sa colère, ses rêves aussi. Accueillir sa souffrance comme elle le fait ici signifie de parvenir à être digne de la vivre pour mieux s'en défaire. Si aimer, c'est vivre, c'est aussi souffrir. Alors Marcia apporte la preuve qu'elle est bien vivante et que des chansons comme « L'arme de crocodile » entendues en exergue de ce billet ont tout leur sens. Mais aussi « Mélopée d'infortune » qui va clôturer cette intervention, qui fait résonner les battements d'un cœur en crise, les affres d'une âme en souffrance. Se rendre digne de son nom, sans rien concéder de sa vérité propre, tel est l'enjeu secret de ce prince de plomb, où Marcia Higelin chante à cœur ouvert, avec dans la voix des nuances qui émeuvent et qui envoûtent. Prenant accessoirement en compte le poids ou le prestige de la filiation, la jeune femme s'attache surtout à répondre à une ambition infiniment plus élevée et plus noble, quelque chose comme la reconquête de sa souveraineté intime après la déchéance. Et cette liberté reconquise sur la mélancolie fait de cet extra-playing passionné un moment passionnant dont la teneur et l'unité l'apparentent à une nouvelle romantique et la forme à un chant de l'âme à la jouissive douleur. Cet album « Prince de plomb » de Marcia Higelin est signé sur le label Blue Line, ligne bleue, et voici « Mélopée d'infortune ».

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Notre petite goutte de poésie explore cette semaine l'univers d'Alain Borne. Il est de ces poètes que le temps enfouit peu à peu, injustement, mais de ces poètes aussi qui chantonnent en vous obstinément. Ceux qui ne semblent n'avoir laissé qu'ortie sur le temps ou que promesses envolées. Alain Borne est de ceux-là. Injustement méconnu, mais auteur d'une poésie forte, authentique, hantée aussi souvent par l'image de la mort. Alain Borne était né le 12 janvier 1915 à Pont dans l'Allier, près de Vichy. Après des études d'avocat, il émigra dans le Vaucluse. Et puis, quand il ne plaidait pas, eh bien Alain Borne écrivait. On lui doit 16 recueils majeurs de son vivant et 25 publications posthumes que ses héritiers eurent à cœur de faire connaître. Alain Borne est en effet mort prématurément dans un accident de voiture à une cinquantaine de kilomètres au nord d'Avignon, après avoir aussi résidé de nombreuses années à Montélimar, dans la Drôme. Relativement ignoré des milieux littéraires parisiens, il était l'homme d'une région et de ses pays.

0: paysages, la Drôme et le Vaucluse. Et il lui était relativement indifférent d'aller faire la cour aux éditeurs et aux critiques parisiens. Signe de reconnaissance cependant, le lycée de Montélimar porte à présent son nom. Alain Borne sera l'homme d'un métier, celui d'avocat, mais sa parole de poète ne faisait pas trace d'éloquence. Il fut compagnon de route et d'utopie de Pierre Segers, poète et éditeur de poètes, avec qui il créa en pleine résistance Poésie 40 et la suite. Il participa en 1946 au Comité national des écrivains. Il côtoya Aragon, qui, découvrant son recueil Neige, dont nous allons vous présenter un extrait dans un instant, lui dédia en 1941 un poème, preuve de son attachement, de son admiration et de sa considération aussi. Et Aragon s'exprimait ainsi. « Alain, vous que tient en haleine neige, convoite en plein mois d'août, neige qui naît, je ne sais d'où, comme au mouton frise la laine et le jet d'eau sur la baleine, vous me faites penser à ce poète qui s'appelait Bertrand de Borne, presque comme vous. Alain Borne, un pays sans bornes, ressemble à votre poésie, presque comme vous. » Et voici Alain Borne dans « Mort d'un poète », cet extrait de « Neige », un poème qui date de 1941.
1: « Mon Dieu, comme il fait silence ici. On dirait que les sources ont tari, que les cœurs ont perdu leur vie et les feuilles le secret des nids. Comme il fait silence. On dirait que les jeunes filles ont perdu le goût de chanter leurs rêves, ou que leurs rêves sont restés sans récompense, ou qu'elles savent que Dieu veut les priver de vie. Plus personne n'appellera les fleurs par leur nom. Tous les prés s'en iront en nourriture à fenil, sans qu'un doigt ait noué chaque brin d'harmonie. Vois comme est triste la prairie depuis qu'il n'est plus là pour la chanter. Vois comme les joncs sont durs au bout du pré, comme l'aube est pressée d'abandonner les sources. »
0: Ce poème, « Mort d'un poète », était dédié, in memoriam, à Francis James.
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1: Et oui, c'est bien La Belle que vous venez d'entendre. Et c'est la voix de Louis Chédid, 75 ballets et 50 ans de disques et de scènes à la sortie de l'album, mais sur un mode différent de la version d'origine. Et cet extrait de son 23e album, En noir et blanche, dont il partage la vedette avec le fantastique pianiste Yvan Cassard. Il faut dire que celle-ci, cette chanson, qui a été composée par Louis Chédid et écrite par lui, bien sûr, remonte à 1977. Il avait alors 29 ans quand il a écrite et composé. Il est particulièrement émouvant de le voir réinterpréter celle-ci 45 ans plus tard. La chanson n'a rien perdu de sa pertinence. Tant est grand chez l'être humain la notion, l'envie et le besoin de liberté. Si vous avez toujours la version originale dans l'oreille, parue à l'origine sur un vinyle 45 tours, avec en face B d'ailleurs Chapeau de paille, une de ces chansons que Chédid n'a jamais enregistrée sur un 33 tours studio, vous aurez constaté un environnement sonore différent de cette chanson ici en piano-voix. Yvan Cassard, le pianiste de génie qui accompagne Chédid sur cet album, martèle les touches de son piano au départ de la chanson à la manière d'un sacristain qui sonne le glas. C'est comme un douloureux requiem. Pourtant, dans la version d'origine, La Belle est chantée sur un mode plutôt guilleret. Et pour cause, il s'agit d'une évasion qui semble avoir réussi, ou du moins la perspective que celle-ci réussisse. Ici, cependant, le rythme est ralenti. Le temps a passé. C'est le souvenir qui s'est installé dans un premier temps. Puis le rythme va s'accélérer et on revient à l'époque de l'adolescence, heureux temps où l'on mettait des pièces dans le jukebox pour écouter du rock'n'roll. Le maître de piano qu'est Yvan Cassard module à son rythme les états d'âme du chanteur et c'est cela qui donne à cet émouvant album une grande valeur ajoutée. Lorsque Louis Chédid m'a proposé de l'accompagner dans ce projet piano-voix, explique Yvan Cassard, j'ai tout de suite imaginé multiplier les univers sonores pour envelopper les chansons de l'album de toutes les sensations que peut procurer le piano. J'ai souhaité, poursuit-il, utiliser la richesse des timbres de piano d'époques différentes, du piano à queue, plus puissant et majestueux, au piano droit, bastringue ou intime, du piano plus ancien au piano plus moderne, afin d'apporter aux chansons de Louis qui nous accompagnent depuis des années des couleurs variées et une atmosphère nouvelle. Quant au thème de la chanson, elle est d'origine purement fictive. Chédid se met dans la peau d'un prisonnier qui veut s'échapper de la redoutable prison d'Alcatraz, située dans la baie de San Francisco à 2 kilomètres du rivage, mais dont les eaux étaient si froides et peuplées de requins qu'elles étaient censées rebuter le moindre candidat à l'évasion. Alcatraz tire son nom de Alcatraces, ces pélicans qui avaient trouvé refuge sur cette île avant qu'elle ne soit occupée, comme un fort d'abord, puis comme une prison militaire et enfin comme un pénitencier fédéral. Les criminels de droit commun, dont Al Capone, Machine Gun Kelly et Burtman, y ont séjourné entre 1933 et 1963. Et cette année-là, le procureur général des États-Unis, un certain Robert Kennedy, a ordonné la fermeture définitive des portes après près de 30 ans de service, car les coûts de gestion étaient trop élevés. Il faut dire qu'à Alcatraz, on dénombrait un gardien pour 3 détenus. Difficile dans ces conditions de se faire la belle, comme dit la chanson. Et pourtant, certains ont tenté l'aventure. Ils ont tous été repris, sauf 5 que l'on n'a jamais retrouvés, mais qui ont sans doute été engloutis par la mer ou dévorés par des requins. Quand Alcatraz a été fermé en 1963, Chédid avait 15 ans. Il a sans doute été impressionné par ce qui circulait alors sur les conditions de détention terribles de cette prison d'Alcatraz, la pire de l'époque. Et 14 ans plus tard, il y a repensé, utilisant cette expression de la première moitié du XXe siècle en usage dans le milieu du grand banditisme, « faire la belle », sous-entendait la belle occasion, et donc profiter d'une belle opportunité. L'expression est devenue pronominale « se faire la belle » par analogie avec se faire la malle qui a le même sens. L'argot du grand banditisme, cher au Gabin, Belmondo, Lino Ventura, a aujourd'hui disparu de notre vocabulaire courant. Il n'en reste pas moins qu'elle reste dans le domaine du sport et du jeu sous l'expression « faire la belle » ou « jouer la belle ». Comprenez la belle occasion de se départager entre deux camps ou deux équipes jusque-là à égalité. Mais ce n'est pas tout de se faire la belle et de retrouver cette liberté chérie. Encore faut-il tenir dans ce monde de plus en plus confronté au burn-out, à l'échec sous toutes ses formes, à la désespérance. Pour ceux qui sont tentés de faire le grand saut dans l'au-delà en mettant fin d'eux-mêmes à leur jour, Louis Chédid a construit une chanson sous le titre d'une formule en forme de proverbe, en quelque sorte, maintes fois répétée. Les absents ont toujours tort. Nous sommes en 1983 quand sort sur son quatrième album studio Panique organisée, cette chanson qui n'est pas là par hasard. En effet, Louis Chédid, qui s'était lié d'amitié avec le comédien Patrick Dehoire, a appris le 16 juillet 1982 que ce dernier s'était donné la mort alors qu'il s'apprêtait à tourner le film Édith et Marcel de Claude Lelouch. Stupeur et désolation. L'annonce du suicide de Dehoire a provoqué un choc tel chez Chédid qu'il écrira alors une chanson sur le désarroi des proches face au suicide. Un texte et une musique d'une intense sensibilité et d'une grande simplicité, sans fausse pudeur. Une chanson à écouter, un texte à lire et à relire pour toute personne tentée par cette solution extrême et qui ne résout rien. C'est le moment peut-être de rappeler cet important numéro qui peut sauver des vies, celui du Centre de prévention du suicide, le 0800 32 123, le 0800 32 123. Que cela ne vous empêche pas d'apprécier cette superbe composition, un des singles de l'album en noir et blanche du duo Chédid Kassar. D'une finesse inouïe et infinie, cette chanson parue il y a 40 ans, à la sortie d'un album que Louis Chédid voulait véritablement profond, entier, magnifique, eh bien il reste d'une étonnante actualité. Voici donc « Les absents ont toujours tort », de ce prodigieux album de la collection parce que paru chez Piast, un album intemporel en quelque sorte et qui garnira à bon droit et magnifiquement votre discothèque. Et voici donc « Les absents ont toujours tort ».

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1: Guillaume Bill, bonjour à toutes et tous. À l'heure du réchauffement climatique, j'aimerais dans cette petite capsule vous parler de quelques records météo. Le but étant de donner une idée des extrêmes que notre pays a connus dans le passé. Et puis, étant donné que nous sommes en hiver, je vous propose de commencer à parler de neige. Savez-vous que la couche de neige record dans notre pays a été mesurée le 9 février 1953 avec 1,15 m à Botrange. Si cette région est habituée aux chutes de neige, cette valeur a cependant, durant ces dernières années, jamais été approchée. À Uccle, on avait mesuré un record de 35 cm le 10 février 1902. Et oui, ça remonte. Difficilement imaginable de nos jours, cette valeur n'a été titillée qu'à trois autres reprises en cette station, les 29 et 30 novembre 1925 et le 28 novembre 1973 avec 34 cm. Concernant les températures les plus froides, c'est bien dans les fonds de vallée que les valeurs records peuvent être mesurées. Officiellement, les valeurs les plus basses officielles datent du 20 janvier 1940 avec moins 30,1 degrés à Rochefort, dans la vallée de la Lomme. Il n'est cependant pas impossible que d'autres vallées ardennaises aient ce jour-là connu des minima inférieurs à cette valeur. À Uccle, c'est le 23 janvier 1940 que le record de froid a été mesuré avec moins 18,7 degrés. A l'inverse, notre pays a déjà connu de gros coups de chaud avec de nombreuses vagues de chaleur, notamment en 1976 ou 2003. Mais c'est bien la date du 25 juillet 2019 qui est rentrée dans les annales météo de notre pays comme étant la journée la plus chaude jamais observée. Toutes les stations météo du pays ont d'ailleurs battu leur record. À Uccle, on a relevé ce jour-là 39,7 degrés, on notera 40,2 à Coxyde, mais la palme revient à la station de Buckingham-Date dans la province du Brabant flamand avec 41,8 degrés. Les fortes chaleurs peuvent amener à de longues périodes de sécheresse, et pourtant ce n'est pas en été que la plus longue période de temps sec a été observée, puisque aucune précipitation n'a été récoltée dans le pluviomètre de Uccle entre le 31 mars et le 5 mai 2007, soit durant 36 jours. C'était donc au printemps. Côté précipitation abondante, on gardera longtemps en mémoire les terribles inondations de la mi-juillet 2021. Mais les plus grandes quantités connues en 24 heures sont principalement dues aux orages. C'est d'ailleurs suite à deux orages consécutifs que le record de cumul en 24 heures a été enregistré dans notre pays, avec un total de 242 mm à Lontzen, en province de Liège, le 24 juin 1953. A noter qu'en moyenne, on récolte environ 837,1 mm de précipitations à Uccle en une année. Enfin, nous pouvons parler du vent également. Notre pays a régulièrement été touché par de nombreuses tempêtes, certaines d'entre elles étant plus violentes que d'autres. Au début des années 1990, nous avons connu plusieurs tempêtes entre le 25 janvier et le 1er mars. C'est d'ailleurs durant cette période que la rafale la plus importante a été enregistrée sur notre pays, avec 168 km/h du côté de Beauvechain. C'était le 25 janvier. Voilà pour ces quelques chiffres. À très bientôt sur Equinox pour de nouvelles infos météo.
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0: 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Il vous propose du 11 avril au 27 septembre 2026 une exposition qui sort vraiment de l'ordinaire et qui a pour titre collectionné Victor Arouas et Félicien Rops. Ou ce qui rapproche l'un de l'autre, c'est que l'un est collectionneur et que l'autre est artiste. L'un collectionne et l'autre crée. Les deux sont aujourd'hui décédés, hélas, mais la veuve de Victor Arouas, prolongeant la collection de son mari défunt en 2010, a entrepris de mettre en dépôt au Musée Rops de Namur les 550 œuvres, oui, vous avez bien entendu, les 550 œuvres collectées, toutes estampillées Félicien Rops par son mari. Une aubaine, évidemment, pour notre Musée Rops de Namur. Rien n'est jamais cependant le fait du hasard, c'est que l'équipe du musée avait depuis de nombreuses années collaboré avec ce collectionneur britannique et de fil en aiguille, la confiance s'est installée. Et ce dépôt de 550 œuvres, dont 130 sont exposées pour cette exposition du 11 avril au 27 septembre, c'est un fabuleux cadeau pour le musée et pour les visiteurs d'ailleurs, qui vont pouvoir découvrir des œuvres jamais montrées ou si peu et qui feront le bonheur des fans de Félicien Rops. L'exposition collectionnée Victor Arouas et Félicien Rops est donc admirée du 11 avril 2026 au 27 septembre 2026 au musée Félicien Rops de Namur, 12 rue Fumal. Plus d'infos sur www.museerops.be où sont détaillées les diverses animations d'ailleurs qui tournent autour de cette exposition. 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

0: de la suite dans les idées. Hein.
1: Hey, poupée, petite chérie, quand tu couches à poil ou en pyjama, réponds.
0: Me coucher, c'est une horreur.

0: Notre petite goutte de poésie nous fait rester cette semaine chez les romantiques. Et Alphonse de Lamartine est certainement un des plus connus. Alphonse de Lamartine est né le 21 octobre 1790 à Mâcon, d'une famille catholique de petite noblesse provinciale. Et jusqu'en 1816, il se comporte comme un jeune aristocrate dont les larges loisirs sont consacrés aux jeux, aux femmes et à la lecture des philosophes. Joli programme. En 1817, meurt Madame Julie Charles, avec qui il avait eu une aventure galante. Ce deuil qui le bouleverse profondément va transformer sa vie. En 1820, il revient à Dieu et peu après, il épouse Mary Ann Birch, une Anglaise. Entre 1820 et 1839, il fait une brève carrière de diplomate, intense activité poétique aussi, avec des œuvres les plus connues qui datent de cette époque. Et c'est le début de son action parlementaire, puisqu'il entrera à la Chambre en 1833. Dès lors, la chose publique le requiert tout entier. Et en 1848, il joue un rôle prépondérant. Il est même membre de la Constitution exécutive, avant que ne s'effondrent ses plans d'un généreux idéalisme comme quoi poésie et politique peuvent parfois faire bon ménage. Incompris en politique, criblé de lourdes dettes, mais scrupuleusement honnête, il passera les 20 dernières années de son existence à travailler farouchement, contraint à user de lamentables expédients pour désintéresser ses créanciers, et il mourra assez peu fortuné en 1869. On le sait, sa vie n'a pas été un long fleuve tranquille, et dans Milly, terre natale, il évoque la disparition de la maison familiale. Une fois que tous les enfants ont quitté le foyer, il ne reste rien et il faut mettre la maison en vente.
1: La vie a dispersé comme l'épi sur l'air, loin du champ paternel, les enfants et la mère, et ce foyer chéri ressemble au nid désert d'où l'hirondelle a fui pendant de longs hivers. Déjà l'herbe qui croît sur les dalles antiques efface autour des murs les sentiers domestiques, et le lierre flottant comme un manteau de deuil couvre à demi la porte et rampe sur le seuil. Bientôt peut-être, écarte, ô mon Dieu, ce présage, bientôt un étranger inconnu du village viendra, l'or à la main, s'emparer de ces lieux qu'habite encore pour nous l'ombre de nos aïeux, et d'où nos souvenirs des berceaux et des tombes s'enfuiront à sa voix comme un nid de colombes dont la hache a fauché l'arbre dans les forêts et qui ne savent plus où se poser après.
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1: Que voici un thème extrêmement sensible, mais je pense qu'il faut en toute honnêteté le traiter gentiment mais franchement. Le retour du fascisme. Retour ? A-t-il jamais disparu ? Le fascisme, ce n'est pas d'empêcher de dire, c'est d'obliger à dire. Dixit Roland Barthes. Et oui, il semble que cette façon d'organiser notre vie collective fait partie intégrante de notre ADN social. Nous sommes naturellement portés à certaines extrémités, y compris celles de la politique, à savoir le vivre ensemble, à savoir y compris le fascisme. Il n'empêche que son apparition et la prise de conscience qui s'ensuit est chargée à la fois de honte et de regret. Nous en sommes encore là, la honte de ce que nous sommes, le regret de ce que nous faisons. Mais, me direz-vous, un moment de honte est vite passé. Le regret ne persiste pas, il s'estompe. Oui, cela dépend de la source de la honte et du regret. Il existe des déviations humaines qui ne peuvent que nous hanter et nous culpabiliser. Il faut faire face, il faut le reconnaître. Et le fascisme en est un exemple. Les signes qui ne trompent pas. Voici, à mon humble avis, les signes révélateurs d'une forme de dictature de la vie collective. À chacun et à chacune de juger et de voir si ceux-ci s'appliquent à une situation donnée, voire même à notre situation actuelle. 1. Transgression par les autorités des principes et règles consacrés d'un état de droit, autrement dit, respect des droits de l'homme. Deuxième signe, concentration du pouvoir dans une minorité élite avec la pratique de l'arbitraire. 3. Usage de la violence à l'égard de certains citoyens ou groupes de citoyens. Utilisation de la menace, création de la peur. 4. Arbitraire dans les décisions politiques avec des relents de vengeance. 5. Démagogie et manipulation des esprits, utilisation systématique de mensonges. 6. Favorisation d'intérêts particuliers, enrichissement de quelques-uns aux dépens de la majorité ou d'autres. 7. Climat social tendu et chargé de conflits. Et surtout, ne l'oublions pas, le non-respect de quelque chose de sacré, de quelque chose de fondamental pour vous et moi, pour nous tous, à savoir la liberté individuelle et collective. Oui, la liberté. Une citation, oui, il faut aller jusque-là, de Françoise Giroud. Le fascisme, a-t-elle écrit un jour, on le prend dans la gueule et il est trop tard pour l'expulser. La reconnaissance d'au moins 3 signes majeurs, dans la liste, par exemple, que je viens de citer, doit, à mon sens, déclencher un ensemble de réactions avec, bien sûr, risque et péril. 1. Faire vite. La rapide reconnaissance par les membres de la collectivité du danger lié au dérapage dictatorial est critique. Il est prouvé que plus la réaction aux actions extrémistes est lente et retardée, plus difficile est le rétablissement de la démocratie et de la liberté. 2. Il faut faire avec. La mobilisation d'un groupe majeur de la société concernée est vitale. La personne seule et marginalisée ne peut qu'encourir les foudres de ceux qui ont le pouvoir, à savoir les dictateurs. Et enfin, 3. Il faut faire juste. Les contestations ne peuvent pas faire abstraction des principes légaux, démocratiques qui les motivent. Et cela constitue, à coup sûr, un handicap, car les personnes au pouvoir ne renonceront pas, elles, à utiliser tous les moyens antidémocratiques pour conserver ce même pouvoir. Et pour finir, chers auditeurs, et pour finir avec quand même un petit clin d'œil, une boutade, chacun pour soi, franchement, n'est pas la solution. À bientôt, chers auditeurs.
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0: sont là.
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0: Notre petite goutte de poésie continue à s'intéresser à l'œuvre des romantiques. Nous épinglons celle d'Alfred de Vigny, né en 1797, décédé en 1863. L'âme de Vigny est faite d'une certaine grandeur, fidélité à un idéal entrevu, spiritualisme persévérant et quelque élégance morale aussi, d'une grande étroitesse parfois, orgueil, individualisme farouche, il n'y échappe pas à ses défauts. Révolté contre une société qu'il ne peut aimer, il verse d'abord dans un pessimisme profond, fruit de la solitude morale, car Vigny s'est écarté du christianisme. Il chemine cependant vers l'acceptation de sa condition humaine, acceptation stoïcienne et digne, invitant au silence, à la pitié, au culte de l'honneur. Il entrevoit même pour l'humanité un avenir où la religion de l'esprit triomphera d'un monde actuellement enfoncé dans la servitude de la matière. Aspiration donc à un certain idéal, un idéal de vie, un idéal aussi qu'il consigne dans un ouvrage comme Destinée, un recueil de poèmes où la mort du loup représente des pages majeures. Il faisait partie de ces chasseurs qui ont piégé le loup, qui l'ont tué lâchement finalement, le criblant de balles et aussi de poignards. Alors le moment de la réflexion pour Vigny, le chasseur vient. Écoutez ces vers qui sont d'une grande beauté. J'ai reposé mon front sur mon fusil sans poudre, me prenant à penser, et n'ai pu me résoudre à poursuivre sa louve et ses fils, qui, tous trois, avaient voulu l'attendre. Et comme je le crois, sans ces deux louveteaux, la belle et sombre veuve ne l'eût pas laissé seule subir la grande épreuve. Mais son devoir était de les sauver, afin de pouvoir leur apprendre à bien souffrir la faim, à ne jamais entrer dans le pacte des villes que l'homme a fait avec les animaux serviles qui chassent devant lui pour avoir le coucher, les premiers possesseurs du bois et du rocher. Hélas, ai-je pensé, malgré ce grand nom d'homme, que j'ai honte de nous, débiles que nous sommes. Comment on doit quitter la vie et tous ces maux, c'est vous qui le savez, sublimes animaux. Avoir ce que l'on fut sur terre et ce qu'on laisse, seul le silence est grand. Tout le reste est faiblesse. Ah, je t'ai bien compris, sauvage voyageur, et ton dernier regard m'est allé jusqu'au cœur. Il disait, si tu peux, fais que ton âme arrive à force de rester studieuse et pensive, jusqu'à ce haut degré de stoïque fierté, où, naissant dans les bois, j'ai tout d'abord monté. Gémir, pleurer, prier est également l'âge. Fais énergiquement ta longue et lourde tâche dans la voie où le sort a voulu t'appeler, puis après, comme moi, souffre et meurs sans parler.
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2: C'est un texte qui s'appelle Ma tête, mon cœur et mes couilles. Ouais. Est-ce qu'il y en a quand même quatre qui ne le connaissent pas? Ouais. Merci. Le corps humain est un royaume où chaque organe veut être le roi. Il y a chez l'homme trois leaders qui essaient d'imposer leurs lois. Cette lutte interne permanente est la plus grosse source d'embrouille. Elle oppose depuis toujours la tête, le cœur et les couilles. Que les demoiselles nous excusent si on fait des trucs chelous, si un jour on est des agneaux et que le lendemain on est des loups. C'est à cause de ce combat qui s'agite dans notre corps, la tête, le cœur, les couilles discutent, mais ils sont jamais d'accord. Mon cœur est une vraie éponge toujours prêt à s'ouvrir, mais ma tête est un soldat qui se laisse rarement attendrir. Mes couilles sont motivées, elles aimeraient bien pêcher cette brune, mais il y en a une qui veut pas, putain ma tête me casse les burnes. Ma tête a dit à mon cœur qu'elle s'en battait les couilles si mes couilles avaient mal au cœur et que ça créait des embrouilles. Mais mes couilles ont entendu et disaient à ma tête qu'elle a pas de cœur et quand mon cœur n'a pas de couilles, ma tête n'est pas prête d'avoir peur. Moi, mes couilles sont tête en l'air et ont un cœur d'artichaut. Et quand mon cœur perd la tête, mes couilles restent bien au chaud. Et si ma tête part en couille, pour mon cœur, c'est la défaite. Je connais cette histoire par cœur, elle n'a ni queue ni tête. Moi, les femmes, je les crains, autant que je suis fou d'elles. Vous comprenez maintenant pourquoi chez moi c'est un sacré bordel, j'ai pas trouvé la solution. Ça fait un moment que je fouille. Je resterai sous le contrôle, ma tête, mon cœur et mes couilles.
3: Et c'est la pause, on se retrouve dans 10 minutes, merci beaucoup.
0: 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Notre sociologue, Pierre Ose, scrute l'actualité et l'information diffusée par les médias. Il vous propose ses réflexions comme autant d'outils d'analyse sur les moyens de communication et sur les jours que nous vivons.
3: Un thème absolument porteur, à savoir, qu'en est-il de l'honneur ? Une petite citation, comme je les aime, de Pierre Corneille. « L'amour n'est qu'un plaisir, l'honneur est un devoir », Pierre Corneille. Une interrogation pour débuter. Ce mot « honneur » a-t-il encore un sens aujourd'hui ? Est-il entré en désuétude ? Est-il galvaudé par certains ? Point d'interrogation. Mais qu'est-ce que l'honneur ? À l'écoute de l'actualité et à la vision des événements du monde, je ne peux m'empêcher d'être perplexe et, frustré. Au fait, je me pose trois questions. Ce mot appartient-il au passé ? Fait-il partie de notre héritage culturel ? Ce concept et sa pratique, ou ses pratiques, sont-ils périmés ? Est-ce vraiment un schéma de vie désuet, chers auditeurs ? L'honneur ? Oui, il semble bien que pour diverses raisons, la vie collective et son pendant culturel ont produit en divers temps et pour certaines nécessités une vertu particulière, à savoir l'honneur, une obligation morale et sociale. Celle-ci, cette obligation, s'est imposée pour certains avec ses propres limites, pour apparemment trois raisons essentielles. La raison individuelle, moi et ce que je suis, moi et mon honneur. La raison sociale, moi et les autres, mon honneur par rapport aux autres. La raison culturelle, moi et la société. Qu'est-ce que la société m'oblige à penser et à faire ? Des explications. Mais des explications, un tant soit peu douteuses. Certains prétendent que le sentiment lié à l'honneur est soit une tendance exagérée de l'ego, soit encore une manipulation du système social, ni plus ni moins. Honneur et égocentrisme ? Il est vrai que certaines personnes ont une telle image d'eux-mêmes qu'ils sont prêts à sacrifier leur vie en conférant à l'honneur une place essentielle dans leur système de valeurs. Le poids social, le poids du social, de la société,

fondateur de la société, voire de l'espèce humaine. Il est néanmoins clair que beaucoup de méfaits et drames sont bien dus à la valorisation de l'honneur comme un devoir, comme une obligation. Rien n'est pire dans certaines sociétés, rien n'est pire dans un contexte historique que le déshonneur. À bientôt, chers auditeurs.

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0: Le musée Félicien Rops de Namur, situé 12 rue Fumal, n'est jamais avare de beaux rendez-vous culturels. Il vous propose du 11 avril au 27 septembre 2026 une exposition qui sort vraiment de l'ordinaire et qui a pour titre « Collectionner Victor Arouas et Félicien Rops ». Où ce qui rapproche l'un de l'autre, c'est que l'un est collectionneur et que l'autre est artiste. L'un collectionne et l'autre crée. Les deux sont aujourd'hui décédés, hélas, mais la veuve de Victor Arouas, prolongeant la collection de son mari défunt en 2010, a entrepris de mettre en dépôt au Musée Rops de Namur les 550 œuvres, oui, vous avez bien entendu, les 550 œuvres collectées, toutes estampillées Félicien Rops par son mari. Une aubaine, évidemment, pour notre Musée Rops de Namur. Rien n'est jamais cependant le fait du hasard, c'est que l'équipe du musée avait depuis de nombreuses années collaboré avec ce collectionneur britannique et de fil en aiguille, la confiance s'est installée. Et ce dépôt de 550 œuvres, dont 130 sont exposées pour cette exposition du 11 avril au 27 septembre, c'est un fabuleux cadeau pour le musée et pour les visiteurs d'ailleurs, qui vont pouvoir découvrir des œuvres jamais montrées ou si peu et qui feront le bonheur des fans de Félicien Rops. L'exposition collectionnée Victor Arouas et Félicien Rops est donc admirée du 11 avril 2026 au 27 septembre 2026 au musée Félicien Rops de Namur, 12 rue Fumal. Plus d'infos sur www.museerops.be où sont détaillées les diverses animations d'ailleurs qui tournent autour de cette exposition. Mais vous pouvez aussi contacter le musée au 080 776 755. 080 776 755 pour toute visite guidée par exemple. 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

Des milliers de personnes venaient se taire avec lui dans d'immenses salles, puis partaient 2 heures plus tard, pénétrées de son silence. Le chanteur silencieux leur avait tellement dit, tellement parlé en ne disant rien, qu'à la fin de ce grand spectacle, et en fut-il de plus grand, tous les spectateurs éclatèrent de joie et s'embrassèrent. Le chanteur vint alors signer ses disques. Ce n'était sur chaque face qu'un enregistrement de 5000 personnes qui se taisaient ensemble face au chanteur, qui se taisait encore plus fort. Comment peut-on se taire davantage que se taire? Et l'on entendait en stéréophonie le va-et-vient du silence. La communion silencieuse entre le chanteur et les 5000 personnes de son public, le va-et-vient du silence dans le spectre duquel se cachent

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Bienvenue à toutes et à tous dans ce nouveau numéro de La Courte Échelle, exactement le rendez-vous des artistes indépendants. Que vous soyez artiste ou que vous soyez auditrice ou auditeur de cette émission, vous pouvez nous contacter à la production de celle-ci à l'adresse mail lesartistesindépendants@gmx.com. Les artistes indépendants avec un S au bout et tout collé, bien évidemment, en minuscule, @gmx.com. Ceci dit, eh bien, nous allons pouvoir commencer l'émission avec Adelia Martens. C'est une artiste nommée, renommée. Elle est reconnue pour son talent pictural émotif. Adelia Martin est peintre et illustratrice. Notre ami Jacques Kerrigan l'a découvert et lui a permis d'enregistrer dans son studio. Il l'a produit également avec son label Opus Musique. La voici, Adelia Martens, avec « Sors de ma vie ».

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1: Erika est un trio originaire de l'Angleterre, de Winchamble plus exactement. Il est formé de Dalton Woodward au chant et à la guitare, de Michael Long à la basse et de Will Hall à la batterie. Le groupe a déjà sorti 3 albums et les voici avec Talk, Erika.

0: Erika Talk.
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0: Amsa Malone est un jeune artiste rappeur, il est du Congo et plus exactement de Brazzaville. Et le voici justement avec une chanson dans laquelle il nous chante l'amour de sa ville.

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0: là dans la courte échelle du jour, c'était Hams Malone.
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2: Bonjour, je suis Edith Van Malder, co-directrice du Théâtre Cœur de Terre, et je salue les auditrices et les auditeurs de Radio Equinox, la radio découverte.
0: L'artiste de la semaine de ce numéro de la courte échelle s'appelle Archie Lee Hooker. Il est né un jour de Noël à Lambert, dans le Mississippi, un 20 miles à peine du carrefour où Robert Johnson aurait supposément vendu son âme au diable. Son père était métayer dans une ferme et jusque l'âge de 13 ans, ce fut là tout son univers de vie. Tout cela changea lorsqu'il émigra vers le nord et qu'il se retrouva dans la grande ville de Memphis, dans le Tennessee. Inspiré par la scène musicale de Memphis, il ne fallut pas longtemps à Archie pour devenir le chanteur de son premier groupe de gospel, les Marvelous Five. En 1989, Archie vivait chez son oncle John Lee Hooker, et cela jusqu'à la mort de celui-ci en 2001. Et c'est ainsi que le légendaire artiste et de nombreux autres musiciens de talent qui l'entouraient vont devenir des catalyseurs pour Archie afin de lui permettre de partager à travers sa musique ses expériences de vie et de laisser une empreinte intemporelle. Archie s'installe en 2011 en France afin de rejoindre Carl Wyatt et The Delta Voodoo King vers une tournée européenne. Une fois installé, Archie crée le Archie Lee Cooper and the Coast to Coast Blues Band, ainsi nommé en souvenir de son oncle John Lee Hooker. Archie Lee Hooker, le voici avec Living in Memory, le titre éponyme de son nouvel album.

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0: Nouveauté, la courte échelle, Johanna Spreza avec les notes et les mots.

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1: Eh ben, je voulais faire un petit coucou aux auditeurs de Radio Equinox, Radio Découverte, hein, c'est bien ça. Amitié à tous vos auditeurs.
2: Un grand merci, monsieur Lucretier.
3: Daniel Lacimard est auteur-compositeur et interprète québécois. Daniel roule sa bosse dans le métier depuis une trentaine d'années, d'abord en duo, puis en solo. Fort de ses trois albums qui l'ont fait voyager sur les scènes du Québec et de la France, Daniel Lacimard est un artiste complet. Il nous revient cette année avec une première nouveauté, avec la chanson « Dans le fond ».

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0: Dans le fond, c'était Daniel Simard.
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0: Jeline McCarthy est dans la musique depuis sa plus tendre enfance. En effet, après avoir intégré une chorale dès l'âge de 8 ans, elle a évolué en solo dans plusieurs groupes musicaux. La voici avec Juste un peu perdu.

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1: Perrine a été également au début de la courte échelle. La voici avec une nouveauté, même si je souris.

0: Dans les années 60, Private Pepper, alias Eric Dufort, fait son apprentissage de la guitare et du chant dans des groupes de rock en Angleterre et en France. Il est en immersion totale dans la musique des Beatles. Dans les années 70, il est voisin du grand artiste à New York. Oh, John, Private Pepper.
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0: Jeep est entre autres le bassiste de Aloïs et les Dynamo, groupe que vous entendez régulièrement dans La Courte Échelle. Il est également chanteur, il a enregistré il y a quelque temps un album 4 titres qui s'appelle Hier à la Serena, et Jeep le voici avec J'ai vu.

0: Jeep, j'ai vu.
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0: C'est à Montmartre qu'est né le duo Petit Bonheur à deux, la réunion de deux coups de foudre artistiques, celui de Charlotte Grenat qui est chanteuse, comédienne, auteure et compositrice, et de Alexandre Perrois qui est chanteur, comédien, compositeur et auteur. Claude Lemel a dit d'eux, un duo intime pour des mots intimes finement mis en musique. Charlotte et Alexandre partagent avec nous leur Petit Bonheur à deux et c'en est un grand pour nous. Voici Petit Bonheur à deux avec Bobo, mais Bobo. Oh.

0: petit bonheur de Bobo, mes bobos.
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0: Quand vous entrez dans l'univers de Paul Sanders, vous voyagez dans différentes sphères, à la fois soul, pop ou groovy. Que ce soit dans l'art pictural ou dans ses créations musicales, il nous fait partager un monde musical nuancé de couleurs. Il crée dans ses chansons des mondes parallèles, empruntant des chemins mêlant romantisme et sensualité. Paul Sanders, le voici, avec Elle danser au cabaret.

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1: La Courte Échelle, le rendez-vous des artistes indépendants, c'est tout pour aujourd'hui. Quelques remerciements, bien sûr. Tout d'abord à vous, auditrices et auditeurs de l'émission, qui chaque semaine suivez assidûment le rendez-vous des artistes indépendants, des nouveautés, des choses peut-être un peu plus anciennes dans cette émission, mais que l'on retrouve toujours avec plaisir. Remerciements également à Nicolas Pérez pour le générique et le liner de l'émission. Remerciements à Servane qui nous a prêté sa voix pour les jingles féminins entre deux. Remerciements également à l'équipe technique et à la production de cette émission. Voilà, je pense que nous avons fait le tour. Je vous rappelle que si vous désirez nous joindre à la production de cette émission, eh bien c'est très simple. Que vous soyez auditeur ou que vous soyez artiste indépendant, vous pouvez nous contacter par mail à les artistes indépendants, tout collé avec un S au bout, lesartistesindépendants@gmx.com. Voilà, j'ai tout dit. Je vous souhaite tout le meilleur du monde pour la suite sur votre radio. On se retrouve la semaine prochaine. Soyez heureux.

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1: Il est 9h.
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4: Bonjour à tous et bienvenue au Talent d'hier et d'aujourd'hui. Alors, ces dernières années, j'ai eu la chance de rencontrer quelques-uns des plus grands interprètes de la chanson française. Beaucoup d'entre eux nous ont quittés en nous laissant une empreinte musicale indélébile et de temps à autre, j'essaye de faire revivre ces instants magiques où ils se confiaient à moi en toute sincérité. Et ce fut le cas justement avec Pascal Danel que j'avais rencontré chez lui en Seine-et-Marne à l'occasion de la sortie d'un de ses albums « Putain d'étoiles ». Au cours de cette interview, il s'était confié à moi avec beaucoup de spontanéité et sincérité. Il me faisait part de ses interrogations auxquelles il n'avait pas de réponse et dans un autre registre, il m'expliquait que sans les neiges du Kilimandjaro, la chanson du Connemara n'existerait pas. Un moment délicieux que je tenais à partager avec vous.
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6: Alors, merci. On est chez toi, on dira pas où, mais quelque part en région parisienne,
7: en
6: Seine-et-Marne.
7: Voilà.
6: On a démarré tout de suite, tu m'avais fait écouter ton dernier album, tu m'as aussi fait écouter les chansons que... Bah, en fait, tu chantes Becco aussi.
7: J'ai fait un spectacle qui est Pascal Danel chante Becco, j'ai fait le Casino de Paris le 10 janvier dernier. C'était formidable, avec en plus des invités qui sont venus chanter une chanson... Lolo Voulzy, qui était mon chef d'orchestre pendant longtemps.
6: Oui, j'ai vu ça, il a été choisi, ton guitariste, ton chef d'orchestre.
7: Oui. Alain Souchon est venu, Julie Pietri, Alice Donna, Didier Lockwood, qui est un musicien exceptionnel. Et puis on a fait, première et deuxième partie, un hommage à Gilbert. Et ses petites filles sont montées sur scène, m'offrir une rose. Tu sais, Gilbert, on ne va pas parler que de ça, mais pour...
6: Non, pour toi, quand même.
7: Voilà. Mais je veux dire, Gilbert était mon éditeur, mon parrain quand je suis rentré à la SACEM. J'ai écrit beaucoup de chansons avec Louis Amad, qui était un de ses auteurs favoris, avec Delanoë et Vidalin. Et je continue, d'ailleurs, puisque j'écris beaucoup avec Claude Lemel, Pierre Grosz, Franck Thomas, qui ont été des auteurs à Becco pendant toutes les dernières années. Et puis, Gilbert, on a toujours eu ce point commun qui nous a toujours un peu hérissé l'un et l'autre. Moi, quand je reprends mes premières coupures de presse et que je les lis au jour d'aujourd'hui, je me dis, c'est vrai, déjà c'était écrit, c'est une espèce de nouveau Becco, il a un peu le tempérament, il a un peu le timbre de voix. Mais j'étais pas le seul, le Normand, on l'a dit à un moment donné.
6: Normand aussi, ouais, c'est vrai.
7: Voilà. Et d'ailleurs, on a ensuite comparé le Normand et Julien Clerc. On fait ce qu'on veut, voilà. C'est vrai, je le sais, mais maintenant ça m'ennuie moins parce que j'ai pris l'habitude, j'ai pris de l'âge, de la bouteille, comme on dit, d'avoir cette ressemblance avec Gilbert. Mais on se ressemble même dans la vie. On a beaucoup de points communs et puis... Bon, moi, je joue du piano aussi, et sur scène, notamment avec mes musiciens, j'ai d'excellents musiciens. Il suffit d'écouter l'album pour voir, on retire la voix et...
6: Et alors, mais il faut quand même avouer, c'est vrai, quand tu chantes du Danel, bon là, il n'y a pas de problème, tout de suite, on te reconnaît.
7: Oui, oui.
6: Quand tu chantes du Becco...
7: Ah, il y a un mélange.
6: Il y a, pendant 2-3 secondes, on est un peu mêlé, on ne sait pas trop...
7: Alors moi, je sais pourquoi, parce que en fait, c'est le phrasé... nous avons un peu le même phrasé. Voilà, par exemple, Salvatore Adamo va dire « Et maintenant ?» Moi, je dis « Et maintenant ?»
6: Oui, c'est vrai que c'est abrupt comme ça, voilà. Un peu. Oui.
7: Mais si tu prends Kilimandjaro, qui a 45 ans, il n'ira pas beaucoup plus loin.
6: C'est vrai.
7: La nuit, pareil.
6: Ouais.
7: Alors, je crois que c'est cette césure des mots et des phrases qui nous a un peu fait cette... qui a fait un peu cette comparaison. Et on s'est un petit peu frotté avec Gilbert à l'époque, mais bon, je lui disais, mais enfin, tu es le grand Becco, moi je suis un petit débutant. Il y a pas de risque, il me disait, je parle pas de risque. Il me dit, mais de toute façon, on a chacun notre personnalité. Et puis voilà.

0: Tu sais, Gilbert, tu m'impressionnais quand tu m'offrais un verre au chenet dans ta cabane que ta petite bande avait déjà changé en légende. Maurice, Pierre, Charles, Louis et toi, les paroliers.
1: Bon, alors si je réveille un peu la mémoire des gens qui l'ont perdu injustement concernant Becco, bah tant mieux.
2: Oui, voilà. Mais je pense que de ce côté-là, c'est réussi.
1: Voilà, tant mieux. Voilà, et on va encore faire un... on va certainement même aller au Japon, en Russie, on va aller dans beaucoup de pays où on va chanter Gilbert. Dans beaucoup d'endroits, je chante quand même quelques chansons à moi, dedans.
2: Ah oui, quand même.
1: Et notamment une sur l'album qui s'appelle Remember Gilbert. Et puis, quelques chansons à moi, Putain d'étoiles, qui est le titre de mon nouvel album. Quoi, voilà.
2: Alors tout à l'heure, avant de démarrer l'interview, je te dis, mais dis donc, ça fait combien de temps que tu es dans le business? Ben en fait, ça fait 51 ans.
1: Ben oui, oui, oui.
2: 51 ans.
1: Ben oui, j'ai
2: commencé jeune quand même.
1: Oui,
2: en fait.
1: 61, 62, je crois. J'ai
2: fait avant d'être cascadeur,
1: avant
2: d'être fil en mule.
1: Ben en fait, c'est pas une bonne idée parce que tu es toujours cascadeur quand tu fais de la chanson. Hein.
2: Oui.
1: C'est à peu près la même chose.
2: Le risque n'est pas physique, mais quoique.
1: Ouais, ça dépend. Ouais. Bon, mais non. Mais j'ai fait beaucoup de choses, des petits métiers, mais j'avais pas de parents à l'époque. Et j'en ai toujours pas d'ailleurs. Ma mère est décédée, j'ai retrouvé, j'avais plus de 30 ans.
2: Oui, c'est ce que j'ai vu.
1: Puis,
2: c'est ta grand-mère qui t'avait élevé, peut-être, je crois.
1: Pour les vacances, mais j'étais
2: d'accord.
1: Toujours en nourrice, pension, et je m'en suis jamais plaint, parce que quand t'as pas connu autre chose, tu vois pas de mal.
2: Voilà. Ouais, et en fait, cet épisode de cascadeur funambule sur moto, je crois que je t'ai vu d'ailleurs quand j'étais gamin à la Porte de la Villette.
1: Oui, je rencontre des gens qui m'ont...
2: Ça s'appelait déjà comment
1: Les Diables Blancs.
2: Les Diables Blancs.
1: Ouais.
2: Voilà. Et t'étais tombé là-dedans comme ça par hasard ou quoi?
1: Je suis parti avec eux vraiment pour bouffer, quoi.
2: Ah, c'était pour bouffer.
1: Et puis après, on m'a dit, maintenant, faudrait peut-être t'y mettre parce que on va pas te nourrir à regarder.
0: J'aimerais peut-être.

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0: Et la chanson, ça démarre à quand alors,
1: 64, ça a démarré un petit peu avant, 62, 63. J'ai commencé à écrire des chansons. J'étais chez Vogue.
0: Pour toi aussi, t'étais chez Vogue.
1: Oui, pour
0: tous aller chez Vogue.
1: Ah ouais, on était, c'est Léon Cabat qui en était le grand maître. Et pour la petite histoire, il y avait Ferrat Delpech chez moi. On s'est fait jeter parce qu'on n'avait pas vendu un disque. Et il a ressorti, Vogue a ressorti un album plus tard que j'ai d'ailleurs, avec nos trois visages et nos chansons de l'époque que personne ne connaissait. Et celui-là, il en a bien vendu, parce qu'entre-temps, on avait tous fait au moins
0: oui,
1: un tube.
0: Une petite carrière
1: voilà,
0: déjà.
1: Voilà.
0: Le premier succès, ça a été quoi, ta chanson ?
1: Qui a vraiment fonctionné, c'est La Plage Romantique, la première.
0: J'ai vu en feuilletant, parce que bien sûr, moi, je te connais, puis tout le monde te connaît depuis très très longtemps. En fait, à 35 ans de carrière, tu avais eu un disque de diamant. T'avais combien de millions ? 15 millions, c'est ça ?
1: Un peu plus. C'est le fameux Kilimandjaro qui m'a porté et qui me porte toujours. Et cette chanson qui a un côté exceptionnel, si je puis dire, dans ma carrière. Et en même temps, l'arbre qui cache la forêt aussi. C'est un peu difficile.
0: Tu vis une frustration avec ça, non ?
1: Ah oui, bien sûr.
0: Ah oui ?
1: Alors, pas sur scène, parce que je ne la chante même plus. Je suis au piano et mes musiciens sont là.
0: C'est les gens, c'est ce qu'ils attendent, par contre.
1: C'est les gens qui la chantent, voilà.
0: Ah ouais.
1: Et ce qui m'a frustré, c'est que... le public est le public. Hein. Cette chanson est rentrée, dans le domaine musical mondial.
0: Ça devient presque un patrimoine national.
1: Oui, mais quelque part, oui. Et ça ne me fait pas plus plaisir que ça, mais ça me fait plaisir quand même.
0: Ah oui, quand même.
1: Bien sûr, mais ce qui me fait moins plaisir, c'est si elle empêche le public d'atteindre...
0: Le reste.
1: Le reste. Et ça a été le cas quand même pendant longtemps, vis-à-vis des radios, des télés, etc., bon. Maintenant, c'est beaucoup plus difficile de planquer les nouvelles choses. Au contraire, grâce au système...
0: Les réseaux sociaux,
1: radios comme la tienne,
0: ouais,
1: etc.
0: Ouais.
1: On n'a pas besoin d'aller... moi, je ne l'ai jamais fait, hein, mais frapper aux portes de telle ou telle radio connue. Bon. Il y a 1000 réseaux maintenant où on peut s'exprimer et où on peut écouter de nouvelles chansons. Et ça, c'est...
0: Alors, je confirme, parce que ça fait longtemps qu'on doit se rencontrer. Ça fait très... Parce qu'on est,
1: oui.
0: On est copains sur Facebook.
1: Mais... Oui, tout à fait.
0: Mais bon, t'es très pris. Puis c'est vrai que, bon, enfin, t'aimes pas te mettre devant, toi. Hein. T'aimes bien...
1: Je ne sais pas me mettre devant, sauf sur une scène.
0: Ouais.
1: Et les gens, d'ailleurs, mais ma propre épouse me dit, tu n'es pas le même dès que tu rentres en scène, tu as un physique un peu différent. Même là, on me dit, quand tu es au piano, on me dit qu'il y a une ressemblance avec Gilbert. Et bon, ben...
0: T'as fait un mimétisme sans le savoir ?
1: Oui, mais non.
0: Non ?
1: Je crois qu'on est tous les deux du Midi déjà. Moi, je suis d'origine corse, il est de Toulon. On a un peu le même genre de caractère, on a un peu le même genre d'idée, c'est-à-dire... Moi, je suis, comme il était lui, un chanteur qui raconte des histoires, et non pas un chanteur qui chante des notes et des mélodies.
0: Mais t'étais comédien aussi, donc ça t'a aidé quand même beaucoup.
1: Voilà, ce qui n'était pas lui, d'ailleurs.
0: Ouais.

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0: Galilée, dernier.
1: On a une espèce de fil entre lui et moi, et j'ai plein d'anecdotes avec lui d'ailleurs, mais bon. Et il avait un talent immense, donc finalement ça m'a gêné et embêté pendant longtemps. Puis maintenant, je prends ça du bon côté en me disant, mais dans le fond, on compare à quelqu'un, à un immense bonhomme.
2: Mais c'est marrant parce que la façon dont, dont tu en parles, c'est, pour toi, c'est une référence, c'est presque c'est une idole pour toi, en gros.
1: Pour moi, c'était dans une catégorie bien particulière. Il était le seul dans cette catégorie-là. Et je pense le rejoindre petit à petit, c'est-à-dire quoi ? Raconter des histoires bien ficelées, avec des mélodies, faire chanter des salles, et être quelqu'un qui bouge. Il y a un producteur, il n'y a pas longtemps, qui m'a dit, et c'est un très beau compliment, il m'a dit, t'es un des derniers chanteurs et artistes de musical.
2: Ah, musical, on n'utilise pas ce terme, c'est fini ça maintenant.
1: Ben voilà, c'est pour ça que ça m'a fait plaisir.
2: C'est le dernier des Mohicans.
1: Parce que, mais si il n'en reste qu'un, je serai celui-là.
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0: a aussi un petit côté titi parisien, un peu la gouaille, un peu.
1: Oui, c'est.
0: On t'a jamais dit ça?
1: Oui, peut-être. On m'a dit tellement de choses.
0: Oui.
1: Mais oui, peut-être quand je suis bien, décontracté.
0: Et puis alors, pour nos amis auditeurs, c'est que tu es quelqu'un de simple. Tout à l'heure, on est rentré, tu es allé voir un voisin, tu es allé discuter, problème avec des voitures. On va pas aller dans les détails.
1: Tu es
0: accessible en fait.
1: Totalement. Mais je crois qu'un artiste se doit, théoriquement, quand il sort de scène, il sort de scène.
0: Oui, mais ça, tu sais, c'est le privilège des grands.
1: Eh bien, merci.
0: C'est vrai.
1: Voilà, oui. Moi, quand je sors de scène, je me change. Et je vais signer mes disques, mes photos, autant de temps qu'il le faut. Et ça, les gens apprécient beaucoup.
0: Ah, l'humilité.
1: Et je parle avec eux. Je parle.
0: T'aimes bien parler, hein.
1: Je parle.
0: T'es un bon client pour moi, tu sais, là.
1: mais sûrement, mais on me le dit à chaque fois, parce que, oui, j'ai besoin de me dévoiler, j'ai besoin d'expliquer des choses que je n'ai peut-être jamais dites. J'ai peut-être un vieux Roland d'enfance mal géré. Effectivement, parce que je n'avais pas ma mère à l'époque.
0: Je te coupe, c'est marrant, parce que tu vois, avant, j'avais préparé l'interview, et puis je me rends compte que ce n'était pas la peine.
1: Tu vois,
0: là.
1: Garde bien les pages, parce que je te le ferai moi pour toi, quand j'aurai monté une radio.
0: Voilà. Et alors, j'avais rayé la partie enfance. Je ne voulais pas parler, et puis en fait, c'est toi qui en parles.
1: Il y a
0: quelque chose qui doit sortir encore. T'as pas tout sorti encore.
1: Oui, ce qui n'est pas sorti, c'est que je ne connais pas la vraie vérité de tout.
0: Mais ça t'embête.
1: Ça m'embête, ça me... Je ne veux pas dire que ça m'empêche de dormir. Peu de choses m'empêcheraient de dormir. Ou alors, les répétitions et les spectacles que je veux faire ou que je fais, je suis très pointilleux là-dessus, encore. Un point commun avec Gilbert. Mais mon enfance n'est pas aboutie, si je puis dire, parce que je n'ai pas toutes les données, toutes les réponses aux questions que je me pose. Je m'en pose un certain nombre qui me paraissent tout à fait justifiés. Ma mère ne m'a jamais dit un seul mot, à tel point que ce que je dis là est grave, mais il y a des moments où je me dis, mais est-ce bien ma mère?
0: Ah oui, quand même,
1: à ce point-là. Bien sûr.
0: Ah oui.
1: Bien sûr. Quelle est la preuve?
0: Il n'y en a pas.
1: Aucune.
0: Surtout qu'on est capable de changer les bébés dans les
1: Mars 44, une bourgeoise corse ayant fauté avec un bandit quelconque, me vend à ma mère qui avait besoin de sous, elle t'aurait joué.
0: Tu vas jusque-là?
1: Ah oui, pourquoi pas? Je ne dis pas que c'est. Je dis pourquoi pas.
0: Ah oui, mais là, effectivement, donc il manque quelque chose dans ta vie.
1: Oui, tout à fait. Et je pense, malheureusement...
0: Que tu n'auras jamais la réponse.
1: J'aurais pu frapper à certaines portes importantes, bien cloisonnées, en fait. On me les aurait ouvertes. Et je ne l'ai pas fait. Parce que c'est une pudeur, parce que c'est un... Je ne sais pas, voilà.
0: Moi, ça me flatte énormément, parce qu'en fin de compte, on était venu pour parler de ton dernier album.
1: Oui.
0: Et tu nous fais une confession.
1: Alors,
0: c'est extraordinaire.
1: Tout à fait. Et si tu veux, ce qui est... C'est gentil, Et mon dernier album va te parler de tout ça.
0: Ah, voilà, j'allais te poser la question.
1: En fait.
0: Tu vois la transition.
1: Ça s'appelle pas Putain d'étoile pour rien.
0: Oui, c'est vrai, absolument.
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0: Alors,
1: faire.
0: Justement, alors, je voulais te poser la question, s'il y a une influence. Alors là tu as répondu par anticipation. À travers quelle chanson on retrouve justement...
2: Évidemment, Putain d'étoiles. Remember Gilbert, ça c'est le clin d'œil.
0: Ouais.
2: Quand tu t'en vas, le médecin de campagne... J'ai connu ça, moi, le médecin de campagne.
0: Ah oui, parce que ce que tu racontes, c'est des choses, c'est des histoires où tu te réfères à ce qui t'est arrivé ou ce que tu as connu.
2: Alors, quand je fais une chanson actuellement, généralement, je confie le texte à un auteur digne de ce nom. Et quand je dis digne de ce nom, je parle de Claude Lemel, Franck Thomas, Pierre Gros.
0: Donc ils connaissent ta vie, ces gens-là.
2: D'abord, ils la connaissent parce qu'on déjeune ensemble, on parle, ils prennent des notes.
0: Toi, t'aimes bien déjeuner avec les copains,
2: oui.
0: Discuter...
2: Et après, je me mets au piano, je fais la musique.
0: Ouais.
2: Et c'est drôle, parce que quand tu as fait la musique sur le texte qu'un de ces auteurs-là m'a confié, auteurs qui ont écrit énormément pour Gilbert, d'ailleurs, j'ai l'impression que c'est moi qui ai fait parole et musique, parce que tellement ça me ressemble. Mais évidemment, puisqu'ils ont pris des notes. Je te donne un exemple du début de Putain d'étoiles. J'aimerais d'abord vous parler de ce marmot qui porte un prénom de fête. Pascal.
0: Pascal, oui.
2: Et le nom d'un bleu hameau, le hameau d'Anel, où j'ai pris mon pseudonyme.
0: Ouais.
2: Dites-moi si ça se soigne d'être en manque de parents, voir l'enfance qui
0: s'éloigne. Là,
2: sans souvenir apparent.
0: Là, il y a un cri.
2: Il y a une
0: détresse, quand même.
2: C'est peut-être pas la chanson, peut-être que oui, hein, que les gens vont préférer, encore que tu sais, comme moi, mieux que moi. Les gens aime une chanson pendant une semaine, après ils en choisissent une autre, ils reviennent ensuite.
0: Malheureusement,
2: oui, mais c'est bien, ils découvrent. Bon. Mais cet album parle beaucoup, oui. Je ne te dis pas que cet album raconte ma vie, non. Mais cet album
0: a
2: toutes les chansons ont des références.
0: Il y a des bribes de ta vie.
2: Oui, voilà, tout à fait.
0: Ça, ouais.

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1: Alors justement, c'était pas du tout prévu dans mes questions, mais bon, maintenant ça fait bien, ça c'est une question un peu bateau, mais tu m'excuses, mais un vieux de la vieille comme toi, on peut poser cette question, t'as du métier. Qu'est-ce que tu penses du show business aujourd'hui?
2: Le show business aujourd'hui est, d'ailleurs dans Putain d'étoiles, j'ai dit les mauvais showbiz ignorent que j'existe hors la chanson. Tu as été disque d'or, tu dois payer la rançon. Mais je m'en fous, je vais ma route avec ses bas et ses hauts, en cherchant coûte que coûte à nouveau Kilimanjaro. En gros, c'est ça. Bon. Et ben voilà ce que j'en pense. J'en pense qu'il y a quand même un bon showbiz quelque part, qu'il y a des professionnels et des gens de talent, et qu'il y a une foule de rigolos qui brouillent un peu les cartes et les pistes, et il faut savoir les distinguer, s'en éloigner. Et il n'est pas question de leur faire du mal, moi, chacun s'exprimer comme il veut. Mais là, maintenant, quand tu vois un nouveau ou une nouvelle, c'est surtout les nouvelles, d'ailleurs, finalement, qui sort et qu'on voit à la télévision et qu'on écoute à la radio, on sait fort bien que dans un an, deux ans, on n'en parlera plus.
1: Voilà.
2: Donc, il y a carrière et puis il y a coût. Le coût, c'est un disque, deux disques, et puis hop, au revoir. Alors, ce que je pense du showbiz, pour répondre à ta question, eh ben, je pense que le showbiz a bien, bien changé, et pas dans le bon sens. J'en ai connu un meilleur sous l'époque de Lucien Maurice, qui était mon directeur artistique, d'Eddie Barclay, de tous ces gens-là. Européen, bien sûr. Et voilà. Donc, j'en pense ni bien ni mal, comme je le dis dans Putain d'étoiles, d'ailleurs. Je pense moyennement, et je pense que je préfère le show que le biz. Voilà.
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1: Toi qui est en plein dedans, bon, la rumeur dit qu'en fin de compte, il y a 2-3 majeurs en France qui font la puelle beau temps.
2: Oui.
1: C'est ça, c'est la réalité.
2: Oui, je crois qu'ils ne le font même plus d'ailleurs. Je crois que ça.
1: Alors, qui c'est qui détient le pouvoir aujourd'hui alors?
2: Les systèmes médiatiques, Internet, Facebook.
1: Ça demande une multiplicité de communication, c'est
2: oui,
1: énorme.
2: Oui, c'est ce qu'on fait. Et toi? Voilà, on te parle, je te parle à toi, on est un et deux,
1: ouais.
2: Et on va être des milliers à écouter par-ci, par-là.
1: Absolument.
2: Ben, c'est à ça que je crois, mais moi, j'y crois depuis longtemps, comme je me suis toujours battu pour les chanteurs qui chantent avec des bandes playback,
1: ouais.
2: Il vaut mieux y aller avec une guitare ou un piano ou tout seul.
1: C'est plus authentique.
2: Voilà, et voilà, donc je pense qu'il y a des réseaux et il y a des filières maintenant où on peut se faire entendre, parler... et se faire écouter et présenter ses nouvelles œuvres. Il y a des tas de choses. Les disquaires, les petits disquaires ont disparu.
1: Ah, ça n'existe plus, bon. C'est fini ça.
2: La Fnac, elle vend si elle t'a entendu dans 4 émissions de télé, ils prennent ton disque. Sinon, ils ne prennent pas. Bon. Et puis, ils reviennent dessus 4-5 mois après parce que d'un seul coup, ils t'ont vu plusieurs fois. Il faut bien savoir que ce métier. Qui n'est d'ailleurs pas un métier, finalement, qui est une espèce de vocation.
1: Tu es méchant avec toi, là, quand même.
2: Non, parce que je crois qu'on écrit par plaisir, par conviction.
1: Tu sais pas, c'est pas un métier pour toi, en fin de compte. Tu t'es amusé toute ta vie, en fin de compte.
2: Oui, mais tout à fait. Ce qui est un métier, c'est quand je mets en forme, avec mes musiciens, le spectacle, les arrangements, l'enregistrement d'un album,
1: ouais.
2: Live ou en studio, un concert dans une salle de spectacle, oui, là c'est un métier. Mais écrire des chansons, c'est comme écrire à sa fiancée, à sa nana, quoi.
1: Ouais, mais il faut l'inspiration quand même.
2: Oui, mais si tu n'as pas d'inspiration, je pense pas que tu te lances là-dedans. Ou alors t'en ressors très vite.
1: Ouais.

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0: Alors, 51 ans de carrière, malgré tout, tu fais des projections sur l'avenir.
1: Oui, bien sûr.
0: Est-ce que ton fils, Jean

0: et qu'il a voulu jouer de la guitare et que je suis rentré à la maison un soir.
1: C'est un grand guitariste d'ailleurs,
0: oui,
1: ton
0: oui.
1: fils.
0: Ouais. Oui, oui, oui. Mmh. Indéniablement. Et il avait le casque sur la tête avec le disque qui tournait. Il avait une petite guitare de rien du tout, à 6 francs 6 sous, et il faisait semblant. Alors je lui ai retiré le casque, je lui ai retiré la guitare, il écoute, ou tu joues, ou tu joues pas.
1: Ah oui.
0: Et il a eu la bonne réponse, il m'a dit, mais moi je veux bien jouer, mais il faut que tu m'achètes une guitare digne de ce nom. On a été chez Paul Becher, on a acheté une Stratocaster quand même.
1: Ah quand même, ah, oui.
0: Ouais.
1: Et avec quel âge à l'époque hein?
0: Bon, je sais pas, 12 ans, il était tout le monde.
1: Ouais.
0: Et quelques semaines plus tard, il jouait déjà un ou deux morceaux, vraiment.
1: Il était doué.
0: Ah, mais il est excessivement doué, ouais. Très très doué.

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1: Les neiges du Kilimandjaro, c'est incroyable. Même dans les films, là, il y a encore des films qui sont sortis.
2: Ah oui, de Robert Guédiguian. Il y a deux ans. Il chante Kilimandjaro pendant tout le film.
1: Toi, tu vois ça comment? Comment tu l'expliques, ça?
2: Alors, moi, j'explique...
1: Je sais que ça t'embête quelque part. C'est une façon de parler. Parce que tu as peur que c'est l'arbre qui cache la forêt de talent qu'il y a derrière.
2: C'est pas que j'ai peur, je le sais. Que quelquefois, c'est ça. Mais quelquefois, non. En tous les cas, non quand je suis sur scène. Mais oui, si tu interviewes les gens dans la rue. Mais tu sais ce que me disait Anne Bécaud il n'y a pas longtemps?

0: Elle me dit, quand je dis que je suis la fille de Becco, les gens me disent, ah oui, Becco, oh, Becco, et maintenant, Nathalie.
1: Ouais, c'est vrai.
0: Et ça s'arrête là.
1: Ouais.
0: Ah, tu rigoles.
1: Ouais.
0: Il en a fait, je ne sais pas combien. Alors, Kilimandjaro, il y a un secret dans Kilimandjaro. Il y a plusieurs secrets. D'abord, il y a un secret que je dois à Lucien Maurice, qui a peut-être aidé au succès de cette chanson. Quand on était prêt à l'enregistrer, il y a eu la première grève des musiciens, et Lucien m'a dit, on va sortir la maquette que tu as fait. J'avais fait une maquette avec mes musiciens de scène.
1: C'est une maquette ?
0: Oui, oui, c'est une maquette.
1: C'est une maquette ? Oui,
0: oui. Ça a toujours... Ça n'a jamais été...
1: One shot.
0: Voilà. C'est incroyable. Hein.
1: Ah ouais.
0: Ensuite, il m'a dit, elle est trop longue, il a coupé un couplet. C'est un couplet qui expliquait beaucoup de choses. Lui, il l'a enlevé. Donc, c'est devenu encore un peu plus mystérieux. Et c'est pour dire qu'un nom, Kilimandjaro, ça a porté chance à Pascal Danel, bien sûr, oui, c'est vrai.
1: Ah oui.
0: Ça a porté chance à Hemingway. Ça a porté chance à Grégory Peck, etc., qui ont fait le film. Ça a porté chance, il y a 2 ans à peine, à Robert Guédiguian, qui a repris le titre.
1: Ah ouais.
0: Et qui a expliqué, d'ailleurs. J'ai repris ce titre, il a dit, parce que ça s'appelait, en fait, les pauvres gens, d'après Victor Hugo, à la base, le film. Et il était amoureux de cette chanson, Robert. Et il l'appelait comme ça, pour ça, et il l'a incorporé dans son film. Et dans le film Les Neiges de Kilimandjaro, ma chanson a une énorme importance, puisque c'est même carrément le fond même du film.
1: C'est le fond du film.
0: Oui,
1: du
0: oui.
1: Film.
0: Ouais, ouais. Alors, je vais te dire une chose qui va clore l'histoire de Kilimandjaro et qui va te faire rire. Alors, il y a 2 choses. Les gens me disent toujours, vous savez qu'il y a de moins en moins de neige. Je dis, mais non, elles sont éternelles. Il y en a peut-être moins. Mais il y a toujours de la neige au Kilimandjaro, ne me racontez pas de blagues. Et bon, ça c'est une chose. Mais Delanoë m'a raconté un jour, Pierre Delanoë, auteur célèbre qui nous a quittés depuis quelques années, que Sardou l'avait appelé en lui disant, faut que tu m'écrives un texte, comme Danel, là, les neiges du Kilimandjaro, ça frappe. C'est vrai que ça frappe, car au tout départ, les gens disaient le Kilimandjaro, c'est au Japon, c'est où ? Ils confondaient avec le Fujiyama.
1: Le enfin, Fujiyama, bon. Ouais, ouais.
0: Bref, c'est en Italie, c'est quoi ? Ouais. Donc, c'est pour dire, là, ça, je suis très fier. Par contre, dans le Trivial Pursuit, la question est, où sont les neiges de Pascal Danel ? C'est quand même...
1: Ah, carrément !
0: Ah oui, dans le Trivial, ouais.
1: Ah, ouais.
0: Alors...
1: Voilà, c'est comme si tu étais au Larousse, là.
0: Ben, j'y fais quelque part, oui, mais ce qui me fait plaisir, c'est de voir...
1: On fait de la géographie en même temps.
0: J'ai fait connaître, indéniablement, le Kilimandjaro au public français.
1: Ouais.
0: Et ailleurs, ouais, dans beaucoup de pays.
1: Ouais.
0: Delanoë. Sardou lui dit, faut que tu me trouves un titre comme ça. Avec quelques semaines plus tard, Delanoë lui dit, j'ai trouvé. Effectivement, il avait trouvé, il y a le même nombre de pieds, il y a le même mystère dans le mot principal, je vais te le donner, les lacs du Connemara.
1: Ah ouais. Ah, donc il y a une relation.
0: Mais oui.
1: Si cette chanson existe, c'est parce qu'il y a eu Kilimandjaro avant.
0: Les neiges du Kilimandjaro,
1: ouais.
0: Les lacs du Connemara.
1: Ah, bah tiens, on a pris là c'est
0: le Connemara, tu demandes aux gens dans la rue... Ils vont te dire Sardou, mais ils vont pas te dire autre chose.
1: Ouais, c'est vrai.
0: Le Kilimandjaro, ils vont te dire Danel. Ils vont pas te dire beaucoup d'autres choses. Encore que maintenant, le Kilimandjaro, il y a eu tellement d'émissions de choses où on a parlé de cette montagne. Bon, bref. Oui, il y a le mystère. Il y a le mystère et je sais pas si c'est pour ça, parce que Sardou avait un grand talent. J'ai dit avait plus peut-être que maintenant, mais de chanteur, c'est un excellent chanteur et. Mais c'est vrai que, d'ailleurs, ça ne trompe pas. Les neiges du Kilimandjaro, les lacs du Connemara.
1: Ah oui,
0: et les deux mots... Oui, c'est drôle. Hein,
1: ah oui, ça, ben oui. Voilà. Non, parce que franchement, personne n'aurait pu penser
0: à
1: ça.
0: Ah non, mais on n'y pense pas.
1: On ne faisait pas la relation.
0: Ah, mais on n'y pense pas.
1: Non, non, non. Puis là, maintenant, tu lis, effectivement.
0: Alors, quand je fais, par exemple, au piano, les harmonies de Kilimandjaro, je joue. Moi, je te chante 25 chansons sur les mêmes, en faisant exactement les mêmes harmonies.
1: Ouais.
0: Tous les garçons et les filles de mon âge, la mer, enfin bon. Il y a des secrets dans ce métier.
1: Tu es en train de tous les dévoiler, là.
0: D'auteur. Oui, non, non. Mais c'est pas grave, puisque c'est fait.
1: Ouais.

0: savais pas. Ce qu'on appelait, les vieux de la vieille appelaient ça des ficelles.
1: On les connaît après. Oh, celui-là, c'est une ficelle.
0: Oui. Mais bon,
1: enfin, ça, c'est le côté Titi Paris.
0: Enfin, c'est drôle, hein, cette relation. Hein.
1: Ah, oui, non, effectivement. Moi, je ne savais pas du tout. Tu vois, tu nous l'apprends.
0: Voilà. T'es pas venu pour rien.
1: Ah, hein. Non, je suis pas venu pour rien. Pascal Danel, alors, bon, toi, t'as pas besoin de publicité, puis en plus, tu te caches.
0: Non, je me cache pas, vraiment. Disons que je ne me montre pas spécialement ou je vais pas le faire, quoi, voilà.
1: T'as un très beau site web.
0: Oui. Hein,
1: ouais. Et aussi, t'as un Facebook.
0: Oui.
1: Que tu gères ou que qu'on t'aide à gérer, je le sais.
0: C'est Florence, c'est ma femme.
1: C'est ton épouse. Ouais. Mais tu réponds.
0: Oui.
1: J'ai vu d'ailleurs, là, récemment, tu as été très affecté par la mort d'Éric Bamy.
0: Oui, j'adorais Éric.
1: Voilà, qu'on connaissait bien, nous, à Salut les Sixties.
0: J'adorais, il fallait qu'on me le dise trois fois. Alors, ce qui m'a le plus écœuré, c'est que Jean Vedli, qui est un ami, qui travaille aussi avec moi de temps à autre, qui était un garçon fort charmant et qui connaît bien ce métier. Il m'a dit, je lui ai dit alors comment ça se passe, l'enterrement, Eric, c'est dramatique. Et il m'a dit, écoute, Pascal, j'ai des SMS et des coups de fil, j'espère que tu vas me croire. J'ai dit, oui, je t'écoute. Il m'a dit, des gens qui m'appellent uniquement pour me dire, est-ce qu'il y aura Johnny à l'enterrement?
1: Ça c'est lamentable. On va le dire en même temps.
0: Lamentable.
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0: Pascal Danel, malheureusement, il va falloir qu'on se quitte parce qu'avec toi, on pourrait rester des heures.
1: Non, mais on se retrouvera.
0: On va oui, parce qu'on va peut-être essayer de faire quelque chose et c'est toi qui en sera le maître là.
1: Je vais m'en occuper.
0: Tu vas t'en occuper, c'est promis. Parce que là, il y a des milliers de témoins. Hein.
1: Ah non, on va faire une réunion, je ne sais pas quoi, et ça va être assez exceptionnel parce que je pense qu'il n'y a que nous qui allons le faire. Voilà. Et je pense qu'ils vont tous être d'accord et on va faire un truc où on va bien s'éclater.
0: Tu nous donnes le titre de ton dernier album.
1: Putain d'étoiles.
0: Putain de vie et putain d'étoiles.
1: Ouais, il y en a qui me disent. Mais il y a beaucoup qui me disent, putain de chanteur, t'as fait une putain de chanson. Et c'est vrai que t'as une putain d'étoiles.
0: Mais c'est un mot d'amour, ça.
1: Oui, hein, oui, parce que quand je dis putain d'étoiles, ça veut dire qu'elle est fantastique sur certains plans et quelquefois. Et puis quelquefois, je la comprends pas, cette étoile, parce qu'elle me lâche. Et je le dis comme je le pense, dans des instants et à des moments où je le mérite pas, quoi. Alors, mais c'est comme ça.
0: Mais on aura retenu quand même qu'il y a une part de ta vie qui te laisse sans réponse, et ça t'embête.
1: Énormément, et je vais, de toute façon, je suis en train de faire un livre, et j'aime pas trop le mot bouquin, alors je dis un livre, où je vais parler un peu de tout ça. C'est vrai que ça me travaille, et je dis d'ailleurs, pas de racine, un nom d'emprunt dans ma chanson Putain d'étoile, toi tout y est en fait. Mmh. Et oui, je m'appelle Pascal Danel, alors qu'en fait je m'appelle Jean-Jacques Boutafoucault. Mais est-ce que je m'appelle bien Boutafoucault? Oui, si c'est bien ma mère. En principe oui, mais
0: t'as un doute,
1: je suis obligé de mettre en principe. Bah, évidemment, ouais. Qu'on me donne la preuve. Ouais. J'avais une marraine qui est décédée il y a très peu de temps, il y a quelques années, que Florence a connue. On va terminer avec ça sur mon enfance. C'est pas compliqué. Je suis né le 28, 29, 30, 31 mars. D'accord. 44. Prends le quid, les derniers quid, tu verras, c'est le 28. Toute mon enfance, quand on m'interrogeait à l'école, on me demandait nom, prénom, date de naissance, comme tous les gamins. Ça a toujours été le 28. Et un jour, j'ai demandé un extrait d'acte de naissance, je crois, pour mon premier mariage. Je me suis marié deux fois. Une première fois où j'ai eu Jean-Pierre, donc mon fils, et puis la deuxième fois Florence, là, qui est ma femme actuelle, et qui est une femme formidable, entre parenthèses, à qui je fais un bisou, parce qu'elle va écouter l'émission.
0: Absolument.
1: Ne t'inquiète pas, elle va t'appeler après. Et bon, bah, cette marraine m'a dit, tu es né le 28. C'est moi qui t'ai eu dans les bras. Bon, alors c'est toute une histoire où j'ai failli partir avec les Allemands, avec les grands-parents. Si ce sont vraiment mes grands-parents, je n'ai jamais pu obtenir un mot d'explication.
0: C'est un film, ça?
1: Mais bien sûr.
0: C'est un film.
1: Oui, le problème, c'est qu'il est sans fin et que c'est moi l'acteur principal.
0: Oui, mais c'est pas grave.
1: On fatigue.
0: Bah, oui.
1: Gabin disait, à une journée de tournage où il y a 3 minutes utiles, tout le reste est assis sur une chaise et t'attends. Eh ben moi, ça fait 70 ans que j'attends.
0: Oui, mais quand tu pars avec une énigme comme ça, tu fais un film, t'as toujours l'énigme qui reste.
1: Mais t'as peut-être bien une bonne idée, dis donc.
0: Tu vois, tu me donneras 10% sur le faire.
1: Il y a même 15. Même 15.
0: Merci, Pascal.
1: C'est moi qui te remercie. Chaleureux, sympa et intéressant.
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3: Nous arrivons au terme de cette émission. Je vous rappelle que vous étiez en compagnie de JCV au talent d'hier et d'aujourd'hui. Cette semaine, nous avons fait un petit retour sur l'inoubliable Pascal Danel. Et en ce qui nous concerne, on se retrouve semaine prochaine sur cette même radio. En attendant, portez-vous bien et n'oubliez pas qu'un monde sans musique, c'est une fleur sans parfum. 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
1: Il est 10h.
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4: Notre émission Radioactivité de ce jour s'intéresse à une notion, à un concept dont on parle de plus en plus dans la société contemporaine, à savoir l'éthique. Ce mot dérivé du grec qui envisage les diverses manières morales de se comporter. Nos sociétés modernes attendent de ceux qui les dirigent d'être irréprochables pour être fiables. Ils demandent aux acteurs de l'éducation, aux politiques, aux chefs d'entreprise, aux scientifiques et de manière générale à la ligne hiérarchique d'adopter un comportement qui les fasse grandir et évoluer dans une optique de compréhension, d'impartialité, de justice humaine et pour tout dire d'amour. L'éthique tire son importance du fait qu'elle touche à nos comportements, que ce soit dans le domaine des affaires, des sciences, de la vie publique et aujourd'hui dans celui ô combien délicat de la confrontation avec l'intelligence artificielle. Mais elle a à voir aussi avec la vie sociale. La légalisation de l'euthanasie, par exemple, soulève de nombreuses questions éthiques, de même que la manière dont on s'acquitte de sa vie professionnelle, voire de sa vie personnelle, et ceci n'est pas sans rapport avec la vie de couple et la vie familiale. Bref, l'éthique, on le comprend, touche au monde des valeurs. Est-il éthique, par exemple, d'acheter des vêtements ou des chaussures à bas prix, alors qu'il est patent que ces pièces d'habillement soient confectionnées par des enfants exploités par de grands groupes industriels ou des multinationales ? On pourrait multiplier les exemples dans le domaine de l'alimentation et des objets de la contrefaçon. Médecins et infirmières sont confrontés à de délicats problèmes qui touchent à la vie humaine. Il existe d'ailleurs dans tous les hôpitaux des comités d'éthique, constitués de médecins chargés de trancher des situations problématiques. Mais au-delà de ce qui apparaît dans nos vies au quotidien, il y a une réflexion de fond à mener sur le plan philosophique, plus particulièrement en interrogeant le passé et le contexte des sociétés qui nous ont précédés. Les conceptions, les valeurs ou encore les finalités morales peuvent avoir varié au cours des siècles. Et il est sans doute éclairant d'interroger le passé pour mieux comprendre notre présent. En ce sens, le recours à la philosophie et à l'histoire des civilisations peut s'avérer bien éclairant. Le philosophe de l'éducation, Luc Ferry, s'est penché sur la question en étudiant les grandes visions morales du monde dans l'histoire de la pensée occidentale. Le propos de Luc Ferry est de raconter la pensée des grands sages et des philosophes majeurs. Il cherche sans cesse à vulgariser la matière philosophique en permettant à tout un chacun, initié ou non à la philosophie, de comprendre les enjeux et d'aider l'auditeur à progresser dans la connaissance du sujet traité pour l'adapter à sa propre vie. Notre émission a pour titre « L'éthique et nous, d'où venons-nous, où en sommes-nous aujourd'hui et quelle éthique pour notre futur ?» Non, pourrais-je dire en matière de boutade, l'éthique, c'est pas du toc. Suivons donc notre guide Luc Ferry dans cette nouvelle et passionnante aventure de la pensée des êtres humains à travers le temps.

0: Lorenzo Enzo, quelqu'un de bien. Luc Ferry, vous avez entrepris aujourd'hui de nous parler de l'éthique et à travers elle des grandes visions du monde et surtout de savoir en quoi elles nous concernent et comment elles peuvent nous aider pour une meilleure connaissance à influer sur notre vie quotidienne. Car si on fait de la philosophie, c'est pour se changer soi-même. Alors, vous avez la parole.
1: Je voudrais vous raconter cette histoire des grandes visions morales du monde. C'est en vérité une séance de révision, si je puis dire, parce que ce que je vais vous raconter, nous l'avons déjà vu dans les leçons précédentes. En tout cas, pour ceux qui ont suivi les épisodes précédents, ils vont s'y retrouver très facilement. Pour les autres, je ferai en sorte que ce soit compréhensible, même si on n'a pas les épisodes précédents. Mais je voudrais simplement reprendre ce que nous avons vu sur le plan strictement moral dans les exposés qui ont précédé celui-là. Et je voudrais les reprendre, ces visions morales du monde, pour vous montrer, et c'est ça au fond tout l'intérêt à mes yeux de cette leçon-là, c'est pas de découvrir des choses nouvelles, mais c'est de voir comment elles s'enchaînent, c'est-à-dire de voir comment les cinq grandes visions morales du monde que nous avons eu l'occasion de rencontrer dans les épisodes précédents s'enchaînent les unes aux autres pour former, encore une fois, une brève histoire de l'éthique. Petite remarque de vocabulaire, je ne ferai pas, on peut si on veut, mais moi je ne ferai pas de différence, je ne ferai pas de distinction entre éthique et morale. Alors je sais qu'aujourd'hui, ça fait toujours très chic de parler plutôt d'éthique que de morale, ça fait plus grandiose. Non, je ne crois pas qu'il faille, ou qu'on soit en tout cas obligé de faire une distinction entre l'éthique et la morale. Pourquoi ? Parce que simplement il s'agit de deux mots qui sont absolument équivalents. La seule différence c'est que l'un est grec, il vient du mot « ethos » qui veut dire « les mœurs ». Et le mot « moral » vient du mot latin qui traduit le mot grec, « mos mores », les mœurs. Et donc, éthique et morale, c'est absolument synonyme, c'est absolument équivalent. Alors, quand on a deux mots, on peut toujours s'amuser à faire une différence. Et Kant fait une différence, Hegel fait une différence. Très bien, pourquoi pas. Mais ça n'est absolument pas indispensable. Étymologiquement, les deux termes sont parfaitement identiques et personnellement, je ne les distinguerai pas. Deuxième petite remarque préalable, je disais qu'il y a cinq grandes visions morales du monde. Je pense que dans l'histoire de la pensée philosophique occidentale, il y a cinq grandes visions morales du monde. D'ailleurs, si on considérait la pensée orientale, comme nous l'avons fait à plusieurs reprises dans des leçons précédentes, en évoquant par exemple la figure de Gilgamesh ou celle de Bouddha, elles s'intégreraient très aisément, ces visions orientales du monde, dans cette histoire, sans grande difficulté. Cinq grandes visions morales du monde. Un, les grandes morales aristocratiques. 2, la morale judéo-chrétienne. 3, l'éthique républicaine, le premier humanisme, la première vision morale du monde républicaine. Je dirais pourquoi j'appelle ça premier humanisme. Ensuite, l'éthique de l'authenticité, ou on pourrait appeler encore l'éthique de la déconstruction, qui va caractériser le XXe siècle, et notamment pour la France les années 60, les années 1960. Et puis, dernière vision morale du monde, ce que j'appelle le deuxième humanisme, qui se distingue très nettement du premier, cet humanisme que j'ai tenté d'exposer dans un livre qui s'appelle « La révolution de l'amour » et si je le cite, c'est pour son titre que j'expliciterai tout à l'heure. Donc cinq grandes visions morales du monde, l'aristocratie, les morales judéo-chrétiennes, le premier humanisme et l'éthique républicaine, l'éthique de l'authenticité ou l'éthique de la déconstruction et puis le deuxième humanisme. Donc, ce que je voudrais vous présenter, ce sont cinq types idéaux. Je travaillerai, comme toujours, avec cette perspective de construire des types idéaux, de construire des modèles, en quelque sorte, dans lesquels on peut se repérer plus aisément. Je dis quelque chose que j'ai déjà eu l'occasion de vous dire, mais qui me paraît ici particulièrement important, c'est que ces cinq grandes visions morales du monde, elles restent pertinentes pour nous aujourd'hui. On peut les habiter encore aujourd'hui, si je puis dire. C'est la grande différence entre l'histoire de la philosophie et l'histoire des sciences, et de ce point de vue-là, l'histoire de la philosophie ressemble beaucoup plus à l'histoire de l'art qu'à l'histoire des sciences, de même que dans l'histoire des arts, nous pouvons aimer des périodes, des époques anciennes, on peut aimer un temple grec, on peut aimer la peinture hollandaise, on peut aimer la musique de Bach ou de Schumann ou de Chopin, peu importe les exemples, on peut être habité, si je puis dire, des époques esthétiques antérieures à la nôtre. Eh bien, de la même manière, on peut habiter des philosophies anciennes aussi bien, d'une certaine manière, que des philosophies modernes ou contemporaines, ce qui n'est pas le cas dans l'histoire des sciences. Dans l'histoire des sciences, quand une théorie scientifique est réfutée, quand elle est démontrée fausse, eh bien, on la laisse de côté. Les historiens des idées peuvent s'y intéresser, mais les scientifiques, en général, ne s'y intéressent plus. Alors évidemment, la cinquième éthique, celle que j'appelle le deuxième humanisme, cette vision morale du monde que je désigne sous l'expression révolution de l'amour ou deuxième humanisme, cette éthique de l'amour, d'une certaine manière, est plus présente aujourd'hui que dans les siècles passés. Et donc, nous l'habitons, je pense, davantage aujourd'hui. Mais ça n'empêche pas d'avoir un intérêt qui peut rester un intérêt actuel et tout à fait présent pour les visions anciennes du monde. J'ai évidemment des amis qui pensent que l'éthique d'Aristote est supérieur à tout. J'ai des amis qui sont thomistes ou augustiniens, ou qui sont en tout cas chrétiens ou juifs ou musulmans. On vit dans des visions morales du monde anciennes encore aujourd'hui. Ça n'a rien d'absurde, ça n'a rien d'insensé, d'illégitime, alors que, je ne sais pas, vivre dans la physique de Descartes ou dans la physique de Ptolémée, ce serait assez grotesque aujourd'hui.

0: Benricourt, Vivre à même l'amour. Alors Luc Ferry, vous avez posé le décor, en somme, en citant les cinq grandes visions morales que vous comptez analyser pour nous aujourd'hui. Les grandes visions morales aristocratiques d'abord, en deux la morale judéo-chrétienne, en trois l'éthique républicaine ou le premier humanisme, en quatre, l'éthique de l'authenticité, ou ce que l'on pourrait encore nommer de la déconstruction, et vous nous expliquerez pourquoi. Et en cinq, l'éthique contemporaine, que vous appelez le second humanisme, où il est question de la révolution de l'amour. Alors, en route pour le premier acte, si je puis dire, cette première éthique appelée aristocratique, en quoi consiste-t-elle ?
1: Alors commençons par l'éthique aristocratique et voyons quels en sont les piliers. Et j'espère que ça va vous rappeler des choses, en tout cas ceux qui ont entendu en particulier le cours sur Platon et sur Aristote. Eh bien cette éthique aristocratique, elle part de l'idée qu'il existe une hiérarchie des êtres, il existe une hiérarchie naturelle des êtres, c'est le mot naturel étant l'essentiel, une hiérarchie naturelle des êtres entre les bons et les mauvais, avec les moyens au milieu, et que l'ordre juste, pour parler comme les anciens, mais aussi comme on parle aujourd'hui quelquefois dans le monde politique, l'ordre juste, eh bien, l'ordre de la cité juste, c'est la cité qui imite, qui reflète cet ordre ou cette hiérarchie naturelle des êtres. La cité juste, ça n'est pas la cité qui correspond à la volonté générale, comme dit Rousseau, ça n'est pas le choix de la majorité qui importe, ça n'est pas l'élection, le suffrage universel qui compte dans la perspective aristocratique, mais ce qui compte, c'est que les meilleurs soient en haut, les moins bons en bas et les moyens au milieu, comme dans la République de Platon, si vous vous souvenez de ce que nous avions vu à propos de la République de Platon, et si vous ne vous en souvenez pas, c'est pas grave, je vais le rappeler très brièvement pour que tout le monde puisse suivre, eh bien dans la République de Platon, il y a trois classes, il y a trois ordres, on pourrait peut-être dire trois castes. Il y a en haut les meilleurs, c'est la fameuse thèse platonicienne du philosophe roi. Le haut de la cité correspond au haut du corps humain, la tête, le nous, comme on dit en grec, l'intelligence, la raison, qui est censée être incarnée par le sage ou par le philosophe. Et pour Platon, il est juste, il est bon que les meilleurs soient en haut. C'est l'aristocratie, étymologiquement aristocratie, ça veut dire le pouvoir des meilleurs. Kratos, c'est le pouvoir et Aristote c'est les meilleurs. Eh bien, la cité est juste quand le philosophe qui correspond à l'intelligence est en haut, le philosophe roi. Au milieu, il y a le thumos dans le corps humain. Le thumos, c'est le cœur, le diaphragme plus exactement. C'est le lieu du courage. Au sens où on dit Richard cœur de lion, c'est celui qui est courageux. Le cœur au sens du courage, le thumos, eh bien, la classe sociale qui correspond dans la cité au cœur, au courage, c'est la classe des gardiens, la classe des soldats. La classe des militaires qui protègent la cité et qui font la guerre quand elle est attaquée. Et puis, la troisième classe, elle correspond au bas-ventre, au désir, à l'épithumia, comme on dit en grec, les désirs, les appétits matériels qui sont situés, comme on sait, dans le bas-ventre. Eh bien, ça correspond aux esclaves, aux artisans, aux ouvriers, donc à ceux qui font tourner, si je puis dire, la boutique, qui font marcher la cité et qui l'alimentent, c'est le cas de le dire, avec des produits matériels. Et donc, la cité est juste quand elle imite l'ordre cosmique, c'est ce qu'on pourrait appeler le cosmologico-politique. La politique est juste quand elle correspond à cet ordre hiérarchisé du monde. Le deuxième trait des éthiques aristocratiques, et ça on verra tout à l'heure comment le christianisme va l'abolir, ce deuxième trait, il est essentiel, c'est que la vertu, au sens moral du terme, arrêtait, on dit en grec, la vertu n'est pas de l'ordre de l'idéal ou du devoir-être. La vertu n'est pas comme nous avons tendance à le penser aujourd'hui, en tout cas comme le pense la morale républicaine dans laquelle nous vivons quand même encore largement. La vertu n'est pas un combat contre la nature pour réaliser un idéal supérieur. Ça n'est pas un devoir-être, comme on dit dans le jargon philosophique, mais la vertu, c'est l'actualisation, et c'est ça, tout le monde aristocratique est là. La vertu, c'est l'actualisation de dispositions naturelles bien nées, c'est-à-dire bien douées, bien dotées. L'aristocrate, c'est celui qui est bien doté au départ. Doué, ça veut dire doté. C'est les dons naturels, les talents naturels. Eh bien, la vertu, arrêter la vertu au sens grec, c'est l'actualisation des dispositions naturelles d'un être aristocratique, c'est-à-dire d'un être, d'un eugène, si je puis dire, un eugène au sens grec, d'un bien-né, eugène, eugénisme, ça donnera. Eh bien, un être bien doué, bien né, encore faut-il que ces dispositions naturelles, il les actualise pour devenir un véritable aristocrate. Il faut qu'il actualise ces dispositions naturelles. Pour parler en grec, il faut que ce qui est de l'ordre de la dynamis, ce qui est en puissance. Dynamis, ça veut dire ce qui est la puissance, ce qui est en puissance, mais qui n'est que virtuel chez l'enfant, passe à l'acte, energeia en grec. Il faut actualiser les dispositions naturelles, et c'est toute la tâche de l'éducation grecque, c'est de faire passer à l'acte ce qui est en puissance chez l'enfant. Et donc, en ce sens-là, dans l'éthique à Nicomaque, qui est le grand livre de morale d'Aristote, qui est à mon avis le plus grand livre fondateur de toutes les morales aristocratiques, eh bien, Aristote peut parler d'un cheval vertueux ou d'un œil vertueux. Nous ne parlerions plus comme ça aujourd'hui. Pourquoi il parle d'un œil vertueux ? Ben, l'œil vertueux, c'est l'œil qui est à égale distance entre ses deux défauts naturels que sont la myopie et la presbytie. La vertu, c'est le juste milieu, dit Aristote, mais le juste milieu non pas au sens du centrisme mou, mais au sens d'une perfection absolue, au sens où l'œil parfait, c'est celui qui est à égale distance de la myopie et de la presbytie. Il est au milieu. Et donc, ce milieu est une perfection. Et en ce sens-là, on peut parler d'un œil vertueux, ça veut simplement dire un œil parfait, un œil excellent. La vertu, c'est l'excellence naturelle, l'excellence aristocratique. Et donc, du point de vue des morales aristocratiques, on peut parler de la vertu du cheval, de la vertu de l'œil, comme on parle de la vertu d'un être humain. J'y insiste quand même, ça veut dire que Hans Jonas, philosophe allemand, mort il y a peu, exprimait cette idée grecque de la manière suivante. Il disait « les fins sont domiciliées dans la nature ». Les fins morales sont domiciliées dans la nature. C'est le télos, la fin, en grec. Eh bien, il y a là une téléologie, comme on dit dans le jargon philosophique. C'est-à-dire que la morale, elle consiste pour l'essentiel, comme l'éducation, à se proposer comme fin d'actualiser ce qui est virtuel en nous, pour être le meilleur possible, c'est-à-dire avoir le meilleur passage à l'acte des dispositions naturelles qui sont en nous. Eh bien, en ce sens-là, les fins de la morale, elles ne sont pas idéales, elles sont inscrites dans le réel, elles sont domiciliées dans la nature. Et c'est aussi en ce sens-là que la morale, la vertu, ça n'est pas une lutte contre la nature qui serait supposée égoïste ou paresseuse, comme c'est le cas chez les républicains. Dans l'école républicaine, on invite les enfants à faire un effort, comme on dit. Non, là, il s'agit d'un idéal qui est, si je puis dire, déjà inscrit dans le réel, qui n'est pas un devoir-être, qui est déjà de l'ordre de l'être, et donc un idéal qui, étant inscrit dans la nature, appartient à la nature, et c'est en ce sens-là que les fins sont, les fins morales, les objectifs qu'on doit se proposer, c'est ça que ça veut dire, sont déjà domiciliés dans la nature. Le problème moral essentiel étant de savoir quel est son télos, quelle est sa finalité à soi, chacun ayant, si je puis dire, la sienne à réaliser.

0: Badidri, ou l'étonnante rencontre entre l'accordina, l'accordéon ou le bandoneon de Richard Galliano avec la musique de Jean-Sébastien Bach. Alors Luc Ferry, vous avez commencé à nous parler de ces grandes éthiques aristocratiques, Aristos en grec le meilleur, Kratos le pouvoir appartenant donc au meilleur à travers les conceptions de Platon et d'Aristote. Des visions morales qui vont dominer le monde du Moyen-Âge à la Révolution française. Et vous nous avez expliqué qu'il existe une hiérarchie naturelle des êtres. Pour compléter votre propos, quelle est par exemple la valeur du travail dans ce type d'éthique? Ne pourrait-il pas, par exemple, aider l'être humain à accéder à la vertu dont vous nous avez parlé il y a un instant?
1: Troisième point dans ces éthiques aristocratiques. Du coup, et jusqu'à la Révolution française, ça restera vrai. L'aristocrate n'est pas celui qui travaille, il est celui qui s'exerce, ça n'est pas la même chose. Les gens ont beaucoup de mal à comprendre exercice et travail. On dit toujours, un champion de tennis travaille beaucoup, alors les sportifs notamment aiment bien dire « Ah mais on travaille énormément », comme si les résultats qu'ils obtiennent étaient de l'ordre du mérite. On aime bien que ce soit de l'ordre du mérite aujourd'hui, mais non, c'est pas vrai. La vérité, c'est que les grands champions, et c'est ça les hiérarchies naturelles, c'est dans le sport ou dans les arts qu'on voit le mieux aujourd'hui encore exister ce monde aristocratique, c'est-à-dire la hiérarchie naturelle des êtres. Eh bien, quand on regarde un très jeune champion de tennis, quand on regarde, je ne sais pas, les images, les films de Yannick Noah ou d'Agassi ou de Borg à 10 ans, ils sont déjà des champions. L'excellence naturelle est déjà là. Et alors on dit « Ah oui, mais ils ont beaucoup travaillé ». Non, ils se sont beaucoup exercés. On croit que je joue sur les mots quand je dis ça, pas du tout. L'exercice, c'est le contraire du travail. Qu'est-ce que c'est que le travail? Le travail, tripalium, un instrument de torture. Pourquoi un instrument de torture? Pourquoi le labeur est une torture ou une difficulté, un effort? Eh bien parce que le travail, ça consiste à transformer une nature rétive et mauvaise, pas douée, pour essayer de l'améliorer du mieux qu'on peut. C'est ça l'effort, le travail laborieux. Et l'exercice, c'est l'inverse du point de vue aristocratique. L'exercice consiste à actualiser des dispositions naturelles excellentes. Agassi, Borg ou Noah à 10 ans sont déjà des champions, comme Yehudi Menuhin est déjà un immense violoniste à 8 ans. Et donc, ce n'est pas le travail qui a fait cette nature, si je puis dire. Elle est déjà là. Mais en revanche, il s'exerce beaucoup. Oui, c'est-à-dire que pour actualiser les dispositions naturelles, il faut beaucoup d'exercice. Mais ce n'est pas un travail au sens d'une transformation de la nature, c'est une actualisation de la nature. Et jusqu'à la Révolution française, l'aristocrate se définira comme celui qui ne travaille pas. Ça ne veut pas dire qu'il ne fait rien. Il s'exerce, il joue, il médite, il fait la guerre, tout ce que vous voudrez. Mais il ne travaille pas. Ce n'est pas un roturier, ce n'est pas un bourgeois. Qu'est-ce qui se passe avec la deuxième vision morale du monde, avec l'éthique que j'appelle judéo-chrétienne? Pourquoi judéo-chrétienne? Parce que, bien évidemment, le christianisme n'est lui-même qu'un héritage du judaïsme. Comme disent certains en plaisantant, c'est une secte juive. Jésus est juif, et c'est pas pour rien. C'est un rabbin, c'est un sage juif, d'abord et avant tout. Jésus n'est pas chrétien, bien évidemment. Et donc, il est un rabbi, comme le dit l'Évangile elle-même. C'est un rabbin, c'est un sage juif. Et donc, on verra comment cette composante judaïque est évidemment présente, cette composante juive est évidemment présente dans la morale chrétienne qui va dominer très largement l'Occident européen et au-delà de l'Europe. Et bien justement, dans un texte fondamental de l'Évangile, dans un texte célébrissime, une parabole célébrissime qui est la parabole des talents, eh bien, dans cette fameuse parabole des talents dans l'Évangile, on va voir apparaître une vision morale du monde qui est en rupture totale avec le monde grec. Bien que les Évangiles soient écrits en grec, c'est une rupture totale avec ce monde aristocratique. Et ça se voit vraiment dans la parabole des talents. Je rappelle très très brièvement en quoi et pourquoi. Qu'est-ce que c'est que cette parabole des talents? Cette parabole des talents, c'est une parabole qui raconte l'histoire d'un maître, l'histoire d'un seigneur qui part pour un voyage assez long et qui va distribuer à chacun de ses trois serviteurs un certain nombre de talents. Les talents, les talenta en grec dans l'Évangile, comme d'ailleurs dans ce monde de l'époque des Évangiles, en grec, les talenta, ce sont des pièces d'argent. C'est seulement d'ailleurs à partir de l'Évangile que les talenta, les talents vont désigner non plus des pièces d'argent, trivialement, mais les dons naturels, les talents qui sont des dons naturels. Bon, eh bien, le maître donne à son premier serviteur 5 talents, c'est le plus doué probablement. On peut le comprendre d'après la parabole. Le plus doué, naturellement. Il donne deux talents au deuxième serviteur et un talent au troisième. Et puis, il fait son voyage, il revient, il demande des comptes. Le premier serviteur lui rend 10 talents, il a multiplié par 2 la somme initiale, et le maître le félicite d'une formule « Bon serviteur, entre dans la joie de ton maître ». Et il demande des comptes au deuxième serviteur, celui auquel il a donné 2 talents, même proportion mathématique. Il a multiplié par 2, il rend 4 talents. De même que le premier qui avait 5 a rendu 10, le deuxième qui avait 2 a rendu 4. Et ça signifie ceci, même s'il y a une inégalité naturelle entre les deux serviteurs, du point de vue du mérite, ils sont à égalité. Ils ont tous les deux multiplié par 2 par leur travail, par leur investissement en termes d'efforts, ils ont multiplié par 2 la somme initiale. Et c'est comme dans les contes de fées, la même phrase revient dans la bouche du maître, « Bon serviteur, entre dans la joie de ton maître ». Et puis le dernier, et c'est très intéressant, il a eu peur, la fonction de la peur, cette passion funeste qu'est la peur, est très profonde dans le texte de l'Évangile. Eh bien, le dernier serviteur a eu peur, il a enterré le talent et donc il ne rend qu'un talent. Et il dit « Maître, je sais que tu es un maître très dur, donc j'ai enterré le talent de peur de ne pas pouvoir te le rendre, de peur de le dépenser, donc je te le rends intact ». Et là, le maître l'insulte et le jette hors de son palais. Que signifie cette parabole? Eh bien, elle signifie 3 choses ou 4 choses. En tout cas, la première est évidente, et, enfin, peut-être pas si évidente que ça, mais incroyablement profonde. C'est la naissance du monde démocratique avec le christianisme. Elle signifie que sur le plan moral, ce qui compte, ce ne sont pas les talents qu'on a reçus, ce ne sont pas les dons naturels, c'est l'inverse du monde aristocratique. Ce n'est pas les inégalités naturelles qui sont en jeu dans la morale, elles ne comptent pas. Peu importe qu'on ait reçu 5 talents au départ ou qu'on en ait reçu 2 ou 1, ce n'est pas ça l'important. Sur le plan moral, ce qui compte, c'est ce qu'on en a fait. Ce ne sont pas les talents eux-mêmes, les dons naturels, mais c'est ce qu'on en fait. Autrement dit, ça n'est pas la nature, c'est la liberté qui fait la morale. C'est la liberté qui fait la dignité morale d'un être. Et de ce point de vue-là, nous sommes tous à égalité du coup. Nous sommes tous à égalité, voilà pourquoi je disais que c'est la naissance du monde démocratique, parce que même si les inégalités naturelles sont très grandes, les uns ont 5 talents, les autres en ont 2 ou 1, reste que ce qui compte moralement, c'est ce qu'on en fait, que de ce point de vue-là, nous sommes tous à égalité. Et d'ailleurs, dans le droit démocratique, si j'assassine un imbécile ou si j'assassine un génie, je serai condamné de la même manière. Ce n'est pas le talent qui va faire la différence, c'est ce qu'on en fait. Et de ce point de vue-là, un génie ou un imbécile ont la même valeur morale. Ils ont la même valeur morale et ils seront protégés de la même manière par le droit moderne. Ce qui compte, encore une fois, c'est la liberté, ce n'est pas la nature.

Vous avez abordé, Luc Ferry, la morale judéo-chrétienne qui succède, si l'on peut dire, aux morales aristocratiques en évoquant la parabole des talents dont on pourrait résumer la conclusion en disant « Ce qui compte, c'est que ce que l'on fait de ses dons » et vous poursuivez, c'est la conception du monde.

je me sacrifie parfois pour être capable d'altruisme, c'est-à-dire pour prendre l'autre en considération. Dans cette perspective-là, la morale devient un devoir-être et non plus un être. Je dis c'est l'élément juif parce qu'on trouve là une morale antinaturelle, une morale d'antinature. L'homme n'est pas un animal, il n'est pas un être de nature, il est un empire dans un empire, il est un être surnaturel à proprement parler, il est un être d'idéal. Et l'idéal, il est de l'ordre du devoir-être, il est extra-naturel, d'où la troisième caractéristique de cette morale judéo-chrétienne. Eh bien, du coup, dans cette perspective-là, on va non plus, comme dans le monde aristocratique, dévaloriser le travail, mais au contraire le valoriser. Et c'est la naissance, là aussi, du monde républicain qui se profile à l'horizon. À bien des égards, le républicanisme, même le plus laïcard qui soit, même le plus anticlérical qui soit, sans le savoir, n'est qu'une version sécularisée de cette morale judéo-chrétienne, de cette parabole des talents. Eh bien, le travail va être valorisé, alors qu'il est totalement dévalorisé dans le monde aristocratique. Le travail va être valorisé comme activité de la liberté qui façonne et transforme la nature. Que ce soit ma nature intérieure, je lutte contre mon égoïsme et ma paresse pour devenir un être moral, pour me cultiver, pour me civiliser. Les enfants ne sont pas spontanément des êtres moraux. La civilité, la citoyenneté, ça n'est pas donné au départ. C'est une lutte permanente contre la nature. La politesse, c'est aussi une lutte permanente contre la nature. Et aussi sur le plan social et politique, un citoyen d'une république, c'est quelqu'un qui travaille. D'abord et avant tout, celui qui ne travaille pas n'est pas simplement un homme pauvre parce qu'il n'a pas de revenus, c'est aussi un pauvre homme parce qu'il ne se cultive pas, parce qu'il ne se civilise pas, parce qu'il ne se discipline pas. Et c'est la raison pour laquelle, dans ce monde issu du christianisme, ce sont les moines qui vont être les premiers dans les classes cultivées, dans les classes supérieures de la société, chez ceux qui sont des lettrés, qui lisent le latin et même parfois le grec, eh bien, les moines vont être les premiers à travailler, à ressentir cet impératif de travailler à travers la fameuse parabole des talents, et c'est ce qui nous vaudra des découvertes sublimes, telles que le confidois, la chartreuse, le cointreau, l'isara, et le champagne, Dom Pérignon, parce que dans les monastères, on ne doit pas seulement prier, sauf dans quelques monastères très particuliers, on doit aussi travailler, et travailler manuellement, travailler la terre, et encore une fois, les moines inventeront toutes ces belles choses que je viens d'évoquer, et beaucoup d'autres encore, parce qu'ils sont obligés de travailler de leur main, ce que l'aristocrate, évidemment, ne fait pas. On n'imagine pas un aristocrate cultivant la terre. Le moine, lui, doit cultiver la terre. Il doit fabriquer des objets, des fruits du travail, si je puis dire, tels que, encore une fois, les conserves ou le champagne ou la chartreuse ou le cointreau. Et puis, peut-être, quatrième conséquence, eh bien, je l'ai déjà dit, sous une autre forme, je disais, c'est la naissance de l'idée d'égalité, donc d'une certaine manière de l'idée démocratique. Encore une fois, la République sera, à bien des égards, une sécularisation de cette morale judéo-chrétienne, mais c'est aussi la naissance de l'idée moderne d'humanité. Contrairement à ce que disent la plupart des manuels de philosophie, l'idée d'humanité ne vient pas des stoïciens. Bien sûr qu'il y a une idée d'humanité chez les stoïciens, mais c'est une humanité qui est encore hiérarchisée, c'est pas une humanité égalitaire, il y a toute une hiérarchie des êtres. Non, là, on voit apparaître l'idée moderne d'humanité, l'idée démocratique d'humanité, c'est-à-dire l'idée de l'égale dignité des êtres humains.

0: Le duo Dutronc-Dao, tous les goûts sont dans ma nature. À travers la conception judéo-chrétienne, vous avez clairement fait apparaître Luc Ferry que par le travail, l'homme parvenait à domestiquer la nature et à forcer l'admiration de ses semblables. Cette lutte permanente de maîtrise de la nature va faire la grandeur de l'homme. Et à partir de là va naître une certaine idée d'égalité entre les êtres humains. De là découle la vision républicaine, c'est la troisième éthique à laquelle vous nous initiez, n'est-ce pas ?
1: Alors justement, venons-en à la troisième vision morale du monde, l'éthique républicaine. Cette éthique républicaine qui va s'incarner donc dans ce que j'appelle le premier humanisme, cet humanisme républicain. Cet humanisme républicain, cet humanisme qui va notamment nous donner à nous Français la Déclaration des droits de l'homme de 1789, mais aussi l'école de la Troisième République avec ses blouses grises, ses plumes Jean-Major, ses peut mieux faire, ses bonnets d'âne et ses bons points. Et là, on est bien dans la parabole des talents, dans la méritocratie, même si Dieu a disparu, la morale chrétienne est restée. Eh bien, dans cette éthique républicaine, dans ce premier humanisme, on va donc trouver une morale du mérite, une morale de l'effort, une morale du travail, et non plus une morale des dons naturels et des talents. Et cette morale républicaine, elle va s'incarner dans un grand texte, chez un très grand philosophe, peut-être le plus grand philosophe moderne, à savoir évidemment Kant. Dans le grand livre de morale de Kant, en vérité il y en a deux, les fondements de la métaphysique des mœurs et la critique de la raison pratique que j'ai eu l'honneur de traduire, je ne sais pas si c'est un honneur, en tout cas c'est un gros travail pour le coup, eh bien dans cette vision morale du monde que Kant va mettre en place et qui est la première grande morale non religieuse, on va ici rencontrer ce qu'on pourrait appeler la première morale laïque, c'est-à-dire une morale, même si Kant est chrétien, il ne fonde pas la morale sur la religion. Au contraire, il ne cesse de dire qu'il faut totalement couper la morale de la théologie. On va avoir donc affaire à une morale totalement humaniste, à une morale fondée sur la considération de ce qu'est l'être humain. Eh bien, on va trouver dès la première page de ce petit texte, petit mais grand par l'importance philosophique et par l'influence, que sont les fondements de la métaphysique des mœurs, on va trouver justement dès la première page, on va trouver cette idée que, contrairement à ce que pensaient les Grecs, en tout cas les aristocrates grecs, Aristote et Platon en particulier, eh bien, contrairement à ce que pensaient ces aristocrates, je parle philosophiquement parlant, enfin Platon était un aristocrate aussi sociologiquement parlant, mais je parle de la morale aristocratique, ce qui fait, dit Kant, la valeur d'un individu, ce ne sont pas les dons naturels, en aucun cas, et il donne une argumentation au début des fondements de la métaphysique des mœurs, qui est à la fois toute simple et extraordinairement puissante et profonde. Il dit, voilà, la preuve, c'est tout simple. La preuve que ce ne sont pas les dons naturels qui font la valeur morale d'un être, la dignité morale d'un être, le respect qu'il doit nous inspirer, cet être, n'est en aucun cas lié à ces dons naturels. Les dons naturels peuvent nous inspirer de l'amour, ils peuvent nous séduire, nous charmer, ce que vous voudrez. Mais le respect moral ne tient pas aux dons naturels. Pourquoi ? Eh bien, dit Kant, et son argumentation est évidemment implacable, elle est très puissante et très simple en même temps, la preuve que les dons naturels, les talents, ne sont pas des vecteurs de moralité, de vertu, c'est que tous les dons naturels, sans aucune exception, peuvent être indifféremment mis au service du mal comme au service du bien. Comme on dit en bon français, corruptio optimi pessima. La corruption, la méchanceté, on pourrait presque traduire, des meilleurs et la pire. Plus vous êtes intelligent, plus vous pouvez faire du mal si vous avez une mauvaise volonté. Si vous êtes animé par une volonté mauvaise et même méchante, si votre projet c'est de faire du mal à autrui, alors plus vous êtes talentueux, plus vous avez des dons naturels, plus vous serez nuisible, moralement parlant. Vous voyez ce que ça veut dire ? C'est curieux parce que très souvent, justement, les spinozistes, par exemple, ne comprennent pas, la plupart du temps, ne comprennent pas du tout la morale kantienne, parce qu'ils ont l'impression que la bonne volonté, c'est très formel. Kant fait l'éloge de la bonne volonté, ça paraît très formel. Alors on dit rigoriste, formaliste, tout ça est absurde. Ce que Kant veut dire est d'une très grande simplicité. Aucun démocrate ne peut s'en affranchir, aucun républicain ne peut s'en affranchir. Quand il dit que seule la bonne volonté est bonne, ça veut dire quoi ? Ça veut dire que les dons naturels en soi n'ont aucune valeur morale. Ils peuvent avoir des valeurs extraordinaires, mais pas sur le plan moral. Sur le plan esthétique, oui, pas sur le plan moral. Mais que la seule chose qui compte, c'est l'usage que nous faisons de nos talents. Et c'est ça la bonne volonté. Si la volonté est mauvaise, alors l'intelligence, c'est une atrocité. Si on utilise son intelligence pour mettre en place des chambres à gaz et exterminer les gens, alors l'intelligence sera encore pire, si je puis dire, que tout ce qu'on peut imaginer. Mieux vaut des crétins que des gens intelligents, s'ils sont animés de mauvaise volonté. Et donc, quand Kant te fait l'éloge de la bonne volonté, ça n'a rien de formaliste ni de rigoriste. C'est simplement pour dire que ce qui compte, c'est l'usage que nous faisons de nos talents, pas les talents eux-mêmes. Et donc, encore une fois, aucun instituteur de la République ne peut s'affranchir de cette vision morale du monde. On valorise, en effet, la bonne volonté et on dévalorise la méchanceté, tout simplement la volonté mauvaise, c'est-à-dire l'usage des talents pour faire du mal. Et donc, c'est à la fois la fin du cosmologico-éthique, on peut dire. On sort des morales aristocratiques, de cette idée que la cité juste, c'est la cité qui va imiter l'ordre cosmique. Pour rentrer dans une vision républicaine du monde, qu'est-ce que c'est qu'une vision républicaine du monde? Eh bien, c'est une vision dans laquelle il s'agit non plus de faire en sorte que la cité imite l'ordre naturel et hiérarchisé des talents naturels, mais il s'agit au contraire de faire en sorte que la cité républicaine valorise les mérites, les bonnes volontés, et que cette cité républicaine, elle combatte la nature. Par exemple, pour que les choses soient bien claires, une cité républicaine idéale, une cité républicaine bien faite, ça n'est pas une cité dans laquelle les faibles naturellement, les handicapés, ceux qui n'ont pas de dons naturels très brillants ou qui sont handicapés par la maladie ou qui sont faibles à quelque égard que ce soit, eh bien la cité républicaine idéale, c'est pas une cité dans laquelle on enfonce les faibles. On les met en bas de l'échelle. C'est au contraire une cité dans laquelle on va les aider. C'est une cité dans laquelle on va essayer de compenser les faiblesses naturelles par une aide sociale, comme on dit, par une justice sociale. Voilà l'idée de charité publique qui va s'installer au moment de la Révolution française déjà et qui va plus tard devenir nos fameux services publics. C'est l'idée que quand quelqu'un est malade, quand il est au chômage parce que il est tombé du toit quand il était charpentier et qu'il ne peut plus travailler, eh bien la cité idéale, c'est la cité dans laquelle il aura une allocation, une aide publique. On va lui venir en secours, la collectivité va lui venir en secours, et au lieu de pratiquer la sélection naturelle des faibles, eh bien, la cité idéale va compenser en quelque sorte la méchanceté de la nature, si je puis dire, la rudesse de la nature par justement une action qui est antinaturelle, qui est construite, c'est ce qu'on appellera le constructivisme. La République est un artefact. La formule de l'idée républicaine, « ma liberté s'arrête là où commence celle d'autrui », eh bien, c'est une formule qui est artificielle, qui n'est pas naturelle. Et nous savons bien que dans l'école de la République, comme dans les familles républicaines, on va éduquer l'enfant à la civilité. On ne considérera pas que la citoyenneté est quelque chose de naturel. L'être humain n'est plus un animal politique, un zone politikon, comme le dit Aristote. L'être humain, c'est plus l'animal politique. C'est pas la nature qui fait le citoyen, mais c'est l'éducation qui fait le citoyen. Et cette éducation, elle suppose au contraire qu'on s'oppose à la nature. Spontanément, l'enfant est égoïste, il est violent, il est raciste, il est tout sauf concerné, comme on dit en anglais, par l'intérêt général. Et il faut le lui apprendre, il faut l'élever. L'élève, c'est celui qu'on élève. C'est celui qu'on élève, et si on l'élève, c'est par le travail, par l'effort, au nom d'un idéal qui n'est pas un idéal naturel, qui est un idéal artificiel. Et puis, c'est la fin du théologico-éthique, parce que cette morale-là, elle n'a plus besoin de Dieu pour se fonder. Elle est fondée sur l'être humain, comme au sein des parlements républicains, création de l'Assemblée nationale avec la Révolution française, eh bien, comme au sein de cette cité républicaine et de cette représentation nationale qu'incarne le Parlement, on fabrique les lois pour les humains et par les humains. Et donc, on est dans ce qu'on pourrait appeler l'humanisme juridico-politique, dans la mesure où la source de la loi n'est plus un texte religieux. C'est d'ailleurs ce qu'on appellera la laïcité. C'est ça, véritablement, la laïcité. C'est l'idée que la source du droit, la source de la loi, n'est plus une source cosmologique. Imiter le cosmos, imiter la hiérarchie naturelle des êtres, comme dans les éthiques grecques. Mais ça n'est pas non plus une source religieuse, comme dans les théocraties. Mais la source de la loi, c'est le sens de l'intérêt général des êtres humains, c'est-à-dire leur volonté et leur intelligence. leur volonté et leur raison, les deux caractéristiques de la subjectivité moderne.

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0: If, ce célèbre poème de Rudyard Kipling, écrit en 1909, mais traduit de l'anglais par André Mauroy en 1918 et superbement mis en musique et chanté ici par Bernard Lavilliers, c'était en 1988. Alors Luc Ferry, vous nous avez rappelé qu'à travers l'éthique républicaine se profilait en fait la sécularisation du christianisme. La valeur d'un individu n'est pas dans ses dons naturels, avez-vous rappelé. Ce qui compte, c'est l'usage qu'il fait de ses dons. L'éthique républicaine vise donc à valoriser les bonnes volontés, à récompenser le mérite et le travail. Et vous avez rappelé que c'était l'éducation qui faisait le citoyen, l'élève étant celui qu'on élève, que l'on hisse vers les sommets. Quels sont les autres axes de cet idéal moderne ? De ce premier humanisme.
1: Cet idéal moderne, nous avions eu l'occasion de voir cela à la fois chez Pic de la Mirandole, dans le discours sur la dignité humaine, mais aussi chez Rousseau, dans le discours sur l'origine de l'inégalité. Eh bien, cette dignité humaine, cette vision morale du monde humaniste, c'est-à-dire fondée par les hommes et pour les hommes, cette idée qu'on va construire un ordre humaniste du monde contre la nature, contre la brutalité de la nature, pour la corriger. Cette magnifique idée républicaine, elle repose comme nous l'avions vu, mais là aussi je vais le rappeler pour ceux qui n'avaient pas suivi les épisodes précédents, sur une anthropologie qui apparaît chez Pic de la Mirandole, c'est-à-dire anthropologie, une définition de l'être humain, de l'essence de l'être humain, si je puis dire, qui apparaît chez Pic de la Mirandole, qui est déjà chez les sophistes, chez Protagoras, comme on le voit dans le Protagoras de Platon, qui va être développé surtout par Rousseau dans le discours sur l'origine de l'inégalité, et qui repose, cette nouvelle anthropologie, sur une réflexion qui apparaît essentiellement au XVIIe, XVIIIe siècle, et notamment à partir de Descartes et de sa fameuse théorie des animaux-machines. C'est une réflexion sur la différence entre animalité et humanité. J'en dis là aussi quelques mots. Et j'aimerais prendre un fil conducteur un petit peu nouveau par rapport à ce que j'avais déjà dit antérieurement dans la leçon sur la naissance de l'humanisme moderne pour que vous compreniez bien à la fois la grandeur, mais aussi, on le verra tout à l'heure, la faiblesse insigne, l'incroyable faiblesse, l'incroyable vice de forme de ce premier humanisme, de ce premier humanisme républicain, de cette première idée républicaine. Et on verra tout à l'heure pourquoi cette idée républicaine a accompagné la colonisation, l'impérialisme notamment en Afrique, et pourquoi cette idée républicaine, ce premier humanisme, alors que c'était un humanisme des droits de l'homme, a été un humanisme qui s'est tout de même accommodé de tout ce que la colonisation, malgré tout, même quand elle était de très bonne volonté, même quand elle apportait des choses au continent africain, charriait d'idées, il faut bien le dire quand même, racistes, en tout cas au minimum très très condescendantes, par rapport en particulier aux Africains, mais à tous ceux qu'on a colonisés, monde arabe, asiatique, etc. Et donc, je voudrais vous présenter les choses pour que vous compreniez à la fois comment ce premier humanisme républicain est grandiose. C'est les droits de l'homme, c'est l'école de la République, c'est magnifique. Et en même temps, comment ce premier humanisme républicain est, encore une fois, affecté dès le départ d'un vice de forme, impérialiste, colonialiste et même, il faut bien le dire, raciste. Du reste, les plus grands, Voltaire, Kant, Tocqueville, tiendront des propos sur les Noirs ou sur les Juifs qui, aujourd'hui, leur vaudraient les tribunaux, et à juste titre. Pas simplement parce qu'on est politiquement correct. Mais parce que vraiment, il y a une représentation de l'altérité et des peuples du tiers-monde qui est une représentation profondément, dans le meilleur des cas, condescendante et en vérité, dans la plupart des autres, raciste. Et il faut voir pourquoi il y a ce paradoxe du premier humanisme qui est à la fois, encore une fois, grandiose. Droits de l'homme, république, magnifique. Il y a encore aujourd'hui beaucoup de républicains en France, et notamment dans l'école et dans la vie politique, et je les estime beaucoup. Mais généralement, ils ne voient pas cette faiblesse originaire de leur vision du monde. Et elle est liée à cette anthropologie. Cette anthropologie, prenons-la tout simplement chez Rousseau. Mais on pourrait l'apprendre chez Pic aussi bien, et après chez Kant, chez Fichte, chez Husserl, chez Heidegger, chez Sartre, et dans l'essentiel de la philosophie moderne. Mais prenons justement l'état des choses chez Rousseau. Que dit Rousseau sur cette différence entre l'humanité et l'animalité? Et voyez pourquoi tout de suite la question de l'animalité va se poser au moment de la naissance de l'humanisme. Il faut bien comprendre pourquoi, c'est pas une question pour classe de terminale. Cette question de l'animalité, de la différence entre l'humain et l'animal, qu'est-ce que c'est que le propre de l'humain par rapport à l'animal, par rapport à ceux que Michelet appelle joliment nos frères inférieurs. Eh bien, cette question de l'humanité, elle se pose pour une raison absolument fondamentale philosophiquement et politiquement. Si on pense que la morale peut se fonder sur l'humain, si on pense que la politique et le droit peuvent se fonder sur l'humain, sur cet humain qui fabrique les lois désormais, indépendamment de la représentation de Dieu ou du cosmos, dans une assemblée nationale, un parlement qui est composé uniquement d'êtres humains et qui ne sont pas forcément des croyants. Nombre d'entre eux sont désormais des athées, et personne n'est obligé d'être croyant dans cette assemblée nationale. Eh bien, si on pense que l'humain est un être de morale, que c'est même le seul qui peut bénéficier de ces fameux droits de l'homme, c'est pas les droits du lapin ou de l'huître, c'est les droits de l'homme. Pourquoi l'homme? Qu'est-ce qu'il y a? Voilà la question fondamentale de l'humanisme. Et voilà pourquoi le débat sur les animaux va occuper une place absolument gigantesque à partir de Descartes et susciter des milliers et des milliers d'ouvrages en Europe. Eh bien, qu'est-ce qu'il y a dans l'humain de si extraordinaire, de si singulier, qu'il soit le seul être moral? Les anges ne sont pas des êtres moraux, ils ne peuvent faire que le bien, si je puis dire, ils ne peuvent pas faire le mal. Pour être un être moral, il faut avoir le choix. Les saints, les anges et les dieux, si je puis dire, ne peuvent pas être des êtres à proprement parler moraux, puisqu'ils n'ont pas le choix entre le bien et le mal. Ils ne font que le bien, les malheureux, si je puis dire. Et de l'autre côté, les animaux n'ont pas le libre arbitre non plus. Alors qu'est-ce que c'est que cet humain entre les animaux en bas, si je puis dire, et les anges en haut, qui n'est ni ange ni bête, comme dit Pascal, hein, et qui veut faire l'ange fait la bête. On connaît tous cette phrase célébrissime de Pascal. Donc qu'est-ce que c'est que l'être humain? Et Rousseau a donc une réponse qui est absolument passionnante, qui est géniale, qu'il emprunte à Pic de la Mirandole. Le sachant ou sans le savoir, je ne sais pas, mais en tout cas c'est la même réponse, c'est l'idée que la vraie différence entre l'humain et l'animal, ça n'est pas l'intelligence. Il y a des animaux très intelligents et des humains très bêtes. Nous ne différons que quantitativement que par le degré entre les humains et les animaux du point de vue de l'intelligence, et la zoologie, l'éthologie contemporaine lui donneront raison. La différence entre l'humain et l'animal, ça n'est pas non plus la sociabilité, l'affectivité, comme le croit Descartes. Descartes qui pense que les animaux sont des machines, c'est évidemment une absurdité, les animaux souffrent. Croire qu'ils sont des machines est absurde. Descartes dit que lorsqu'un animal pousse des cris, lorsqu'on pratique une vivisection sur un chien par exemple, que le chien hurle, ça n'a pas plus de sens que, dit Descartes, le timbre d'une pendule qui égrène ses coups, eh bien, c'est évidemment une absurdité. On sait aujourd'hui que les animaux souffrent, aucun biologiste n'en doute une seconde. Et on sait également, et d'ailleurs les expériences sur les grands singes aujourd'hui le montrent très bien, que les grands singes sont tout à fait capables de communiquer. Kanzi, un petit bonobo particulièrement intelligent, donc on peut le mesurer aujourd'hui, est capable de maîtriser et de comprendre très bien jusqu'à 200 mots de vocabulaire. Donc là aussi, on diffère essentiellement par le degré. Ce n'est même pas le langage qui est le propre, véritablement, de l'humain. Le propre de l'humain, et là-dessus, je pense que Rousseau anticipe sur, encore une fois, la biologie, l'éthologie contemporaine. Le propre de l'humain, dit-il, c'est ce qu'il appelle la perfectibilité. Vous allez voir tout de suite pourquoi ça pose un énorme problème en termes de colonisation. Gardez ça comme fil conducteur présent à l'esprit. La perfectibilité, c'est-à-dire, l'idée est la suivante. Le fait que l'être humain n'étant pas, contrairement aux animaux, intégralement programmé par la nature, programmé au sens d'un logiciel, d'une programmation presque informatique, on dirait aujourd'hui, l'être humain n'étant pas intégralement programmé par la nature, eh bien, il est en excès par rapport à la nature, et c'est ce qui fait qu'il va avoir une histoire. Alors, il faut comprendre pourquoi. Rousseau prend un exemple que j'aime beaucoup, qui est une métaphore, mais c'est un très bel exemple. Il dit, voilà, regardez, dit-il, un chat se laisserait mourir de faim à côté d'un champ de blé ou un champ de riz parce qu'il est tellement programmé par son instinct naturel de carnivore qu'il ne s'avisera pas de manger du riz ou du blé alors qu'il pourrait très bien survivre un certain temps en mangeant autre chose que de la viande. Et puis il dit, voilà, le pigeon, c'est la même chose. Il est tellement programmé par son instinct naturel de granivore qu'il mourrait à côté d'un bassin empli des meilleures viandes, dit Rousseau. Il est tellement programmé par la nature qu'il ne peut pas s'évader de la nature. Alors dit-il que l'homme est si peu programmé par la nature qu'il est capable de commettre des excès jusqu'à en mourir, de boire, de fumer, etc. L'homme est en excès, Merleau-Ponty reprendra cette idée d'excès, d'écart par rapport à la nature, de différence par rapport à la nature, de transcendance, on pourrait dire. Il est surnaturel, d'une certaine manière. Il est au-delà de la nature. Et c'est cette transcendance par rapport, cet excès par rapport à la nature. La phrase de Rousseau est magnifique, elle fonde toute la politique moderne. Il dit, en gros, chez l'être animal, chez l'animal, la nature parle tout le temps, vous voyez, au sens où le pigeon granivore est complètement programmé par son instinct naturel, le chat aussi, la nature parle tout le temps, les petits chats poursuivent les souris depuis des dizaines de milliers d'années de la même manière, bon, ils sont absolument programmés par la nature. Alors, dit Rousseau, et c'est ça la phrase qui est magnifique et qui fonde la politique moderne, et Rousseau dit en l'homme, la volonté parle encore quand la nature se tait. C'est ça l'excès de la volonté, de la liberté. Et ça va permettre donc ce qu'il appelle la perfectibilité, c'est-à-dire l'entrée dans l'histoire. L'idée de Rousseau est la suivante, les animaux n'ont pas d'histoire. On peut prendre des exemples d'ailleurs dans l'éthologie contemporaine, lorsqu'on regarde les petites tortues marines. Ça, c'est l'histoire de l'individu. Elles n'ont pas d'éducation. Dès qu'elles sortent de l'œuf, elles sont capables de nager, de marcher. Elles n'ont pas besoin des parents pour être éduquées. Elles savent tout faire tout de suite. Pourquoi ? Eh bien, parce qu'elles sont programmées intégralement par l'instinct naturel. Il n'y a pas de zone grise dans le cerveau, il n'y a pas de marge de manœuvre, pas de liberté. Elles savent tout faire tout de suite. Aucune éducation. Les parents ne jouent aucun rôle dans l'éducation de la petite tortue. Elle sait encore une fois marcher, nager, elle sait trouver la direction de l'océan immédiatement. Elle se débrouille toute seule. Alors que le petit homme reste à la maison jusqu'à 25 ans. Dans la sphère politique, c'est pareil. Les sociétés animales, et on y connaît les sociétés animales, il y a les termitières, les ruches, les fourmilières, elles sont les mêmes depuis des milliers et des milliers d'années. Alors que les villes humaines changent de siècle en siècle, de décennie en décennie. Personne ne reconnaîtrait New York d'aujourd'hui il y a 2000 ans. Par définition, ça n'existait même pas. Mais même de 10 ans en 10 ans, je ne sais pas, une ville comme Pékin aujourd'hui change fondamentalement de 10 ans en 10 ans. Alors que les termitières, les ruches, les sociétés animales restent les mêmes. Eh bien, pourquoi ? Plus un être est guidé intégralement par la nature, moins il a d'histoire. Comme la petite tortue, comme la termitière. Il n'y a pas d'histoire, ni histoire de l'individu, éducation, ni histoire de l'espèce, culture et politique. Moins un être est déterminé par la nature, plus il est libre. Libre au sens de, justement, cette non-programmation. Eh bien, plus il aura une capacité à entrer dans l'historicité, double historicité, éducation pour l'individu, culture et politique pour l'espèce. Voilà ce qui va caractériser l'être humain, c'est cette historicité double, triple, on peut dire, éducation, culture, politique, cette entrée indéfinie dans l'historicité, et donc cette perfectibilité qui fait que le propre de l'humain, dans cette perspective humaniste moderne, on va le dire en des termes très simples, le propre de l'humain, c'est la capacité d'innovation, de rupture avec la tradition. C'est l'idée révolutionnaire qui est là. Comme dit Rabault-Saint-Étienne, un des grands révolutionnaires français, notre histoire n'est pas notre comme, nous ne sommes pas programmés par l'ancien régime, nous pouvons nous arracher et à la nature et à l'histoire. Les femmes ne sont pas forcément vouées aux fourneaux et aux enfants, aux 3K, comme disent les protestants allemands, Kinder, Kirche, Küche, les enfants, la cuisine et l'église. Non, de même que la femme est un homme comme les autres, elle est donc non programmée par sa nature. Elle peut avoir des enfants, mais elle n'est pas obligée non plus d'avoir des enfants. Hein. C'est ce qu'on retrouvera chez Simone de Beauvoir ou chez Elisabeth Badinter. Ce féminisme de la liberté, d'une certaine manière, de l'égalité aussi entre hommes et femmes. La femme est un homme comme les autres. Eh bien, elle signifie cette idée que nous pouvons, nous, êtres humains, nous arracher aussi bien à la nature qu'à l'histoire. La nature n'est pas notre code, l'histoire n'est pas notre code, et donc nous entrons dans une logique de perfectibilité, de perfectionnement constant, et donc dans une logique d'innovation et de rupture permanente avec la tradition. Ça s'appelle l'éducation, ça s'appelle la culture, ça s'appelle la politique. Et là, on retrouve cette idée que la noblesse de la politique, c'est pas d'imiter la nature, c'est de la combattre. Idée qu'on retrouvera, par exemple, chez Elisabeth Badinter aujourd'hui, dans ce féminisme républicain, tout à fait héritier de cette idée humaniste, de cette anthropologie humaniste qu'on voit apparaître chez Rousseau. Donc, conséquence, bien sûr, l'antisexisme, l'antiracisme aussi. Qu'est-ce que c'est que le racisme ? C'est l'idée qu'il existe des races naturelles et que par rapport à ces races naturelles, il y a des attributs, des caractéristiques qui sont communes à tous les exemplaires de la race. Hein, l'Africain est joueur, voilà une parfaite proposition raciste. Le juif aime l'argent, l'Asiatique est fourbe, que sais-je, enfin toutes les imbécilités du racisme. Eh bien, l'idée, c'est que les humains sont déterminés par une nature commune, la race. Eh bien, de même que les femmes ne sont pas vouées au fourneau, de la même manière, le racisme va exploser dans la mesure où l'être humain en général, quelle que soit son appartenance à une religion, à une race, à une langue, à une culture, eh bien, il est capable de s'arracher, de s'évader, de s'émanciper. C'est ça la liberté. C'est cette émancipation par rapport aux catégories dans lesquelles on prétend l'enfermer. Comme dira Sartre dans L'existentialisme est un humanisme, reprenant sans le savoir la même idée, l'idée de Rousseau, il n'y a pas de nature humaine. L'existence précède l'essence. On n'est pas déterminé par une essence qui serait celle du noir, du juif, du bourgeois, que sais-je. Et donc, on n'est pas déterminé par, ou de la femme, on n'est pas déterminé par une essence. L'être humain est libre et c'est sa perfectibilité qui fait qu'il entre dans une histoire sans fin. On est complètement à l'opposé du monde grec. L'histoire n'est plus cyclique. Elle est messianique, si je puis dire. Ça aussi, c'est un héritage du judaïsme, d'ailleurs. C'est une histoire sans fin, c'est une histoire du progrès, c'est une histoire de l'innovation, c'est une histoire de l'émancipation par rapport aux traditions. C'est l'histoire de l'individualisme au bon sens du terme, non pas au sens de l'égoïsme, mais au sens où l'individu va s'émanciper. C'est toute l'histoire de la démocratie des structures traditionnelles.

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1: Alpha Blondie, l'ivoirien, avec « Travailler, c'est trop dur ». Vous nous avez parlé, Luc Ferry, de ce premier humanisme visant à valoriser les droits de l'homme en démontrant la différence de l'être humain par rapport à l'agent animal et incitant l'homme à la perfectibilité, à sa capacité d'évolution et d'élevation, avec les concepts d'éducation et de culture précisément, mais le rendant apte aussi à commettre des excès, que l'on songe au colonialisme, au racisme, à l'impérialisme. Sommes-nous mûrs alors pour assister à la naissance d'une quatrième vision globale du monde, l'éthique de l'authenticité? Et comment va se faire cette transition?
2: Eh bien, qu'est-ce qui va, comment dire, nous faire passer vers la quatrième vision morale du monde, ce que j'appelle l'éthique de l'authenticité, l'éthique de la déconstruction, celle qui sera, comment dire, inaugurée par Nietzsche en particulier, et puis qui sera développée notamment dans la grande période de la critique de l'Occident colonisateur, notamment dans les années 60, cette critique de l'impérialisme colonial, de l'universalisme républicain première manière, cette critique de l'idée républicaine qu'on verra exploser littéralement, pardon de ce vocabulaire journalistique très peu français, mais c'est pour me faire comprendre, qu'on verra vraiment envahir l'espace public autour de mai 68, cette éthique de l'authenticité ou de la déconstruction du premier humanisme, mais aussi des morales religieuses. En mai 68, on va vouloir en finir avec les morales bourgeoises, qu'elles fussent des morales religieuses ou des morales laïques et républicaines. Les deux vont être critiquées autant par la contestation 68arde, au nom de nouvelles visions philosophiques et morales du monde, les philosophies de la différence, héritées de Marx, de Nietzsche, de Heidegger, de Freud, des philosophes du soupçon. Pourquoi? Qu'est-ce qu'on va reprocher à cet humanisme première manière? À tort et à raison. Cet humanisme qui, j'y insiste une dernière fois, avait apporté au monde la déclaration universelle, enfin, universaliste, je devrais dire, des droits de l'homme, celle de 1789, qui est la plus belle de toutes. Cette déclaration qui signifie ceci, qui est en rapport avec l'anthropologie que je viens de décrire, ça signifie quoi, la déclaration des droits de l'homme? C'est que l'être humain a des droits, c'est-à-dire mérite d'être respecté, abstraction faite ou indépendamment de tous ses enracinements dans des communautés particulières. C'est ça la laïcité républicaine à la française. Et c'est une idée magnifique, je le maintiens. L'être humain a des droits indépendamment de toute appartenance communautaire, indépendamment de son appartenance à une race, race, je parle de la couleur de la peau, par exemple, simplement, à une religion, à une nation même, à une langue, à une culture. L'être humain en excès par rapport à toutes ces catégories. C'est ça sa liberté, c'est ça qui en fait un être libre, qui en fait un être moral, et il mérite d'être respecté quand bien même il serait apatride. C'est ça l'idée de la déclaration des droits. C'est ce que Claude Lefort a appelé l'humanisme abstrait, c'est-à-dire abstraction faite des enracinements communautaires. C'est l'anticommunautarisme républicain, c'est la laïcité qui est là. Très grandes idées. Mais qu'est-ce qu'on va leur reprocher à ces idées, notamment dans les années 60? Et déjà, chez Claude Lévi-Strauss, dans un texte écrit dans les années 50, qui a une importance très grande dans l'histoire de la décolonisation, qui s'appelle « Race et histoire ». Que va-t-on reprocher à cet universalisme européen? Eh bien, comme je le disais tout à l'heure, c'est que, très étrangement, et ce n'est pas facile à comprendre, malgré l'invention des droits de l'homme, malgré ce magnifique universalisme républicain, malgré cette idée grandiose qu'il faut construire une cité juste qui corrige les inégalités naturelles, tout ce que je vous ai dit là reste vrai. Eh bien, qu'est-ce qu'on voit chez ces grands représentants de l'idée des Lumières, de l'idée démocratique? Cet humanisme, c'est l'humanisme des Lumières. Je l'ai appelé premier humanisme, humanisme républicain. J'aurais pu l'appeler humanisme des Lumières. Eh bien, ce qu'on voit apparaître, c'est justement l'idée que, plutôt, c'est pas une idée, c'est un constat, que les grands représentants de cette tradition, et les plus grands, les plus magnifiques, Voltaire en France, Kant en Allemagne, Tocqueville encore, écrivent des textes qui nous consternent, qu'on ne peut pas lire sans frémir de honte en les lisant. Ils écrivent des textes sur les Noirs, sur les Juifs, sur les Arabes, qui sont ignobles pour dire les choses très franchement. Et le pire est peut-être Tocqueville, et c'est un des plus grands politiquement. Tocqueville écrit un petit texte qui s'appelle « Comment il convient de faire la guerre aux Arabes » et qui est atroce, qui explique comment, par exemple, il faut séparer les mères de leurs enfants très tôt, comment il faut faire brûler les récoltes, comment il faut enfumer les résistants à la colonisation et les exterminer. Enfin, tout ça est illisible aujourd'hui. Et Tocqueville ne serait pas ministre des Affaires étrangères, il serait en prison. Ça fait une légère différence quand même. Eh bien, pourquoi ? Est-ce que c'est un accident de parcours ? Alors, je connais l'argument, je l'ai utilisé moi-même 10 fois. Bien sûr, ne sombrons pas, ne tombons pas, défendons un peu ces grands hommes, ils restent très grands, Tocqueville, Voltaire, Kant. Eh bien, ne tombons pas dans les illusions rétrospectives et dans les anachronismes, bien sûr. Gardons-nous de cette faute, bien sûr. Nous ne pensons pas aujourd'hui, et notamment ces questions-là, après la colonisation, et je dirais même surtout après le nazisme, comme avant. Et c'est vrai que nous jugeons beaucoup plus sévèrement, à juste titre d'ailleurs, c'est pas le sujet, mais nous jugeons beaucoup plus sévèrement des propos racistes ou des propos antisémites aujourd'hui qu'avant-guerre, par exemple. Et donc, ne commettons pas d'anachronisme, d'illusion rétrospective. Ce serait évidemment très injuste et surtout très stupide. Mais néanmoins, comment est-ce possible ? Comment Voltaire peut-il avoir des parts dans des sociétés esclavagistes et puis par ailleurs être le grand philosophe des Lumières que l'on sait et pourfendre les lettres de cachet, défendre courageusement telle ou telle famille, l'affaire Calas, tel ou tel chevalier malheureux auquel on a arraché la langue, etc. Comment il peut être cet homme des Lumières et des droits de l'homme et en même temps un esclavagiste et quelqu'un qui tient sur les Juifs ou les Noirs des propos parfaitement racistes ou antisémites? Comment est-ce possible? Et pareil pour Kant, pareil pour Tocqueville. Eh bien, il y a une raison de fond, c'est pas simplement anecdotique, c'est pas simplement l'esprit du temps. Si c'était ça, c'est bien plus grave que l'esprit du temps. Il y a un problème immense que l'anthropologie contemporaine, à partir de Lévi-Strauss, va poser, notamment quelqu'un comme Pierre Clastres. Qu'est-ce que c'est que les sociétés qu'on appelait société primitive, que Lévi-Strauss va plutôt appeler société sauvage, et que nous appellerions aujourd'hui plutôt société traditionnelle. Par exemple, les sociétés amérindiennes d'Amérique du Sud, ces fameux Indiens Guayaki dont parle Clastres, un élève de Lévi-Strauss, un grand anthropologue, ou les sociétés africaines, par exemple, ces tribus africaines. Qu'est-ce que c'est qu'une société traditionnelle, fondamentalement ? Il faut comprendre ça pour bien réfléchir au point faible de cet humanisme, par ailleurs grandiose, au vice de forme initiale. Eh bien, une société traditionnelle, fondamentalement, c'est ce que nous apprennent tous les grands ethnologues d'aujourd'hui, c'est une société qui, fondamentalement, est organisée à partir d'un rapport au temps qui est le passé. Qu'est-ce que c'est qu'une société traditionnelle ? On l'entend, c'est une société qui respecte les traditions. C'est-à-dire, par définition, le passé. C'est une société qui est tout entière organisée à partir d'une temporalité qui est celle du passé. Et même, comme le dit Clastres à propos des Amérindiens, des Indiens Guayaki, c'est une société qui interdit l'innovation. Pourquoi ? Parce qu'on doit respecter les coutumes dans une société traditionnelle. Et les coutumes, c'est quoi ? Eh bien, c'est ce dont les ancêtres, les anciens, sont dépositaires. Dans les sociétés traditionnelles, les vieux sont encensés, sont sacralisés. On n'est pas dans le jeunisme des sociétés modernes. Nos sociétés modernes, elles vont s'orienter au contraire à partir de cette révolution dont on voit les traces chez Rousseau, dans l'anthropologie de Rousseau, mais dans toute cette révolution des Lumières. Nos sociétés modernes, et évidemment la Révolution française est le moment clé dans l'histoire de l'Europe, elles vont non plus s'enraciner dans le passé, mais dans l'avenir. Le chef politique indien, le chef indien, c'est celui qui dit, c'est ce que Clastres montre dans ses travaux, la société contre l'État. Le chef indien dit « je ne changerai rien, je préserverai les traditions, rassurez-vous, je n'innoverai pas ». Le chef moderne, si je puis dire, le candidat à la présidence de la République, c'est celui qui dit « je vais tout changer, je vais changer la vie, je vais faire des réformes, je vous le promets, je vais vous améliorer l'existence ». Un président de la République qui aujourd'hui ferait campagne en disant « rassurez-vous, je ne changerai rien », aurait peu de chances d'être élu, ou peu de risques d'être élu, je ne sais pas comment dire. Et on a là quelque chose qui évidemment marque la différence en termes de rapport au temps, c'est très profond, métaphysiquement parlant. La société traditionnelle, c'est celle dans laquelle le respect des coutumes interdit l'innovation. La société moderne, c'est la société dans laquelle notre histoire n'est pas notre code, on fait la révolution, on se débarrasse des traditions et on innove sans arrêt. Ce sont d'ailleurs des sociétés jeunistes, c'est un des effets majeurs. Les vieux sont sans cesse dévalorisés et les jeunes sans cesse sacralisés, le contraire de ce qui se passe dans la société traditionnelle. Alors qu'est-ce que ça change ? Eh bien, réfléchissez à ceci. Je ne sais pas comment le dire tellement le problème est explosif encore aujourd'hui. Et je crois, pardon, sans être excessivement prétentieux, péché par trop d'arrogance, que je n'ai encore jamais lu un seul texte qui mette le doigt sur ce problème philosophique de fond. Qu'est-ce qui se passe avec le colonialisme, avec l'impérialisme ? Eh bien, il se passe quelque chose de terrible. Si on pense comme les républicains, comme les premiers humanistes, que le propre de l'homme, à la différence du chat, du pigeon, mais aussi des termites et des abeilles ou des fourmis, c'est l'historicité. Alors, quel mot utiliser pour désigner les sociétés sans histoire ? Ces sociétés sans histoire, ces sociétés traditionnelles, ressemblent étrangement aux sociétés animales. Elles sont comme les termitières, comme les fourmilières. Elles ne bougent pas puisqu'elles interdisent l'innovation et qu'elles sacralisent le passé, la tradition, les coutumes, les ancêtres, etc. Et donc ces sociétés apparaissent comme des sociétés animales. D'où le colonisateur, avec deux regards sur le primitif, comme on l'appelle. C'est pas pour rien qu'on l'appelle le primitif. Et non seulement ça, mais ce primitif, il n'écrit pas, ce sont des sociétés sans écriture. Et l'écriture, c'est le lieu du récit, c'est-à-dire de l'historicité même. Sans archives, sans documents historiques, comment raconter l'histoire de la société ? Et donc, deux regards sur l'Africain, notamment. Vous aurez deux manières de comprendre dans la modernité, dans ce monde, disons, au XIXe siècle jusqu'au XXe, deux manières de comprendre les pays qu'on appelait il y a très peu encore, je vous le rappelle, des pays sous-développés, des sociétés primitives, deux manières de comprendre la primitivité du primitif, du sauvage, sont le fait que c'est un sous-développé, qu'il est arriéré, c'est ça qu'on veut dire. Vous aurez premièrement une manière raciste. Si le sauvage est arriéré, c'est parce que c'est un sous-homme. Il est le maillon intermédiaire entre l'animal et l'homme. Et donc, si on l'élève, c'est au sens où on élève du bétail. Et là, vous avez le racisme même. Et vous avez une colonisation raciste, bétaillère, si je puis dire. On élève l'Africain comme on élève des vaches. Et quand on lit Céline, par exemple, c'est exactement comme ça que Céline, dans sa période coloniale, regarde les Africains. C'est terrifiant, les textes de Céline. Et on est exactement là-dedans. On est dans l'Untermensch, comme diront les nazis, le sous-homme qui est plus proche. Non, il n'est pas plus proche de l'animal, il est entre les deux. Hein, l'Africain est joueur, voilà, bon, il a le rythme dans le sang, etc. Toutes les âneries racistes. Et encore, celles-là ne sont pas les pires. Et puis, deuxième manière de considérer l'élève qu'est le primitif, le républicain, Jules Ferry. Ça n'est pas un hasard si Jules Ferry est à la fois le plus grand éducateur républicain, le fondateur de l'école républicaine, et le plus grand colonisateur, le plus grand théoricien de la colonisation. Là, on ne va pas être raciste, évidemment. On est républicain, on est humaniste. On constate simplement avec tristesse que ces gens sont arriérés. L'homme africain n'est pas rentré dans l'histoire, comme dira un de nos présidents de la République dans un discours célèbre à Dakar. L'homme africain n'est pas encore rentré dans l'histoire. Pourquoi ? Eh bien parce que, comme le disent tous les ethnologues, ça n'a rien de raciste, c'est un constat. Il est dans une société traditionnelle qui n'est pas une société d'innovation. Lévi-Strauss ou Pierre Clastres auraient pu dire cette phrase. L'homme africain n'est pas rentré dans l'histoire n'est pas une phrase raciste, c'est absurde. C'est pas ça. C'est simplement qu'on constate qu'il n'est pas dans une société moderne, une société orientée vers l'avenir, aspirée vers l'avenir. Et donc, dans cette perspective qui n'est plus raciste, mais qui est quand même condescendante, il faut bien le dire, on élèvera l'Africain, le colonisé, non plus au sens où on élève du bétail, on n'est pas raciste, encore une fois, mais au sens où on élève un élève. Où on élève un enfant, et donc nos ancêtres les Gaulois, etc. Et donc on est là dans une logique où colonisation et éducation marchent ensemble. Et du reste, dans l'histoire de l'Europe, la colonisation est évidemment une idée de gauche. Jules Ferry, républicain, Durkheim, voilà des grands théoriciens de la colonisation. Et l'extrême droite ou la droite royaliste, elle est hostile à la colonisation. Et aujourd'hui, on a oublié ça, mais historiquement, c'est la gauche qui, républicaine qui est favorable à la colonisation parce qu'il s'agit d'apporter la civilisation au genre humain. Il s'agit d'élever cet Africain, il s'agit de l'éduquer.
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0: Gaël Faye, rwando-burundais, éduqué en France et reprenant son aventure dans ce morceau très particulier, Pili Pili sur un croissant au beurre. Vous nous avez expliqué, Luc Ferry, qu'une nouvelle vision du monde était en train de naître et que le fossé se creusait entre, d'une part, la conception des sociétés traditionnelles, celles qui respectent les traditions et sacralisent les aînés, et d'autre part, notre vision du monde occidental où la contestation pour plus d'authenticité aboutit à mai 68. C'est la critique du premier humanisme, et je suppose qu'à partir de l'anthropologie de Jean-Jacques Rousseau, il s'agira de se positionner par rapport à ces sociétés dites primitives.
1: Vous voyez qu'en ce sens-là, à partir de l'anthropologie de Rousseau, philosophiquement parlant, il y a un vrai problème de fond. C'est ce problème, en effet, de savoir, cette question fondamentale, savoir quel statut accorder à ces sociétés qui semblent sans écriture.

0: comme on dira. Il n'est pas en dessous de nous, arriéré et sous-développé, il est différent de nous. Voilà, évidemment, ce que va apporter l'ethnologie contemporaine. Mais ce sera une autre vision morale du monde. On n'est plus dans l'idéologie républicaine. Et donc, quelle que soit la grandeur de l'école républicaine des droits de l'homme et de toute cette première république, il faudrait que nos amis républicains le comprennent. Et j'ai beaucoup de respect pour les grands politiques ou intellectuels républicains. Je ne vais pas citer de noms, mais enfin, on les connaît. Je les estime et je les respecte. Mais il faudrait qu'ils comprennent un jour à quel point il y a tout de même, à l'origine, philosophiquement, par essence, une difficulté dans leur vision morale du monde. C'est pas anecdotique, c'est pas juste l'esprit du temps qui expliquerait des dérapages de quelques intellectuels. Non, c'est radicalement qu'il y a un problème de fond. D'où cette période des années 60 qui va, je dirais les choses un peu brutalement, mais passer de l'autre côté du cheval, en abandonnant l'école républicaine, les principes de la République. Sur le plan scolaire, ce sera le fameux débat entre pédagogues et républicains. On va abandonner, on va critiquer l'école républicaine comme on va critiquer le colonialisme, ce sera au fond la grande période de la décolonisation. On va critiquer, encore une fois, cet humanisme européen, cet humanisme des lumières, cet humanisme républicain, car au nom du droit à la différence. Au nom du droit à la différence, avec, évidemment, c'est là que je dis qu'on passe de l'autre côté du cheval, cette conséquence funeste, qu'on va passer du droit à la différence des droits. C'est-à-dire qu'on va abandonner l'idée républicaine, la res publica, au profit d'une différence des droits, notamment avec les politiques de discrimination positive, d'affirmative action, comme on dit aux États-Unis, de parité, etc. Et donc là, on va entrer dans une logique du droit à la différence. Toutes les philosophies des années 60 héritées de Nietzsche et de Heidegger, donc chez Foucault, chez Derrida, chez Deleuze et d'autres, et même chez Lévi-Strauss, sont des philosophies de la différence, où on fait l'éloge, on sacralise la différence. Et donc, on va tellement sacraliser la différence qu'on va en abandonner complètement l'idée républicaine. Donc je cite dans mon livre La pensée 68 des quantités de phrases, par exemple de Foucault, expliquant que l'universalisme républicain, c'est l'horreur absolue. C'est vraiment ce qu'il faut combattre parce que ça ne fait pas droit aux individus. Et donc on va rentrer dans ce que j'appellerais, c'est la quatrième vision morale du monde, l'éthique de l'authenticité.
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0: Sur un texte d'Aragon, une musique et une interprétation de Léo Ferré, est-ce ainsi que les hommes vivent ? Une question lourde d'interrogation. Le dénouement est proche, Luc Ferry. Vous allez nous rappeler ce que sous-entend cette éthique de l'authenticité, une valeur à laquelle sont attachés tant de poètes, d'écrivains, de chanteurs, d'artistes. Mais vous nous avez laissé entendre, en introduction à ce dialogue, qu'elle n'était que le marchepied, en somme, d'une nouvelle vision du monde pour aujourd'hui, une sorte de deuxième humanisme que vous avez incarné dans un ouvrage et un concept auquel vous tenez, la révolution de l'amour. Alors, je vous laisse en poser les jalons.
1: Qu'est-ce que ça veut dire ? On peut la comprendre. Et encore une fois, ce sera l'arrière-fond de toutes les idéologies pédagogistes qui vont fleurir avec la rénovation pédagogique héritée de 68 dans les années 70. De quoi s'agit-il ? Eh bien, il s'agit à la fois de refuser la morale aristocratique avec l'idée que tout se vaut, comme dira Alain Finkielkraut dans La défaite de la pensée, contre cette vision pédagogiste du monde. Il dit, voilà, du point de vue des pédagogues, du point de vue de cette éthique nouvelle, que moi j'appelle éthique de l'authenticité, une paire de bottes vaut Shakespeare. C'est-à-dire que c'est le moment où la musique populaire, le rock, les variétés vont être... Cette musique va être mise sur le même plan que la musique classique. On dit toujours, c'est à l'époque où ce slogan fleurit, il n'y a pas de grande musique et de petite musique, il y a de la bonne musique, et alors la variété vaut Bach ou Beethoven, et puis c'est l'époque où toutes les pratiques sexuelles vont être mises sur le même plan. C'est d'ailleurs une très bonne chose à certains égards. Ce sera aussi le féminisme et la libération des homosexuels, mais il n'y aura plus de pratiques sexuelles orthodoxes et d'autres hétérodoxes. Sur le plan culturel, les grandes civilisations européennes, occidentales vont être mises sur le même plan que les civilisations amérindiennes, africaines, etc. C'est la naissance du musée, le musée du Quai Branly, le musée des arts premiers, donc on mettra les arts premiers, le masque d'Ogon sur le même plan qu'un temple grec ou qu'un Vermeer ou qu'une œuvre de Bach, donc on mettra toutes les civilisations sur le même plan. Il n'y a plus, donc il n'y a plus grande musique et de musique populaire, il n'y a plus de grande littérature et la BD est mise sur le même plan que Shakespeare ou Stendhal, et puis voilà, toutes les civilisations se valent dans une logique d'égalité, donc on est dans une éthique anti-aristocratique, et puis aussi on est dans une éthique fondamentalement anti-républicaine et anti-méritocratique, d'abord parce qu'il y a le droit à la différence que la République réprouve, mais aussi parce que on va rentrer dans cette logique nouvelle selon laquelle le but de l'école n'est plus d'élever l'enfant, et c'est pourquoi il s'appelait un élève, de le monter d'un niveau N à un niveau N plus 1, c'est-à-dire étymologiquement de l'aliéner, de le rendre autre que ce qu'il était au départ. On va rentrer dans une logique nouvelle qui est non plus celle de l'élève, de l'élévation d'un niveau N à un niveau N plus 1. C'est ce qu'on va appeler en 68 l'aliénation par l'école républicaine. Mais le but de l'école, ce sera désormais, le but affiché en tout cas, l'épanouissement de la personnalité. Autrement dit, non pas deviens autre que ce que tu étais au départ, mais be yourself, soyez vous-même. Et donc on va avoir là, c'est pourquoi j'appelle ça éthique de l'authenticité, une éthique de l'épanouissement de soi plutôt que de l'élévation de soi. Et très largement, les pédagogues vont l'emporter sur les républicains, avec évidemment un certain déclin, bien sûr, de l'école républicaine, et puis même du niveau, il faut bien le dire, de nos élèves. Mais ça ne veut pas dire pour autant qu'il faille revenir à l'idée républicaine. C'est ça qui va caractériser ce débat, c'est qu'il devient absurde. Les républicains, première manière, n'ayant pas d'autre stratégie par rapport à la République première manière que le retour en arrière, le rétablissement des blouses grises, des plumes sergent-major et des châtiments corporels à tous les étages si jamais on pouvait y arriver. On est là dans une optique de restauration au sens politique du terme qui est évidemment faisante et qui ne permet vraiment aux objections des pédagogues, ce qui fait que le débat entre pédagogues est un débat entre deux visions de morale du monde également fautives, si je puis dire, également intenable l'une comme l'autre. Et nous entrons donc dans une cinquième vision morale du monde, ce que j'appelle la révolution de l'amour, ce que j'appelle le deuxième humanisme, qui ne sera plus comme celui de Voltaire ou de Kant, un humanisme des droits et de la raison, mais un humanisme du souci de l'autre et de l'affectivité et de l'amour. On va passer notamment de la colonisation à l'aide publique au développement. C'est pas exactement la même chose. Et c'est un formidable progrès à certains égards. Et cette révolution du deuxième humanisme, qui donc ne sera plus un humanisme, je l'ai dit, des droits et de la raison, mais un humanisme de l'altérité, du souci de l'autre, et un humanisme de l'affectivité, elle est liée, cette révolution, à donc, ce que j'ai appelé la révolution de l'amour, c'est-à-dire l'invention du mariage d'amour en Europe, l'invention du mariage d'amour, c'est-à-dire le passage du mariage arrangé, le passage du mariage arrangé par les familles, comme dans les pièces de Molière, par les parents ou par les villages, comme c'était le cas dans la plupart des campagnes en Europe au Moyen-Âge. On va passer du mariage arrangé, du mariage de raison, au mariage choisi par les enfants et choisi par amour et pour l'amour, pour l'épanouissement de l'amour. J'ai raconté cette histoire dans mon livre, La Révolution de l'amour. Je n'y reviens pas. Ce qui m'intéresserait plutôt, et ça, je ne l'ai pas vraiment encore fait, c'est d'évoquer davantage que je ne l'ai fait auparavant, les conséquences de cette révolution, de ce passage, encore une fois, du mariage arrangé au mariage d'amour. Il y a des conséquences évidentes, celles-là, je les ai déjà indiquées dans ce livre. Bien sûr, première conséquence sociologiquement très importante, l'invention du divorce, fondée le mariage sur le sentiment, sur la passion, c'est fonder le mariage sur quelque chose qui est beaucoup plus fragile que dans les sociétés traditionnelles, où on fondait le mariage sur la transmission du nom, la transmission du patrimoine, et puis sur la biologie et l'économie. Il fallait fabriquer des enfants pour faire tourner la ferme. C'était du solide, et quand on ne s'aimait pas, c'était pas un motif de divorce. Si on fonde le mariage sur la passion amoureuse, on le fonde sur quelque chose qui est très fragile et variable. Et voilà pourquoi, en effet, 60% de nos mariages d'amour se terminent par un divorce. Deuxième conséquence très importante, bien sûr, un amour des enfants comme jamais dans l'histoire de l'humanité. Alors que, oui, pour l'essentiel quand même, au Moyen-Âge, très souvent en tout cas, oh, il faudrait raffiner, nuancer, mais c'est quand même globalement vrai. Ce que montrent les grands historiens du Moyen-Âge comme Jean-Louis Flandrin, comme Édouard Shorter, comme Ariès, eh bien, la mort d'un enfant est souvent moins importante que celle d'un cheval ou d'un cochon. Aujourd'hui, la mort d'un enfant nous apparaît comme la chose la plus atroce qui puisse arriver dans une famille, sauf exception. Il y a toujours des exceptions, mais globalement, c'est cette révolution-là. Eh bien, ce sur quoi je voudrais conclure à propos de cette nouvelle vision morale du monde. Alors, il faudrait, et je l'ai fait dans un autre CD, un exposé entier pour expliciter ces caractéristiques. Mais ce qui va véritablement sur le plan politique, sur le lien entre morale et politique, caractériser cette cinquième vision morale du monde, c'est l'émergence d'une problématique politique nouvelle, qui est la problématique des générations futures. C'est-à-dire le fait suivant que les deux grandes idées qui avaient animé la politique moderne depuis deux siècles, disons pour parler simplement l'idée révolutionnaire à gauche, encore très présente en mai 68, et l'idée nationale à droite, nationaliste à l'extrême droite, je dirais, et l'idée nationale républicaine à droite, dans la droite républicaine, eh bien, dans les années 60-70 encore, par exemple, le grand journal des gaullistes s'appelle La Nation, et à gauche, en 68, tous les jeunes gens sont, tous les 68ards révolutionnaires. Alors, ils sont révolutionnaires de manière différente. Il y a des trotskistes, des communistes, des maoïstes, des anarchistes. Enfin, ils sont tous reliés par l'idée de révolution. Et quand on regarde aujourd'hui, on s'aperçoit que ces deux grandes idées de la politique moderne, l'idée de nation à droite, l'idée révolutionnaire à gauche, ont pratiquement disparu d'Europe. Il y a là quelque chose de très frappant, c'est qu'elles ont disparu, non pas au profit d'un désenchantement du monde et d'une ère du vide, comme disent certains de mes amis, mais ces idées politiques fondamentales ont disparu au profit d'une idée nouvelle qui va s'installer, à mon sens, de plus en plus, c'est en tout cas la prédiction que je fais, qui est le souci des générations futures, c'est-à-dire la question de savoir quel monde nous allons, nous les adultes, prendre la responsabilité de laisser à nos enfants. Cette problématique, les écologistes ont mis le doigt dessus, c'est un de leurs mérites, c'est à mon avis l'un des rares mérites des écologistes, mais c'est un grand mérite que d'avoir compris que la question des générations futures allait devenir la question cruciale. Pourquoi est-ce un grand mérite? Parce que ce sont les seuls dans la vie politique moderne, et ça c'est un vrai grand mérite. À cause de cette question des générations futures, c'est-à-dire quel monde allons-nous laisser à ceux que nous aimons le plus, à savoir nos enfants, eh bien, d'avoir commencé à combattre le fléau des temps modernes, qu'est le court-termisme, que ce soit chez les actionnaires des grandes entreprises, que ce soit dans la vie politique moderne, où on est soumis à la démocratie d'opinion médiatique qui fait qu'un président de la République aujourd'hui ne voit guère plus loin que le bout de son nez, il ne voit pas la vie politique au-delà de 3 mois, pour dire la vérité, il n'y a que dans les pays totalitaire comme la Chine, ou en tout cas policier autoritaire, qu'on peut faire des plans de bataille à 10 ans. Mais dans un pays comme la France, on est vraiment au jour le jour, hélas, et c'est terrible. Et ce court-termisme dans le monde économique va désindustrialiser nos pays au profit de la victoire du capitalisme financier sur le capitalisme industriel. Et puis, dans la vie politique, il va, ce court-termisme, soumettre complètement et de plus en plus la vie politique au court-termisme, c'est-à-dire à la démocratie d'opinion. Et donc, on a là quelque chose que le souci des générations futures permet de contrebattre, permet de contrecarrer d'une certaine manière, parce qu'on va être obligé de réfléchir à long terme. Alors, le souci des générations futures, ça n'est pas seulement l'écologie, évidemment. C'est aussi la question de la dette publique, c'est la question de la régulation financière, c'est la question du G20, c'est la question de l'avenir de la protection sociale dans ce jeu de dumping social qu'on appelle la mondialisation. Donc ce sont toutes les grandes questions politiques qui vont se réorganiser autour de cette problématique des générations futures. Et pour conclure la conclusion, je dirais, on pose souvent la question, on me la pose à moi, mais je pense que beaucoup de gens se la posent aussi à eux-mêmes, la question de savoir s'il faut réenchanter la politique. Est-ce qu'il faut donner du rêve dans la prochaine campagne électorale ou les prochaines campagnes électorales? Est-ce qu'il faut donner du rêve? Est-ce qu'il faut réenchanter le monde politique? Non, je ne crois pas. Il faut en tout cas réfléchir un peu autrement. La politique n'a été enchantée qu'à deux conditions. La première condition, c'est que le politique, l'homme politique, le chef d'État incarna des valeurs transcendantes, supérieures et extérieures à l'humanité. Qu'est-ce que c'était que ces valeurs transcendantes? C'était notamment pour la politique moderne, la nation à droite et la révolution à gauche. Les grands hommes politiques traditionnels, si je puis dire, incarnaient soit l'idée nationale, soit l'idée révolutionnaire, soit les deux. Quand De Gaulle est mort, la presse titrait « La France est veuve » parce que De Gaulle incarnait l'idée de nation. Et l'idée de nation est supérieure à la somme des individus, à la somme des Français. La France, c'est plus que la somme des Français, si je puis dire, dans l'esprit nationaliste. Et aujourd'hui, de quel homme politique, s'il mourait, un journal pourrait titrer « La France est veuve » sans prêter à hurler de rire, pour dire les choses franchement. Du temps de De Gaulle, ça passait encore. Aujourd'hui, on ne voit pas qui pourrait susciter, ou j'allais dire mériter un tel titre. Et donc, il fallait que, encore une fois, l'homme politique incarnât des valeurs transcendantes, supérieures, extérieures à l'humanité, que ces valeurs fussent les valeurs de la nation à droite ou les valeurs de la révolution. Et quelquefois les deux. Hitler, c'était à la fois le nazisme, c'était à la fois la révolution conservatrice et le nationalisme allemand. Staline, c'était la révolution tout court, si je puis dire. Mais ces grands hommes, alors détestables ou admirables, mais que furent De Gaulle, Churchill, Staline ou Hitler, incarnaient des idées supérieures aux individus. Il fallait deux conditions pour que la politique soit enchantée, qu'il y ait des valeurs supérieures aux individus. Puis la deuxième condition, c'est qu'au nom de ces valeurs, les individus soient prêts à se sacrifier, à partir, comme on dit, la fleur au fusil. Faire la guerre, comme Peggy, mourir en masse dans les tranchées. 53 millions de morts, millions de morts pour la Deuxième Guerre mondiale. Et puis tous les grands leaders, 70 millions de morts pour la Révolution culturelle chinoise. On a là quelque chose qui montre que ces valeurs transcendantes, elles étaient aussi des valeurs sacrificielles. Ça donnait du sens, mais à quel prix? Donc quand on dit aujourd'hui « Ah, il faut redonner du rêve, il faut réenchanter la politique », est-ce qu'on est prêt à prendre les deux? C'est-à-dire, oui, le rêve, très bien, mais est-ce qu'on est prêt à prendre aussi les deux conditions que je viens d'évoquer, les valeurs supérieures à l'humanité et le sacrifice avec? Ce qui est passionnant dans cette révolution de l'amour, dans ce deuxième humanisme, c'est qu'il nous propose en quelque sorte du sens. Et du sacrifice d'ailleurs, mais pas du sacrifice mortel, mortifère. Il nous propose des considérations de long terme, mais sans que pour autant on soit dans des valeurs transcendantes par rapport à l'humanité, ni dans du sacrifice atroce. Le souci des générations futures, c'est transcendant parce que ça transcende le présent. On n'est plus dans le court terme, on est dans le moyen ou le long terme. Donc on transcende le primat court-termiste du présent et métaphysique du présent, pour parler comme Heidegger. Mais on le transcende sans pour autant aller chercher des valeurs supérieures et extérieures à l'humanité. Il s'agit des enfants, de nos enfants, des générations qui viennent. Et pour le politique, ce n'est pas un égoïsme. Ce n'est pas ses enfants à lui, c'est les enfants en général. C'est les générations qui viennent. Et donc, on a de la transcendance, en un sens, mais pas de la transcendance au sens d'une extériorité par rapport à l'humain. On reste dans l'humanisme, c'est un deuxième humanisme, c'est pas un abandon de l'humanisme. Il y a du sacrifice. Il va falloir faire des sacrifices, évidemment, si on veut maintenir la protection sociale. Mais ce n'est pas le sacrifice de sa vie qu'on va nous demander ou qu'on doit nous demander. C'est simplement d'être capable, dans une logique de long-termisme, si je puis dire, de prendre en compte ceux que nous aimons le plus, ces générations qui viennent, ceux dont nous soucions le plus, pour, en effet, faire des sacrifices, peut-être travailler plus, que sais-je. Je ne vais pas entrer dans de la politique politicienne, mais il est certain que, dans le cadre de la mondialisation, si on veut défendre le même niveau de protection sociale, défendre ce mixte de liberté et de bien-être que nous avons créé dans nos vieux États-providence européens, il faudra faire quelques sacrifices. Mais pas le sacrifice de sa vie, ni le sacrifice de celle des autres. Pas de guerre de tranchées, pas de bombes atomiques. Voilà pourquoi cette révolution de l'amour, cette nouvelle vision morale du monde que j'essaie de décrire sous le nom de deuxième humanisme, nous propose véritablement, pas simplement sur le plan individuel, mais aussi sur le plan collectif et politique, une perspective, je crois, très profonde et très intéressante.
0: Le moment est venu de se quitter. Notre émission Radioactivité de ce jour était consacrée à l'éthique et nous. Notre guide était le philosophe de l'éducation Luc Ferry. Christophe Marchal, qui assurait la technique de cette émission, et Guy Carpure, votre serviteur, qui en signait l'animation et les choix musicaux, vous remercie de votre fidélité et vous donne rendez-vous à la semaine prochaine, même jour, même heure, pour un nouveau numéro de Radioactivité.

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0: notre petite goutte de poésie continue à tomber dans l'océan du romantisme. Alfred de Vigny est né en 1797 et décédé en 1863. Il était né à Loches, en Touraine, d'une famille patricienne, très attachée à son passé, et il est entré dans la carrière des armes, mais après 12 ans de service ingrat, sédentaire et sans avancement, il donne sa démission. Cependant, le jeune officier se fait un nom comme poète. Rendu à la vie civile, introduit au Cénacle et ami de Hugo, il connaît le succès littéraire grâce surtout à son drame Chatterton. Mais des épreuves vont le marquer durement. Déception politique, la Restauration l'écœure et lors de la Révolution de 1848, il échoue aux élections. Déception affective aussi, son mariage n'est pas heureux et des aventures sentimentales échouent. Déception de l'amour-propre, il n'est élu à l'Académie qu'après 6 échecs. Amer et pessimiste, il se retire dans son manoir de Maine-Giraud en Charente où ses jours s'achèveront dans le silence et la réflexion et il mourra donc en 1863, non sans nous avoir gratifié de très belles œuvres comme ses poèmes antiques et modernes, Saint-Mars, Stello, Chatterton déjà cité en 1835, Servitude et grandeur militaire, Daphné ou encore Destinée. C'est de ces destinées que nous extrairons les poèmes que nous allons vous présenter. Entre autres, La maison du berger, Lettre à Eva, où le poète présente l'évasion amoureuse hors du mensonge, hors de la ville, hors de la société, dans une nature épaisse et crépusculaire, comme étant une solution à tous les maux qui affligent l'être humain. Et on le sait, la vie de Vigny n'a pas été une sinécure. Il se retire souvent dans la solitude pour essayer de retrouver en lui le moral, l'énergie. Et c'est ce qu'il propose à son lecteur. Le voici donc dans La maison du berger, Lettre à Eva. Et nous aurons l'occasion de montrer aussi dans d'autres séquences combien il sait être un poète non seulement parlant, mais aussi extrêmement fin sur le plan technique de la langue et du vers.
1: Si ton cœur, gémissant du poids de notre vie, se traîne et se débat comme un aigle blessé, portant comme le mien sur son aile asservie tout un monde fatal, écrasant et glacé. S'il ne bat qu'en saignant par sa plaie immortelle, s'il ne voit plus l'amour, son étoile fidèle, éclairer pour lui seul l'horizon effacé. Si ton âme enchaînée ainsi que l'est mon âme, lasse de son boulet et de son pain amer, sur sa galère en deuil laisse tomber la rame, penche sa tête pâle, et pleure sur la mer, et cherchant dans les flots une route inconnue, y voit, en frissonnant sur son épaule nue, la lettre sociale écrite avec le fer. Pars courageusement, laisse toutes les villes, ne ternis plus tes pieds aux poudres du chemin. Du haut de nos pensées, vois les cités serviles comme les rocs fatales de l'esclavage humain. Les grands bois et les champs sont de vastes asiles, libre comme la mer autour de sombres îles, marche à travers les champs, une fleur à la main.
0: Les chroniques de Pierre Hauze. Notre sociologue, Pierre Hauze, scrute l'actualité et l'information diffusée par les médias. Il vous propose ses réflexions comme autant d'outils d'analyse sur les moyens de communication et sur les jours que nous vivons.
2: Les présentateurs de l'actu sont-ils des automates? En écoutant et regardant les présentateurs de l'actu, je me suis souvent demandé s'ils possédaient une marge de manœuvre dans la présentation de l'actu. Autrement dit, sont-ils libres d'interpréter, jusqu'à un certain point, l'actu selon leur perception et leur valeur personnelle? Il s'agit bien ici de souligner les contributions des présentateurs au-delà de leur style personnel dans l'élaboration et la présentation du message de l'actualité. 1. Avant l'émission, nous supposons tous, à tort ou à raison, que les messagers de l'actu sont en effet impliqués dans la préparation de celle-ci. Il va de soi que nous pensons tous et toutes qu'ils contribuent à la sélection des éléments de l'actu à présenter, de son élaboration, avec ou sans appui des images, et enfin sur les commentaires à faire pour renforcer les messages médiatiques. Observation personnelle, je ne suis pas vraiment sûr que les présentateurs aient la formation, le profil et le pouvoir de participer activement à l'élaboration du journal du jour. 2. Durant l'émission, à part des improvisations dues à des défaillances techniques, il est assez évident que les présentateurs sont contraints d'être neutres et de réciter en quelque sorte leur leçon. Observation personnelle, il est parfois clair que le langage non-verbal des présentateurs trahissent bien souvent des sentiments de soutien ou de déni par rapport au message de l'actu. 3. Enfin, après l'émission, oui, nous avons pu constater que certains panels étaient organisés suite à l'actu du jour ou de la semaine. Et dans ce panel, il semblerait que les présentateurs possédaient une certaine liberté de parole, y compris et surtout dans les questions qu'ils posaient à leurs invités. Observation personnelle, cela nous rassure et donne en fait de la crédibilité aux présentateurs. On peut comprendre qu'un minimum d'ordre et de cohérence soit imposé lors des émissions de l'actu. Il n'empêche que les présentateurs ne peuvent pas être seulement les automates de l'information. Les nouveaux automates de l'actu. Ne peut-on pas alors, en effet, envisager un autre type de partage de l'information avec l'appui de l'intelligence artificielle. Ceci pour notre bonne réflexion.

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Gilles Kaplan revient sur la scène de la chanson française avec un 9e album entre braise et blues, 6 ans après Imparfaite. Un opus conçu pour les textes par Gilles et pour la musique par Roman, un virtuose de la guitare jazz swing qui a donné une coloration jazz manouche à cet album sur des arrangements de Christophe Urbain du groupe Les Innocents, avec qui l'artiste a eu l'habitude de collaborer au cours de sa carrière. Ça, c'était pour le dernier opus paru il y a 6 ans, Imparfaite. La carrière de Gilles Kaplan est par ailleurs déjà bien remplie lorsque paraît cet album Sur les centres dansés, un album 3 étoiles dont il sera question dans cette chronique. À 58 ans, à la sortie de ce disque, l'artiste gavroche parisienne renoue avec l'élégance des ballades charnelles de ses débuts. Il est certes loin le temps où la jolie chanteuse à la beauté garçonne décrochait la victoire de la musique du meilleur espoir féminin en 1992. Gilles avait alors 27 ans. Depuis lors, la chanteuse, autrice de ses propres textes, n'a cessé de s'affirmer comme l'une des artistes les plus singulières et les plus attachantes de notre patrimoine musical francophone, avec autant de chansons marquantes à la clé. Son Aggiornamento a débuté véritablement en 1991 avec le 2e album de sa production, La Charmeuse de Serpent, où l'on retrouvait 2 chansons qui ont véritablement cartonné sur les ondes, Tout ce qui nous sépare et Nathalie Wood. Gilles Kaplan a montré la voix d'une French pop féminine, tout en nuances, dans laquelle de nombreuses jeunes chanteuses ont puisé leur inspiration. Que d'albums réalisés en compagnie des meilleurs compositeurs et arrangeurs, de Jay Alansky, compositeur complice de ses débuts, à Roman, déjà cité, en passant par J.P. Nataf et par Jean-Christophe Urbain des Inconnus, qui furent véritablement ses frères de scène. C'est d'ailleurs Jay Alansky qui, au début de sa carrière, lui a trouvé ce pseudo de Gilles Kaplan, alors que Valentine Guylaine Vial, son véritable nom, souhaitait trouver un nom d'artiste plus concis et dont les consonances s'harmoniseraient avec son look androgyne. Le prénom de Gilles, assez ambivalent en somme, a été découvert par G. Alansky, et le nom de Kaplan est celui d'un héros du film « La mort aux trousses » de Alfred Hitchcock, dont l'artiste admirait le talent. La combinaison de Gilles et de Kaplan lui parut donc correspondre à ses souhaits. Gilles Kaplan était né. Interprète et autrice sensible et prolixe, Gilles est aussi écrivaine. Elle a 3 ouvrages à son crédit, dont l'un sorti en 2022, Le feu aux joues, est un récit autobiographique. Chanteuse et écrivaine, donc, notre artiste est aussi comédienne, n'entendant pas se limiter seulement à 2 registres. Diplômée en lettres modernes de l'Université de la Sorbonne et du célèbre cours Florent, Gilles Kaplan a plus d'une corde à son arc. En 2014, associant théâtre et musique, on la retrouve au Festival d'Avignon dans l'interprétation de la pièce Sur la route. Et plus récemment, en 2022 et en 2023, elle jouera dans Le Dindon de Georges Feydeau au théâtre Le Lucenaire de Paris et dans Juste la fin du monde au théâtre de l'Épée de bois de Vincennes. Alors on comprend qu'avec toutes ces occupations, il est peut-être fallu 6 ans pour faire sortir cet album Sur les centres dansés, l'album dont il est question dans cette chronique et qui fait étalage d'une palette de sentiments qui anime tout le disque. La beauté de l'amour, les affres de la solitude, les bourrasques du ressentiment, l'exaltation et la tristesse, la vie avec ses rages et ses orages, ses désespérances et ses ironies. Autant d'élan brossé d'une écriture intensément incisive et limpide. L'émotion à fleur d'encre, tantôt feu, tantôt cendre, tantôt passion, tantôt blues, tantôt angora, tantôt chardon. On y croise les fantômes de Virginia Woolf et de Marilyn Monroe, icônes féminines au destin tragique. On y entend des oiseaux qui chantent en grec et des abeilles qui bourdonnent. On y respire le parfum du lilas et les effluves iodés de la mer. Sang et eau, cœur, corps et âme. À l'image de Daron, la chanson qui a lancé cette chronique, une chanson sur le fils qui grandit trop vite, le manque ressenti par la mère,
la daronne qui au départ a désigné une tenancière, une patronne, mais qui a très vite signifié en argot la mère de famille, orpheline du contact physique avec son enfant lorsqu'il grandit et pleurant sur son innocence perdue. Une chanson en mode songwriter sur séduisant fond de guitare et mélodie soignée, comme toujours d'ailleurs chez Gilles Kaplan. Nouvel exemple avec ce morceau « Tu te lasses » où l'histoire d'un amour est conduit. L'artiste se parle à elle-même et conclut à la vanité des efforts quand l'amour est mort. « Tu te lasses d'aimer pour du vent, un corps absent, dit la chanson. Tu te lasses d'adorer pour rien, quand le feu s'éteint, renchérit-elle. Inutile de poursuivre le combat quand l'amour n'est plus. C'est alors que le titre de l'album prend tout son sens sur les cendres dansées, car un autre amour est possible qui te fera danser, signe d'exaltation, de rebond et de joie. » Nous vous proposons, pour conclure cette jolie interprétation de la chanson où l'on retrouve des accents dignes d'une Joan Baez sur une rythmique en mid-tempo soulignée par un jeu fluide des guitares, ce morceau « Tu te lasses ». Extrait du bel album de Gilles Kaplan sur les cendres dansées et qui est à apprécier sur le label Atome. Et voici « Tu te lasses ».

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1: Notre petite goutte de poésie s'intéresse cette semaine au romantique français Alfred de Musset, né en 1810, décédé en 1857. Alfred de Musset est poète français né à Paris le 11 décembre 1810 donc, et qui fait de brillantes études au lycée, puis de vaines et diverses tentatives à l'université. Une seule perspective pour cet enfant prodige, les lettres. À 18 ans, il est parmi les hôtes du Cénacle et de l'Arsenal. À 19 ans, il publie ses premiers vers qui le campent aussitôt en marge d'un pontifiant romantisme. Tout en menant une existence de jeune dandy, il écrit pour le théâtre. En 1833, il rencontre Georges Sand, dont il s'éprendra. Lamentable aventure où l'œuvre poétique de Musset trouvera une part de son inspiration néanmoins. Nerveusement instable, il connaît d'autres amours et d'autres déchirements, ruinant sa santé dans des plaisirs et l'alcoolisme. Académicien en 1852, il mourra en 1857 presque oublié dans sa déchéance. Musset, on l'interrogeait sur le fait de savoir ce qu'était la poésie. Il a répondu à cette question sans avoir écrit d'art poétique comme tel. Il donne des pistes dans cet impromptu en réponse à la question « Qu'est-ce que la poésie ?»
2: Chasser tout souvenir et fixer la pensée. Sur un bel axe d'or, la tenir balancée, incertaine, inquiète, immobile pourtant. Éterniser peut-être un rêve d'un instant. Aimer le vrai, le beau, chercher leur harmonie. Écouter dans son cœur l'écho de son génie, chanter, rire, pleurer, seul, sans but, au hasard. D'un sourire, d'un mot, d'un soupir, d'un regard, faire un travail exquis, plein de crainte et de charme. Faire une perle d'une larme. Du poète ici-bas, voilà la passion. Voilà son bien, sa vie et son ambition.
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Un titre se détache. À ciel ouvert, sur fond de ciel bleu moutonné de quelques nuages laiteux, avec en avant-plan un homme, t-shirt et chapeau blanc, vu de dos, les bras largement ouverts comme pour recevoir la manne des cadeaux de la nature, l'eau, l'air, la chaleur, la douceur de vivre. Le duo Kaori enchaîne. Apporte-moi l'été, jette tes souliers, tu sentiras crisser le sable sous tes pieds. Viens vivre la vie à ciel ouvert. L'invite à la rupture d'avec le quotidien, à la délivrance, au dépaysement, à la liberté retrouvée, à la vie nouvelle, régénérante, est lancée. La poésie des jours est là, présente. Au dos de nos guitares, on écrit des poèmes, des mots que le hasard des alizés entraîne, nous dit la chanson. Et, dans la foulée, une nouvelle philosophie se fait jour. On a scié les barreaux de la pensée unique, laissé fuir les oiseaux vers l'horizon magique. Et cerise sur le gâteau de cet appel au carpe diem, je t'invite au présent, à la fête qui bouge, dans la coupe d'argent, trempe tes lèvres rouges. Ultime ingrédient à ces noces de l'homme et de la nature, la fête, celle qui fait bouger, celle qui rend heureux. Avec cet album à ciel ouvert, Alexis Diawari et Thierry Folcher, les artistes du duo Kaori, ont une fois de plus composé un petit trésor dans le sillage de « Aux îles fortunées », leur premier opus. Et voici qu'ils prolongent ainsi une belle histoire d'amitié et un nouveau monde à inventer. En tentant leur chance en France, débarquant de leur Nouvelle-Calédonie, qui a imprimé en eux ces rythmes faits de bossa, de reggae, de blues, assaisonnés de sonorités traditionnelles, ces deux optimistes ont trouvé sur leur chemin Lionel Gaillardin. Un fameux gaillard que ce réalisateur et arrangeur des studios Banzai, qui œuvra pour Benjamin Biolay, Keren Ann, Lisa Portelli ou encore Didier Wampas. Dans ce petit espace d'enregistrement pour les amoureux du son chaud et vintage, Kaori succède à Henri Salvador, dont quelques effluves sonores ont été captées au bénéfice de cet album 11 titres qui regorge de couleurs du Sud et qui fait autant de bien que les rayons du soleil. Lionel Gaillardin convoque alors pour donner de l'ampleur aux textes et aux compos 5 musiciens et un ingénieur du son qui vont sublimer les guitares voix des Calédoniens grâce à des basses dynamiques, un harmonica aérien et des percussions aux accents world. Parfaitement ciselé, équilibré entre texte et musique, l'album reçoit un accueil critique inespéré. C'est ainsi qu'en 2018, le groupe est sacré lauréat des Flèches de la musique, étant également nommé dans la catégorie « Meilleur album pop-rock-folk ». En consacrant le groupe Kaori, le jury des Flèches de la musique ne s'est pas trompé. Il suffit pour s'en convaincre de se laisser interpeller par ce morceau qui va clôturer ce billet. Il a pour titre « Je largue les amarres ». Une invitation au lâcher-prise, tout en fluidité musicale et qui n'est pas faite pour nous déplaire. Kaori, qui est aussi l'appellation d'un arbre millénaire qui peuple les forêts calédoniennes, donne le ton avec cet album rare, à ciel ouvert, signé sous le label Socadisque. Et voici « Je largue les amarres ».

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1: Le musée Félicien Rops de Namur, situé 12 rue Fumal, n'est jamais avare de beaux rendez-vous culturels. Il vous propose du 11 avril au 27 septembre 2026 une exposition qui sort vraiment de l'ordinaire et qui a pour titre « Collectionner Victor Arouas et Félicien Rops ». Où ce qui rapproche l'un de l'autre, c'est que l'un est collectionneur et que l'autre est artiste. L'un collectionne et l'autre crée. Les deux sont aujourd'hui décédés, hélas, mais la veuve de Victor Arouas, prolongeant la collection de son mari défunt en 2010, a entrepris de mettre en dépôt au Musée Rops de Namur les 550 œuvres, oui, vous avez bien entendu, les 550 œuvres collectées, toutes estampillées Félicien Rops par son mari. Une aubaine, évidemment, pour notre Musée Rops de Namur. Rien n'est jamais cependant le fait du hasard, c'est que l'équipe du musée avait depuis de nombreuses années collaboré avec ce collectionneur britannique et de fil en aiguille, la confiance s'est installée. Et ce dépôt de 550 œuvres, dont 130 sont exposées pour cette exposition du 11 avril au 27 septembre, c'est un fabuleux cadeau pour le musée et pour les visiteurs d'ailleurs, qui vont pouvoir découvrir des œuvres jamais montrées ou si peu et qui feront le bonheur des fans de Félicien Rops. L'exposition collectionnée Victor Arouas et Félicien Rops est donc admirée du 11 avril 2026 au 27 septembre 2026 au musée Félicien Rops de Namur, 12 rue Fumal. Plus d'infos sur www.museerops.be où sont détaillées les diverses animations d'ailleurs qui tournent autour de cette exposition. Mais vous pouvez aussi contacter le musée au 080 776 755. 080 776 755 pour toute visite guidée par exemple. 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

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Sur un rythme pop légèrement jazzy, Jane Birkin nous emmène dans ce qu'elle fait de mieux, chanter la maladie d'amour, celle qui l'enchaîne à un être qui, lui, est plus proche de l'indifférence que de l'amour assumé. Elle évoque sa folle jalousie qui pousse aussi vite que les herbes folles, dit-elle, sur les tombes des déshérités. Elle avoue de plus son incapacité à gagner ce combat de la passion amoureuse, mais elle ne laissera pas en repos son partenaire, étant ce poison qui envahira son jardin et blessera ses jolies fleurs, une façon figurée de dire qu'elle ne le sera pas tranquille, cet amoureux, quitte à marcher sur ses plates-bandes. Jane n'est décidément pas guérie de ce sentiment amoureux qui lui a déjà joué tant de tours. L'album « Oh pardon, tu dormais » s'ouvre sur la chanson éponyme qui exprime l'attente impatiente d'un geste d'amour face à un amant qui reste insensible à sa demande et à sa fébrile envie. Ce thème, Jane Birkin l'avait déjà abordé en 1992 dans un téléfilm, puis elle l'a incarné elle-même dans une pièce de théâtre jouée en 1999 et portant le même intitulé « Oh pardon, tu dormais ». Par la suite, il y eut « Enfants d'hiver », son dernier album paru en 2008, et puis 5 ans plus tard, le suicide par défenestration de sa fille Kate, Kate Barry, en 2013, à l'âge de 47 ans. Jane ne s'est jamais vraiment remise de ce choc immense, y pensant sans arrêt, se détournant de tout projet artistique, ayant un mal fou à faire son deuil de ce drame. Et puis, il y eut cette rencontre avec Étienne Dao et aussi Jean-Louis Pierrot qui, en gagnant sa confiance et en l'aidant à recroire à la vie, lui ont remis petit à petit le pied à l'étrier et l'espoir d'un jour remonter sur les planches. C'est là l'origine de cet album 13 titres plus 5 bonus dans l'édition Deluxe qui sont autant de chansons dont elle a signé les textes, tantôt sur des musiques de Pierrot, tantôt sur des compos de Dao, tantôt sur les deux, travaillant côte à côte. Jane a été très loin dans l'expression de sa propre vie et de son ressenti au travers de ses textes. On y retrouve l'éternelle amoureuse incomprise, la soif de tendresse, de gestes d'affection et d'amitié, le combat d'une femme qui ne baisse pas la garde. Mais on y trouve aussi l'évocation, à travers 3 titres, dont un en anglais, de la douleur profonde d'une mère perdant une fille dans de funestes et incompréhensibles circonstances. Jane ose ce qu'elle n'aurait jamais pu faire auparavant, revenir sur un drame qui a bouleversé sa vie. Le temps ayant fait son œuvre en atténuant, jour après jour, la brûlure de la plaie ouverte. Mais la présence à ses côtés de 2 comparses a été déterminante pour qu'elle puisse signer un nouvel opus musical. L'ensemble de l'album est au total plaisant à l'oreille, surtout pour ceux qui sont imprégnés de l'univers de Serge Gainsbourg, fait de ces petites vibrations qui créent l'émotion. Et puis, il y a à la manœuvre une certaine Jane Birkin, qui n'est pas n'importe qui, évidemment. Son personnage, sa fausse langueur, sa sincérité, l'invitation sans cesse l'entrée dans son intimité, tout cela est vraiment magnifique. Difficile de lui reprocher de changer. Elle est toujours là, elle grandit, elle se réinvente, mais elle reste fondamentalement celle que l'on a toujours connue. L'inspiration gainsbourgienne est encore là, elle aussi, c'est clair. On la retrouve dans la plage titulaire de l'album, le très intime « Oh pardon, tu dormais », mais avec Étienne Dao comme partenaire cette fois, lointain hommage à la ballade de Melody Nelson. La voix de la chanteuse n'a pas changé, elle déroule sur ce type de flow qui lui va si bien et qui lui correspond. Au total, ce 14e album studio de l'ex-fan des 60s se révèle grave et nostalgique, mais accrocheur à souhait. Pour rester dans la même tonalité du morceau qui a lancé cette chronique, voici Ta Sentinelle. C'est à présent une femme de 74 ans qui observe 2 jeunes amants enlacés dans un parc, s'embrassant et se chuchotant des secrets. Et leurs caresses ravivent en elle des plaies, comme elle les envie. Elle a rêvé ses journées d'enlacement comme premier soir,
ces premiers temps d'amour où l'on est pressé de se revoir, où l'excitation est à son comble, où elle est la sentinelle des nuits de celui dont elle a encore en elle l'odeur, la couleur des vêtements, et où sa présence calmait celui qui l'aimait. Mais avec le temps, la passion s'estompe et l'indifférence s'installe. L'autre devient n'importe qui. Alors elle se rebiffe et ne demande à son amoureux d'hier qu'une chose, qu'une seule chose, un baiser comme autrefois. Après, elle lui fichera la paix. Ce grand disque, intime, personnel et rare, « Oh pardon, tu dormais », est paru sur le label Barclay d'Universal Music France. Et voici ta sentinelle.

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2: Un moment de honte. Le facteur déclencheur dans ce cas est certaines émissions de télévision et de radio qui se prétendent être d'information et ou de divertissement et qui sont absolument inacceptables, en tout cas pour moi. La honte, point d'interrogation. Oui, je connais l'adage qu'un moment de honte est vite passé, mais pas pour tout et pas pour tout le monde et certainement pas pour moi. Il existe des actes des médias liés à l'actualité qui sont absolument inacceptables et absolument nocifs pour notre vie collective. Parcourant les différents programmes d'actualité sur diverses chaînes de télévision, je suis tombé sur ce programme qui se prétend être soit de divertissement ou soit d'information. Je fus, je l'avoue, choqué, scandalisé et effrayé du ton et de la teneur de cette animation télévisée. Je vous laisse, chers auditeurs, le soin d'identifier celle dont je fais mention ici. En l'écoutant, je n'ai pu m'empêcher de penser à la formule de Voltaire, je cite de mémoire, « Il n'y a pire que l'absence de tolérance, c'est l'excès de tolérance. » Choqué, scandalisé, effrayé. Choqué, ce dont je fus le témoin n'est pas du tout une présentation objective et professionnelle de l'actualité, mais une farce de plus mauvais goût. Une farce chargée de commentaires violents et agressifs, de plaisanteries qui font rire les complices de ce mauvais théâtre, de critiques d'événements sans fondement ou preuve, sans fondement ou preuve. En bref, la démonstration ultime du mauvais journalisme, selon bien sûr mes valeurs et mes critères. Scandalisé, oui, oui, en mal de compréhension vis-à-vis des responsables, les rédacteurs de la chaîne de télévision qui acceptent ce type de programme, non seulement de basse qualité, mais aussi chargé de propos réducteurs et désobligeants. C'est tout à fait, chers auditeurs, c'est tout à fait irresponsable et pour moi honteux. L'audimat ne justifie pas tout. L'éthique s'impose parfois, devrait s'imposer, en tout cas pour notre bien à tous. Effrayé, je n'ai pu m'empêcher de penser à l'impact qu'une telle démonstration de mauvaise foi et de manipulation simpliste peut avoir sur des personnes plus sensibles au sensationnel qu'à la vérité. Il est clair, en tout cas pour moi, que des programmes de ce genre nuisent profondément à la cohésion sociale et au bien-être collectif. Non seulement ils sont inappropriés, mais également dangereux. La démocratie ne peut qu'en souffrir. Alors, oui, alors, que faire? Le censurer? Certainement pas. Cela serait tomber dans le piège que ces manipulateurs de mauvais goût de l'information nous tentent. Alors, faire appel aux auditeurs en espérant qu'ils renoncent d'eux-mêmes à suivre une émission de l'actu si tendancieuse et nocive qu'ils distraient, ne rêvons pas. Alors, stimuler peut-être les vrais programmes sur l'actu, attractifs, de valeur, grâce à leur sérieux et à leur validité, la preuve. Oui, sûrement, nous avons tous à gagner. Une citation pour conclure. Claire Segal, cet animateur prétend réaliser un travail d'information alors qu'il sape les règles de la présentation des faits qui permettent ensuite d'avoir une discussion, d'échanger des opinions. Tout cela à votre propre réflexion, chers auditeurs, et à bientôt.
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1: Un grand merci, monsieur Luc Ferry.

Jeanne Chéral le laisse parler de ses racines dans Racine d'or que vous venez d'entendre. Une chanson de tendresse et de lumière qui procède par touches impressionnistes et sensorielles. Taches de boue sur ses joues d'enfant, effet spongieux d'une marche dans un marais. La chanteuse précise « Sur ces mots plane le souvenir de ma grand-mère maternelle, une femme extraordinaire, toujours très chic, épouse de paysan, sans statut ni couverture sociale, qui peignait, écrivait, chantait, dirigeait une chorale de femmes de son village. Une féministe qui s'ignorait », conclut Jeanne Chéral quand on lui demande d'analyser ce morceau. La chanson « Racine d'or » trouve sa place dans le sixième album « L'an 40 » de cette autrice, compositrice, chanteuse, pianiste et même multi-instrumentiste qu'est Jeanne Chéral. À ce qu'elle estime être le milieu de son existence, si l'on en croit les statistiques ciblant l'espérance de vie, l'artiste s'offre un premier bilan en forme de flashback sur ce qu'a été sa vie. Et là, incontestablement, ces racines de l'enfant de 8 ans qu'elle évoque dans cette chanson ont beaucoup compté pour elle. Volontiers lyrique, Jeanne Chéral se lance. « Ô racines d'or, je me souviens de vous, les cailloux, les trésors et les jambes tatouées de boue. Ô racines d'or, je me souviens de tout. Combien d'années encore me ferez-vous tenir debout ?» Pour célébrer ce morceau, Jeanne Chéral a voulu des arrangements somptueux, inventé pour la première fois, des contrepoints de cuivre tourbillonnant, des cors, une chorale gospel. Bref, elle ne sait rien refuser, rigole-t-elle. La chanson, lyrisme grandiloquent, assume néanmoins une chaleur tendre, un groove qui s'empare entièrement tant de celle qui l'interprète que de celui qui l'écoute. « C'est un truc que j'avais envie d'expérimenter », précise l'artiste. « J'avais envie de me bouger le bassin. » À 40 ans, la musique se situe désormais davantage dans mon ventre que dans ma tête, dit-elle. Fin de citation. Dans cet album, L'an 40, Jeanne Chéral met en avant une nouvelle forme d'engagement féministe. D'abord avec la pochette du disque sur laquelle vous verrez que la chanteuse s'affiche dans un portrait au naturel, sans artifice, sans maquillage, avec même des poils sous les bras. Eh oui! Cette image où elle lève l'avant-bras à hauteur de front pour signifier qu'il fait chaud laisse apparaître son aisselle droite dans un geste du quotidien.

quotidien. Ah bien, regardez, cette image est un signe de redéfinition de la beauté féminine, par-delà les injonctions à correspondre à des canons asphyxiants. C'est aussi une volonté de révéler l'authenticité et la sincérité de son travail, de son engagement. Par ailleurs, en visionnant le clip du titre éponyme « L'an 40 », Jeanne Chéral met en image la notion de sororité, c'est-à-dire la bienveillance, l'entraide entre les femmes, en refusant leur mise en compétition, bien souvent persistante dans cette société. Et pour ce faire, elle met à l'honneur d'autres artistes, comme Aurélia Orita, Lorraine Bastide, Chloé Delhomme, Kaori Ito et Camille. C'est une façon de donner à voir une autre modalité de relation entre les femmes, une cohésion attentionnée qui invite à penser la communauté féminine comme une force. Et à ce propos, Jeanne Chéral n'a pas froid aux yeux. Elle n'a pas hésité à apporter son concours à un concert de femmes à Téhéran, résolue à braver le pouvoir en place. Or, on le sait, les concerts de femmes seules, sans la présence d'hommes, sont interdits en Iran par la loi islamique. Et un documentaire, Nolan's Song, retrace d'ailleurs ce pari de folie quand on sait qu'en Iran, on ne badine pas avec les dictats du pouvoir au risque de le payer de sa propre vie. On a également vu Jeanne Chéral soutenir pas mal d'opérations humanitaires, dont celle au profit de la Fondation de l'Abbé Pierre, celle en faveur des enfants de Tchernobyl, mais aussi les actions menées en faveur des travailleurs sans papier. L'artiste a encore apporté son soutien aux féministes de Pussy Riot. Souvenez-vous, ce groupe de punk rock féministe russe en conflit ouvert et direct avec Vladimir Poutine. Promu au rang d'officier de l'Ordre des Arts et des Lettres par l'État français, Jeanne Chéral est encore, et on ne le sait que trop peu, élue, selon un sondage IFOP, la plus belle chanteuse au monde pour les Français, c'est dire si elle bénéficie d'un capital d'estime énorme en chanson française. L'authenticité dont elle fait preuve n'est pas étrangère à cette popularité, et elle le prouve encore avec ce morceau qui a pour titre tout simplement « César ». Rien à voir évidemment avec le Jules du même nom, encore que, et vous allez voir pourquoi, qui partit au 1er siècle avant notre ère à la conquête des Gaules. Mais il se fait quand même que ce César, qui est le prénom de son premier fils, lui donne aussi l'occasion de parler d'une expérience forte de quadragénaire, la relation de cette césarienne qui lui a permis de mettre au monde son petit César. Pas facile d'exprimer en chanson l'histoire d'une césarienne qui plonge la mère en devenir au cœur même de son intimité. Et Jeanne Chéral y arrive avec la pudeur qui sied en de semblables circonstances. Césarienne et César, même combat. Chez les Romains, il y avait obligation de sauver un enfant à la naissance en cas de mort ou de quasi-mort de la mère. Et César lui-même serait né dans ces circonstances, d'où l'appellation de césarienne. Et vous savez maintenant pourquoi ça s'appelle ainsi. Alors ce superbe album piano-voix, l'an 40, de Jeanne Chéral, avec chœur et lyrisme en plus, est à découvrir sur le label Polydor de Sony Music France. Et voici donc César.

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3: Il est 15h.
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5: Chers auditeurs, bonjour, vous écoutez Merci la vie, Olivier à la régie. Bonjour Gwenaëlle, bonjour Franck.
2: Coucou!
3: Bonjour chers auditeurs et chères auditrices.
5: Et nous poursuivons donc sur notre thématique des dernières semaines avec la question suivante aujourd'hui. Comment aider l'enfant à gérer un problème? Tout un programme là aussi.
3: De plein de façons. Mais laquelle
5: voilà
3: fonctionne? Alors ben, encore une fois, tout dépend du problème.
2: Ben, je dirais d'abord, ça dépend du problème. Je crois que la première chose à faire, c'est reconnaître le problème que l'enfant amène. Alors, je vais donner un exemple, qui est un exemple réel. Lorsqu'un enfant appelle un de ses parents en disant « Papa ou maman, il y a un loup dans ma chambre », il ne faut pas rentrer en disant « Mais non, il n'y a pas de loup, tu vois bien qu'il n'y a pas de loup ». Non, ce n'est pas ça qu'il faut faire. C'est rentrer dans le jeu de l'enfant, dire « Il y a un loup dans la chambre, il est où ? Il est en dessous du lit ». Ok. On ouvre la fenêtre et on dit « Regarde bien, elle te voit avec le loup. Et maintenant, tu sors le loup, je ne veux plus jamais te voir ici. Allez, sors, sors par la fenêtre. T'as vu qu'il est sorti, hein ? On referme la fenêtre et maintenant on peut dire « Ok, tu peux dormir, tout va bien, le loup est parti. » Que si on ne reconnaît pas, l'enfant il est persuadé que le loup est dans la chambre et en plus on ne le croit pas. Donc le monde se met complètement contre lui et il ne se sent pas sécurisé. Donc je pense que c'est important, quel que soit le problème que l'enfant amène, même si à nos propres yeux ce n'est pas un problème, c'est de se dire « Ok mon petit, c'est quoi ton problème ? C'est ça ? Ok, on va gérer. » Ça, je crois que c'est déjà très important.
3: Mais s'il y a un loup dans la chambre, ça ne va pas suffire que d'ouvrir la porte ou la fenêtre. S'il y a un loup dans la chambre, c'est qu'il y a une énergie qui parasite la chambre de l'enfant. Et cette énergie provient probablement de la relation avec le parent ou de la relation entre les parents. Donc, comment aider cet enfant ? En se posant quelques questions, d'abord en se remettant soi-même en question.
2: Alors ça, c'est un aspect à laquelle je n'avais pas pensé, mais ça, c'est l'énergéticienne qui parle. Mais ok, je ne vais plus rien dire parce que là, je partage entièrement ton avis, mais à ça, je n'avais pas pensé.
3: Donc on peut prendre le problème d'un enfant à l'école qui se fait embêter par un autre. Alors il y a de multiples facettes en effet de l'aider, aller trouver sa maîtresse, expliquer à son enfant, qui peut exprimer ce qui se passe à la dame de la garderie, aller trouver le petit copain de classe. Il y a plein de façons, mais si l'autre a vraiment décidé d'embêter l'enfant, comment arriver à mettre un réel stop et réellement régler le problème? Je crois qu'il faut vraiment mettre dans la matière un stop clair par rapport à l'autre. Et moi, j'ai toujours expliqué à mes enfants qu'il fallait pas être violent, qu'il fallait pas rendre ce qu'on leur envoyait. Et malheureusement, j'apprends autrement aujourd'hui. Je crois que si l'autre atteint notre limite, il faut aussi soi-même mettre la limite, et parfois par le gestuel ou dans la verbalisation.
2: Maintenant, évidemment, si l'autre est le problème, on peut peut-être se dire qu'on peut gérer le problème pour nous-mêmes. C'est-à-dire se dire, bon, ben là, la situation est ça. Si je ne peux pas faire quelque chose avec l'autre, je peux au moins essayer de faire quelque chose avec moi. Alors, évidemment, c'est un cheminement, c'est pas évident. C'est une prise de conscience, de nouveau, à un âge peut-être qui est très jeune. Mais à un moment donné, il faut trouver la solution. Il faudra trouver une solution. Donc, ça sert à rien si l'enfant, enfin le tiers, ne veut pas comprendre et qu'on n'est pas aidé par l'école, ce qui pour moi n'est pas normal, enfin bon, admettons que ce soit comme ça, mais il va falloir expliquer à l'enfant qu'il va devoir trouver, les ressources à l'intérieur de lui, parce que c'est le seul endroit où il pourra les trouver. Mais toujours avec l'accompagnement des parents et surtout l'encouragement des parents, à mon avis.
3: Mais l'école pour un enfant est un vrai reflet de la société. Donc il apprend déjà de façon plus petite déjà les comportements des gens. Et donc je pense que c'est vraiment très très important de regarder la situation avec lui et de pouvoir aussi peut-être se dépasser, accepter l'autre, voir les faiblesses de l'autre, les comprendre. Encore une fois, prendre le moment avec l'enfant, prendre ça au sérieux, l'analyser avec lui et d'essayer des méthodes et encore une fois d'utiliser la communication. Donc ça peut être le parent qui communique, ça peut être l'enfant qui communique, ça peut être les parents ensemble qui communiquent, mais la communication est importante.
2: Alors tu parles de sérieux. Je crois quand même qu'on peut amener dans la vie de l'enfant un aspect ludique, un aspect tout en étant constructif, en lui faisant comprendre qu'il y a des choses à apprendre, mais essayer quand même de garder cet aspect un petit peu ludique, donc du jeu. Lui, il est petit, ce n'est pas un adulte, et donc il a un autre regard. On a souvent, je pense, difficile à se mettre à la place de l'enfant et de se voir comment l'enfant voit la vie par rapport à nous. Je crois qu'ils voient ça de façon tout à fait différente. Ils sont très absorbants, ils peuvent accepter des choses que nous avons difficile à accepter, et parfois ils peuvent trouver des choses très dures qui nous semblent en fait pas dures du tout. Et je crois que également le fait de communiquer avec l'enfant, essayer de comprendre avec lui ce qu'il vit, comment il vit, pourquoi il le vit, et là ça peut peut-être déjà faire des détachements, de lui permettre de se libérer de certaines difficultés.
3: Et peut-être aussi lui proposer autre chose, donc porter son attention vers autre chose, vers un autre jeu. Aider votre enfant à proposer un autre jeu avec ce même enfant également, parce qu'alors il se rend compte que il y a des choses agréables, que ça se passe autrement. On est à ce moment-là concentré vers autre chose.
2: Un autre aspect dont nous pourrions parler également, c'est les adolescents qui ont actuellement des grosses difficultés, enfin qui rencontrent pas mal de difficultés par rapport justement à leur sexualité, le début de la puberté, ce qu'on peut trouver sur les réseaux sociaux. Et là, il faut également faire attention que ce qui ne nous semble pas à nous être un problème peut être un vrai problème pour eux, parce qu'actuellement, les adolescents, ils sont dans un monde d'adolescents à laquelle on n'est pas convié et à laquelle on ne comprend même pas les tenants, les aboutissants, les codes d'accès. Et là aussi, il faut être très prudent. Toujours le principe de se dire, si un enfant vient avec un problème, qu'il considère comme un problème, je crois qu'il faut prendre ça sérieusement.
3: Et un ado à qui il va se référer quand il a un problème ?
2: Mais c'est toujours la même chose, il va se référer à qui ? Si c'est une fille, on peut supposer qu'elle va se référer à sa mère. Si c'est un garçon, on peut supposer qu'il va se référer à son père. Et encore que, parce que s'il a fait un truc grave, il ne va peut-être pas oser y aller. Et donc, en tout cas, qu'il considère comme grave. Et donc, voilà, c'est important de rester à l'écoute de ses enfants. Se dire, voilà, quel que soit ce qui se passe, tu peux toujours venir en parler. C'est peut-être un souci, mais on va gérer ça ensemble. Parce que sinon, l'enfant se retrouve seul dans sa difficulté. Et c'est pas comme ça qu'on l'aide, évidemment.
3: Mais si la communication n'a pas été établie dès le départ, ça va être compliqué.
2: Alors oui, je pense également que si la communication n'a pas été établie au départ, ça va être compliqué. D'un autre côté, je crois que tout est toujours réparable et on peut à un moment donné se mettre autour d'une table en disant « Tu sais, avec le temps, j'ai compris des choses par rapport à toi et moi j'aimerais bien que nous puissions parler, même si je n'ai pas parlé avant. J'aimerais bien que tu me fasses confiance. » Donc jouer le rôle inverse, presque dire « Voilà, j'aimerais bien que tu me fasses confiance. Je ne suis pas un père parfait, je ne suis pas une mère parfaite. Et donc j'aimerais qu'on travaille ensemble, qu'on puisse se parler. » Ça ne veut pas dire que du coup on est amis. Hein. Faut bien faire la distinction. Le père, la mère reste la mère. Mais quand même être plus proche de l'enfant et pouvoir entendre ce qu'ils ont à dire, même si ça peut paraître parfois choquant. Parce que c'est vrai qu'aujourd'hui, quand on voit ce que les enfants font par rapport à ce que nous avons pu faire, on a difficile à l'imaginer.
3: Mais parler de la relation sexuelle à un parent, ça reste quand même très délicat. Hein. Parler de son intimité, parler de ses questionnements, je crois que c'est aux parents à peut-être amorcer ce genre de discussion et à diriger vers des personnes relais, des personnes compétentes en ce sujet, non ?
2: Ben, je crois que c'est toujours la même chose, c'est pas évident. quand la fille arrive à la période de la puberté, je suppose qu'elle va vers sa mère pour lui demander ce qui se passe, ou peut-être sa sœur, ou peut-être des copines, ça c'est possible aussi, pour un petit peu savoir ce qui est en train de lui arriver. Bon, pour un garçon, c'est peut-être plus compliqué. Ce qui est important, c'est qu'on laisse venir les copines, les copains à la maison, et pas se dire « Ah non, non, non, on ne veut pas de ça chez nous, parce que ça va quand même se faire, et ça va se faire dans de mauvaises conditions. » Donc je crois que c'est important de laisser rentrer une autre vie dans nos vies, de manière à ce qu'on ait quand même un œil, un regard, et qu'on soit toujours là pour pouvoir répondre si le besoin en est. Et puis aussi parler, hein, je crois que c'est important de pouvoir parler, d'exprimer, peut-être prendre même les devants en disant bah, « Tiens, si jamais, tatitata. » Enfin, je ne sais pas comment il faut l'amener, ça dépend des enfants, mais montrer qu'on est à l'écoute et qu'on peut tout entendre et pas se dire « Ouais, commence pas à faire ceci ou cela » parce que là, évidemment, ça ne va pas amener l'enfant à venir parler. Bon, ça ne veut pas dire qu'il faut tout permettre non plus. Hein.
3: Ça dépend des enfants, ça dépend des parents et ça dépend comment déjà le parent vit sa relation personnelle avec son conjoint aussi.
2: Mais ça va dépendre de ça, mais ça va dépendre également, si on parle de sexualité, comment le parent va vivre sa propre sexualité. Il y en a qui sont très ouverts, d'autres qui sont beaucoup plus renfermés, et peut-être même qui vont avoir difficile à répondre à leur enfant d'une question en rapport avec la sexualité.
3: Et donc, comment aider l'enfant à gérer le problème? Moi, je n'ai pas d'adolescent encore. Et je ne sais pas du tout si au sein des écoles, il y a justement des informations. Je ne sais pas s'il y a suffisamment de choses suffisamment de mouvements mis en place dans les écoles. Ça pourrait être vraiment très intéressant aussi.
2: Moi, j'ai l'impression, mais peut-être que je me trompe, j'ai l'impression qu'en fait, les jeunes, actuellement, ils gèrent entre eux. Alors, ils ne gèrent pas toujours bien. Je crois qu'ils gèrent entre eux. Ils travaillent surtout entre eux. Bon, il y a les sites, Il y a tous les réseaux sociaux où ils peuvent aller trouver de l'information, mais également, malheureusement, de la désinformation. Donc, là aussi, l'importance d'essayer que les enfants côtoient d'autres enfants, je veux dire de qualité, en tout cas, qui leur permettent de pouvoir avancer et où il y a moyen de communiquer, même dire aux amis, ben, si jamais l'enfant a un problème, n'aie pas peur de venir en parler chez moi et je me tairai, mais qu'on puisse faire quelque chose, quoi. C'est toujours la même chose, c'est une question de communication, c'est une question de confiance, c'est une question de temps qu'on est disposé à prendre pour son enfant. Enfin, tout ça, c'est... Ça se résume à une chose, hein, c'est l'amour qu'on est prêt à donner aux gens qui nous sont chers ou qui devraient l'être.
3: Oui, comme tu dis, c'est toujours la même chose. Une relation enfant-parent, c'est un engagement. Et donc, dans le circuit de la vie, dans les contraintes de la vie, dans l'épuisement, dans le travail, voilà, il ne faut pas perdre de vue que cet enfant vit et traverse des moments difficiles ou des problèmes. Et donc, rester alerte au comportement de son enfant ou de son ado.
2: Alors évidemment, quand on parle ici, on est dans des choses relativement simples. Il y a beaucoup d'enfants qui sont dans des difficultés où il y a des dérapages. On n'est pas dans une émission de 15 minutes, 17 minutes. En plus, on n'est pas des techniciens, des spécialistes. On donne un avis, simplement. Peut-être des grandes lignes qui sont importantes, mais chaque cas est différent et parfois il faut aller consulter. En tout cas, je crois qu'il faut d'abord consulter son enfant, espérer que son enfant vienne nous consulter, savoir prendre du recul par rapport à ce qu'il va dire, même si ce qu'il dit va être difficile à entendre parce que ça peut toucher de nos propres blessures, parce qu'on veut protéger ou surprotéger notre enfant. Et peut-être que notre vision n'est pas du tout la vision de notre enfant et que du coup, on va passer pour un ringard ou ci ou là. Donc, c'est vrai que ce n'est pas évident. Hein. Faut dire ce qui est, ce n'est pas évident.
3: Parfois aussi, on n'est pas capable de pouvoir aider à gérer le problème parce qu'on est face à des faits qui sont graves, qui sont très durs, où on est soi-même, en tant que parent, touché et on n'arrive peut-être déjà pas soi-même à dépasser le problème. Donc en effet, là, il est plus qu'important de pouvoir consulter, de trouver une personne adéquate parce qu'il y a des événements quand même assez difficiles.
2: Alors évidemment, dans cette émission aussi, on a parlé du problème, mais il y a tout l'aspect avant le problème. On peut essayer d'éviter que le problème n'arrive. Alors tout ça, on est toujours dans de la belle théorie, mais on peut peut-être quand même éviter pas mal de problèmes, justement, par de la prévention, de la communication, exprimer ce qu'est la vie, en fait, vers quoi l'enfant va aller, toutes les options qui existent. Enfin, toutes les options, c'est pas les connaître toutes, mais les options qui peuvent se présenter et lui donner les outils qui vont être multifonctionnels, de manière à ce qu'il devienne à un moment donné un homme ou une femme accompli.
3: Et s'intéresser à son entourage aussi, pouvoir un petit peu rencontrer aussi ses amis, son environnement, pour pouvoir aussi mettre l'enfant en garde et lui mettre des limites si il n'a pas pris des bons chemins, parce que comme tout être humain, il a peut-être eu besoin de faire partie d'un groupe, et ce n'est pas toujours le bon non plus. Quel programme, hein?
2: Ben oui, malheureusement, quel programme ? Nous sommes dans un monde qui est devenu beaucoup plus complexe que ce qu'il était avant. Bon, il y a les réseaux sociaux, il y a la télévision, les gens voyagent de plus en plus, et donc c'est plus aussi évident qu'avant. Dans le temps, les gens étaient en famille, il y avait 2-3 personnes. Aujourd'hui, nous sommes stimulés par beaucoup plus de choses, et donc c'est moins évident. D'un autre côté, ça permet d'apprendre plus de facettes de la vie. Donc oui, c'est pas facile. Et une fois de plus, je crois qu'il faut prendre du temps, de l'amour, de l'écoute et espérer que tout se mette en position avec ses enfants, apprendre avec eux. Voilà, tout un programme, comme tu disais.
3: Oui, et surtout pas nier, occulter. Si on sent un malaise, si on voit un malaise, ça ne va pas passer. Il y a quelque chose qui se passe dans la vie de son enfant.
2: Absolument.
5: On vous remercie tous les deux.
2: Avec plaisir.
5: À demain.
2: À demain, évidemment.
3: À demain.

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Notre petite goutte de poésie s'attarde cette semaine au répertoire de Robert Desnos, poète français né avec le siècle en 1900 et décédé en 1945 dans des conditions tragiques, puisqu'il le fut le jour même de la libération alors qu'il était mort d'épuisement dans un camp déporté en Tchécoslovaquie. Poète, journaliste, scénariste, publiciste, homme de radio et bien d'autres choses encore, Robert Desnos est né à Paris le 4 juillet 1900 dans le quartier de la Bastille. Élève fantasque, ses professeurs diront médiocre même, peu intéressé par les études, il abandonne l'école à 16 ans pour aller travailler comme commis chez un droguiste du Marais. Dans le même temps, il écrit ses premiers poèmes. En 1922, il rejoint l'équipe de la revue Littérature, fondée par André Breton, Louise Aragon et Philippe Soupeau, qui sera, jusqu'à sa disparition en 1924, le fer de lance du mouvement surréaliste. Certains critiques affirmeront par la suite que Desnos était peut-être le plus naturel des poètes surréalistes, n'ayant besoin d'aucun effort pour accéder au rêve, à l'insolite, à l'inconscient et à l'automatisme de l'imagination et l'écriture. Écoutez-le dans cette fourmi, la fourmi, interprétée par Julien.

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2: Il est 16h.
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5: 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Bonjour et bienvenue à toutes et à tous dans ce nouveau numéro de Ma musique chante en français. Le programme du jour va vous permettre de retrouver des chansons que vous connaissez bien ou de découvrir, comme chaque semaine, des chansons un peu moins célèbres de nos artistes. C'est le cas pour débuter cette émission avec Robert Charlebois et la bossa nova des Esquimaux. Ensuite, on chantera à nos animaux de compagnie, si vous le voulez bien.

Alors, il faut bien le reconnaître, ce n'est pas la chanson la plus connue de Robert Charlebois. Et c'est un peu la raison d'être de cette émission, vous faire découvrir des morceaux que vous ne connaissiez pas ou que vous avez entendus il y a très longtemps et que vous aimez vous remémorer. Oiseau malin d'Alain Souchon et de Laurent Voulzy, ça c'est beaucoup plus connu. On va parler à présent et on va chanter nos animaux.

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1: Et l'animo, il en sera encore question tout de suite. En 1956, chez Festival, sortait un 45 tours 17 cm d'Anne Sandrine avec Étranger au paradis en face 1. Et sur la face 2, il y avait Chien perdu sans collier. Vous voyez que d'animaux, il en est encore question dans cette émission.

Restons avec nos animaux de compagnie à quatre pattes, avec Chienne d'idée. En 1995, Maxime Le Forestier sortait un album qui avait pour titre « Passer ma route ».

Et pour être tout à fait complet sur cette chanson, vous avez également reconnu la voix de Vanessa Paradis. Pour être tout à fait complet sur la chanson de Georges Brassens, Le Gorille que l'on va écouter, je vous dirais que c'était produit dans l'album La Mauvaise Réputation en 1952 et que la chanson devait s'appeler Gorille Vendetta.

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2: Autre animal qui arrive dans cette émission, c'est le chat. Le groupe Powo s'est distingué dans les années 90 avec notamment le chat, justement. C'est un groupe qui, c'est un quatuor a cappella qui s'inspirait du doo-wop.

ça toujours avec les Lillois du groupe Les Blaireaux, avec un extrait de leur album de 2003, Le sens du poil, l'auberge du chat qui pète.

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0: 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Nous sommes à la mi-temps de Ma musique chante en français.
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0: Chat alors, chat toujours, avec les frères Jacques, un autre quatuor vocal français qui a été actif de 1946 à 1962. Les voici avec leur succès, La queue du chat.

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Et le voici en 1968 avec Julien Clerc, et oui, sur son premier album, qui s'appelait d'ailleurs Julien Clerc, il y avait Yann et les Dauphins, et du chat passé au dauphin, c'est le miracle de la radio.

Les dauphins, nous voici avec le lion qui est mort ce soir d'Henri Salvador. Le lion est mort ce soir. C'est également une comédie dramatique qui a été réalisée par Nobuhiro Suwa, qui est considéré comme le plus français des cinéastes japonais.

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0: Mon manège à moi, c'était Jean Constantin, c'est interprété évidemment par Édith Piaf, ou la chanson de Zizi Jeanmaire. À mon truc en plume, c'était lui également. Le voici, Jean Constantin, avec Lola, la légende du pays aux oiseaux.
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En 1971, François Béranger sortait son deuxième album qui avait pour titre « Ça doit être bien » avec par exemple « Le monument aux oiseaux ».

C'est avec celui qui fut considéré comme l'un des plus grands ténors français, Georges Thill, que va se terminer cette émission, toujours avec les oiseaux dans le soir.

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1: 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Ici Samuel Chapelle, le directeur de Namur en mai. Je vous souhaite à toutes et tous une bonne journée et je suis impatient de vous accueillir à Namur en mai.

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1: Il est 17h.
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3: 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Le seul radio show où c'est vous, la star. Alors cette semaine, Nikki, tu vas nous parler de Marilyn Monroe, puisque en fait tu as travaillé sur sa biographie, tu as été chercher pas mal d'informations un petit peu partout, et je pense qu'on va découvrir quand même certaines choses à son propos. Mais avant de te donner la parole pour nous présenter Marilyn Monroe, je voulais simplement informer nos amis auditeurs que au cours de cette émission, j'ai assuré une programmation d'interprètes auteurs-compositeurs que j'ai reçus dans mes émissions ou qui m'ont adressé donc leurs œuvres, puisqu'on peut parler d'œuvres, et donc ce sont des chansons que vous n'entendez nulle part ailleurs que dans Salut les stars. Donc maintenant, tu nous parles de Marilyn Monroe.
4: Alors, ça fait 58 ans qu'elle est morte, mais que savons-nous d'elle ? Eh bien, tout, vraiment presque tout. Marilyn est un mythe, une femme, une actrice, un mystère.

0: Donc, pour réaliser cette émission, tu t'es inspiré d'un livre, je crois, tu m'as donné les références.
1: Oui, tout à fait. Un excellent livre aux éditions Tana. Ça s'appelle Marilyn Monroe de A à Z, dans lequel j'ai puisé quelques passages. Mmh. Et vraiment, c'est un très, très bon livre pour ceux et celles qui veulent encore découvrir Marilyn Monroe. Alors, elle est née le 1er juin 26 à l'hôpital de Los Angeles. Elle s'appelle Norma Jane Morterson au début. Et cet homme était le deuxième mari de sa mère, Gladys Becker, mais pas son père. Et alors, quelques jours plus tard, Marilyn fut rebaptisée Norman Jean Becker, le nom de sa maman. Et ensuite, eh bien, combien de familles d'accueil, d'orphelinats, et sa mère ayant des problèmes psychologiques, même je dirais presque psychiatriques, ne pouvait pas la garder. Donc, c'est pour ça qu'elle s'est retrouvée en... Alors, Marilyn, on le sait, tout le monde doit le savoir, qu'elle avait une sœur, une demi-sœur, et elle a aussi un frère qu'elle n'a malheureusement jamais connu, puisqu'il est mort en 1933 de la tuberculose. Et pourquoi elle ne vivait pas avec ? Eh bien, parce que le père, Jack Becker, le premier mari de sa mère, a emmené Bernice et son frère Jack dans le Kentucky après avoir divorcé. Et c'est seulement qu'en 1944 qu'elle retrouve sa demi-sœur. Bernice. Alors, on a vu également que sa demi-sœur avait été vivait encore en juin dernière, 2019. Elle a eu 100 ans. Bon, maintenant, j'ai pas retrouvé sur Internet si elle était toujours en vie, mais
0: elle était vivante
1: encore l'année dernière.
0: Vagabond Spectre, Stardust.

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1: Alors au départ, elle a posé pour des magazines, dans des positions ou dans des tenues très très. Moi, je me souviens de les anciens. Enfin, je parle des hommes, hein, pas des femmes. Dans les années 60, on avait un magazine qui s'appelait Paris Hollywood et on nous présentait des femmes très très dénudées et on fantasmait là-dessus. Mais je veux pas dire que Marilyn Monroe. Je sais pas. Elle a peut-être posé. Je sais pas.
2: Combien de couvertures de magazines pour que ce jeune modèle qui fut découvert par le photographe David Conover dans une usine. Elle prit le nom d'ailleurs de Marilyn Monroe seulement en 1946.
1: Son calendrier était dans une usine, c'est ça, non? C'est son poster, non? C'est pas
2: non,
1: ça,
2: elle non travaillait dans une usine.
1: Il était
2: venu faire un reportage et c'est là qu'il avait rencontré Marilyn.
1: D'accord,
2: voilà.
1: D'accord, okay.
2: Donc elle s'appelle Marilyn Monroe en 1946. Et au début, à la 20th Century Fox, les jeunes femmes sont surtout utilisées par le studio comme modèle pour des cheesecake pictures. Ces photos kitsch, hein, très sexy, la mettaient en scène dans des situations très ridicules. Fallait voir les jambes, les jolies jambes, la poitrine. Et c'est ainsi qu'en ces temps-là, à Hollywood, fabriquaient des starlettes à l'appel et que les producteurs de films faisaient leur choix sur un catalogue. C'était comme ça.
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0: sorte de top model, si on peut appeler ça top,
1: oui,
0: model,
1: top model.
0: Comment elle est rentrée au cinéma, vraiment, donc ses premiers films.
1: Voilà, eh bien c'est Harry Cohn à la Columbia qui lui donne sa première chance en lui confiant un rôle d'ailleurs assez important pour un début, qui s'appelle Les Reines du Musical, et puis surtout en l'invitant sur son yacht. Le film qu'elle avait, elle, il trouva d'ailleurs dans ce film qu'elle avait une très jolie voix, et c'est vrai,
0: oui, elle chante bien.
1: Elle chantait bien, et au fur et à mesure des films, bon, il y a eu un film qui a rapporté beaucoup d'argent, c'était 7 ans de réflexion, ça devient un grand succès, avec environ quand même à l'époque 8 millions de dollars de recettes au box-office. Alors la critique salue la performance de Marilyn, et grâce à ce succès, elle négocie un nouveau contrat avec la Century Fox, qui lui donne un peu plus de pouvoir, et 100 000 dollars par film.
0: Oh, c'est beaucoup, hein. Sangria gratuite et toi là-haut.

0: poupidoup.
1: Alors, star à la ville, mais est-ce que dans sa vie privée, c'était une star? En gros, est-ce qu'elle était heureuse vraiment?
0: Oh, je ne crois pas trop, mais du président John Fitzgerald Kennedy au comédien Yves Montand, en passant par Marlon Brando et bien d'autres. Marilyn, elle connaît durant sa carrière maintes idylles brûlantes, avec des hommes, mais d'envergure. Seuls, d'ailleurs, trois vont l'épouser. Il y avait Jam Dugetti à 16 ans pour des raisons de déménagement de sa famille d'accueil.
1: Alors
0: voilà, c'était soit un retour à l'orphelinat jusqu'à ses 18 ans ou un mariage à ses 16 ans. Donc voilà, je pense qu'elle a fait le choix. Avec de Joe DiMaggio, ce fut alors l'amour fou, mais lui, il était très jaloux, il supportait pas que sa femme soit dénudée pour les couvertures de magazines et puis surtout soit l'objet de désir de tant d'hommes. Alors lui, il devient parfois violent et ça ne fait que empirer déjà la dépression de son épouse. Déjà, elle avait des problèmes et il supportait d'ailleurs très très mal ses crises nerveuses. Alors fragile dans l'intimité, Marilyn Monroe est bien décidée quand même à briller à Hollywood. Et justement, elle gardait encore des contacts avec ses anciens amants et notamment quelqu'un d'important, Elia Kazan, Mel Torme, afin de gravir, bien entendu, rapidement des échelons. Joe DiMaggio déteste l'industrie du cinéma et si le mariage dure moins de 10 mois, par contre, la relation se prolonge et Joe honorera la mémoire de l'actrice jusqu'à sa mort, c'est-à-dire en 1999.
1: Ça nous arrive directement du Québec, The Last Finger Missing.

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1: Donc, il y a aussi donc Arthur Miller aussi qui est devenu son mari.
2: Arthur Miller, c'est quelqu'un d'important pour elle. C'était surtout. C'est d'ailleurs dans ses bras que l'écrivain Arthur Miller.
1: Oui, c'est parce que là, elle, culturellement parlant,
2: culturellement,
1: elle s'élevait.
2: Voilà, elle s'élevait. Que la star se jette corps et âme. Et, il décide d'ailleurs lui-même, qui était marié depuis de longues dates, de divorcer pour épouser la comédienne. Et puis le couple se marie en juin 1956. Et la presse pas très gentille les surnomme la star écervelée et l'intello. Alors c'est sûr qu'il y avait une très très grande différence, mais quand même elle est folle amoureuse. Marilyn se convertit même au judaïsme pour lui et tout semble aller pour les mieux jusqu'à ce que Marilyn fasse une fausse couche et le couple là ne s'en remet pas et se sépare en 1961.

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1: Alors avec tous ces déboires, à un moment, Marilyn Monroe décide, tout du moins c'est ce qu'elle laisse croire, que plus jamais elle fréquentera donc d'hommes mariés.
2: Oui, c'est ce qu'elle décide.
1: C'est ce qu'elle dit plutôt.
2: C'est ce qu'elle dit, oui. Elle est star aux multiples facettes, éternelle amoureuse. Marilyn a besoin d'admirer l'autre pour l'aimer. Alors sur les tournages, la sublime blonde est toujours tombée sous le charme de ses partenaires, à chaque fois qu'elle faisait un film.
1: Et ça arrange les réalisateurs, mais oui, les producteurs.
2: Oui, tout à fait, Clark Gable, symbolise pour elle l'homme et le père idéal, à la fois rassurant, protecteur. Yves Montand également, qu'elle a rencontré sur le tournage du Milliardaire. Ils étaient très proches, selon la presse. Les deux acteurs auraient succombé à leur désir le temps d'un instant. Mais bon, je sais que Simone Signoret n'a pas du tout apprécié. Alors, la dernière relation amoureuse de sa vie, bon, celle supposée avec de John Fitzgerald Kennedy, introduite à la Maison Blanche par Frank Sinatra, l'actrice serait tombée sous le charme du président. Alors, mystère bien entendu autour de cette relation. On sait que c'est vrai, mais je pense qu'on a aussi beaucoup brodé. Il y a quand même quelques documents déclassifiés du FBI qui font régulièrement surface et qui fait état de leur rapport. Mais malgré les mystères qui planent autour de la vie intime de Marilyn, c'est encore un mystère. Mais par contre, Jackie Kennedy, avant de mourir, a exprimé cette phrase en disant « Marilyn Monroe vivra éternellement ». Donc,
1: ça voulait bien dire ce que ça voulait dire. Il y a une photo sur Internet où on voit John Fitzgerald Kennedy tout proche de Marilyn Monroe, et bon, c'est très très équivoque. Effectivement, il y avait une relation quand même entre ces deux personnages.
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0: On retrouve Nicky qui, cette semaine, nous parle de Marilyn Monroe.
1: Alors, Marilyn Monroe fait partie, bien évidemment, des icônes, mais aussi des icônes à travers ses images, puisque son visage, cette chevelure blonde, ses lèvres très, très prononcées, même si les traits sont pas fins, on sait que c'est Marilyn Monroe.
2: Ah oui, tout à fait. Donc, ouais. De film en film, de boucle sensuelle en acte candide, elle devient la blonde unique. Hein.
1: Ouais.
2: C'est-à-dire qu'il faut la reconnaître à la première vue. C'est sa chevelure, sa blondeur, sa coiffure, ses boucles travaillées chaque jour avec un soin maniaque, obsessionnel, 3 heures de maquillage, toujours radieuse, jamais boudeuse, toujours les lèvres pleines, pulpeuses, offertes. Et Marilyn, d'ailleurs, ne cessera pas de s'entraîner à parler, articuler et à sourire comme une danseuse qui travaille ses pointes, exactement
1: oui,
2: la même chose.
1: Mmh.
2: Et cette bouche est devenue comme un logo, une marque indélébile de la culture populaire. Et d'ailleurs, Andy Warhol l'a bien compris, qui dans une œuvre qui s'appelle Marilyn Monroe Lips 1962, reproduit ses lèvres à l'infini, privées de visage, un produit livré à multitude.
1: Voilà, alors quand je parlais de très fin, je voulais pas dire que Marilyn Monroe n'avait pas des très fins, au contraire, elle avait des très très très fins, très beaux, mais simplement de ce logo qui est pratiquement sans forme,
2: sans
1: visage,
2: voilà. On savait
1: que c'était Marilyn Monroe.
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0: très très belle, très jolie, mais elle avait aussi le défaut de toutes ces stars,
1: oui.
0: On peut le dire, ces jolies femmes qui, de par leur beauté, pensent qu'on peut les excuser de tout et surtout de ses retards. C'était bien son cas.
1: Ah bah c'est son tas, pour tout dire, elle irritait les hommes. Il n'appréciait pas du tout ses travers, ses retards sont légendaires. Et si elle tournait à 9h du matin, il fallait qu'elle se lève à 5h.
0: Oh.
1: Donc c'était très difficile parce que comme elle prenait beaucoup de médicaments, la réveiller à 5h. Mais l'image de Marilyn était le produit d'une préparation méticuleuse. Si on la voyait au saut du lit et qu'on la voyait 3 heures plus tard, on ne pouvait pas se rendre compte que c'était la même personne. Maquillage, coiffure, vêtements. Et il fallait aussi la préparer psychologiquement pour parvenir à une concentration, car elle oubliait, elle avait le trac et elle avait des difficultés à apprendre, je pense. Et ses retards incessants ont eu raison de son amitié avec Tony Curtis.
0: Oui, sur un film où une scène, il a fallu la reprendre 47 fois. Effectivement, c'est énorme.

0: Qu'est-ce qu'on retrouve au niveau de sa carrière cinématographique, le film les plus importants?
1: Les plus importants, ben moi je pense en 1955, il y a eu 7 ans de réflexion, et ça effectivement c'est un grand succès. La critique d'ailleurs a salué sa performance, et c'est là qu'il avait augmenté son salaire. En 59, Certains l'aiment chaud, c'est aussi un succès retentissant. Elle est nominée d'ailleurs pour 5 Oscars, c'est rare parce qu'on ne connaissait pas Marilyn avec un Oscar, mais elle ne l'obtient pas, elle obtient le Golden Globe de la meilleure actrice dans une comédie musicale pour sa performance. Et il y a aussi alors le dernier film complet, Les Désaxés. Alors là, ça a été un film dramatique. C'était un remarquable film dans lequel l'actrice montre malgré tout une fatigue et une fragilité, renforcée d'ailleurs par une dépression qu'elle traverse parce qu'elle est en plein divorce avec Arthur Miller, donc ça devait pas arranger le film.
0: Et quoi que si, ça l'arrangeait dans une certaine façon.
1: D'une certaine façon,
0: oui, si, quand même.
1: Et Carl Gable, d'ailleurs, qui est dans ce film, est désormais un vieil homme fatigué et abattu. Marilyn est un peu perdue, dopée au cocktail anti-impresseur,
0: antidépresseur,
1: et whisky, rongée par la peur de voir son physique.

0: fané. Il y a également Montgomery Cliff, d'ailleurs, dans ce film, qui lui sera décrit comme le seul être qui soit encore plus perdu que moi, dit-elle. Ouais, alors, c'est pour dire que les trois faisaient la paire.
1: Oui, mais Montgomery Cliff était malade et il avait un visage d'homme malade.
0: Tout à fait. Ouais. Et alors, c'était écrit de ce film par Arthur Miller. Et on peut dire que le scénario du film se révèle être un cadeau d'adieu de l'écrivain à sa femme. Hein, parce que ça a été épouvantable. Film catastrophe, prémonitoire. Absence répétée de Marilyn, interruption du tournage durant 2 semaines pour faire une cure de désintoxication, un Carl Gable usé et des relations ingérables. D'ailleurs, Carl Gable va mourir 2 jours après ou 2-3 jours après la sortie du film. Ah non, c'est un film vraiment catastrophe. C'est une œuvre maudite selon le producteur.
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0: Alors, il y a eu un dernier film, mais qu'on baptisera, d'ailleurs qui avait un titre, mais on va l'appeler le dernier film inachevé. Puisqu'elle est décédée au cours donc, du tournage du film.
1: Tout à fait, ça c'était Something Got To Give. Alors, c'est sûr que d'après... Alors, il y a eu une grande histoire dans ce film, c'est qu'après une absence prolongée, elle était malade, elle ne pouvait pas se lever, etc. Donc, elle reprend le tournage le 1er juin 62, le jour de son anniversaire, 36 ans. Elle est de retour sur le plateau, ils font une fête. Et là, la presse, la Fox a convoqué la presse et elle est informée qu'elle est renvoyée ce jour-là. Le jour de ses 36 ans.
0: Par la presse.
1: Par la presse. Et qu'elle est remplacée par Kim Novak. Ou peut-être d'autres, mais enfin Kim Novak, qui a été d'ailleurs contactée. Et là, en fait, Kim Novak répond non, je ne veux pas faire le film, sûrement pas. Donc le studio attaque Marilyn, lui réclame 500 000 US. Et à ce moment-là, Dean Martin, lui, il commence à s'imposer et il refuse également de reprendre le tournage sans Marilyn.
0: Dean Martin tournait avec elle dans
1: ce
0: film.
1: Oui, et il refuse le tournage sans Marilyn. Enfin, tout s'enchaîne, c'est incroyable. Les dirigeants de la Fox augmentent les charges dans le procès contre Marilyn, lui réclament cette fois-ci 750 000 dollars, on n'en finit plus. Le 19 juin, le studio se retourne à nouveau contre Dean Martin, qui réclame 3,3 millions. Et à ce moment-là, Dean Martin contre-attaque et fait un procès à la Fox pour réclamer 6 800 000 dollars. Donc, on n'en finit pas. C'était voilà. Et un an après, les poursuites sont abandonnées. Et le 20 juin, Marilyn annonce la reprise du tournage. C'est sûr qu'il y a il y a des séances photos. La presse est là parce que maintenant, il va falloir redorer
0: son image.
1: Mais le film ne se terminera pas puisque elle meurt dans la nuit du 4 au 5 août.
0: Alors, 1962.
1: On note sur le dossier suicide, mais certains diront assassinat politique. Pourtant, c'est surprenant qu'elle se soit suicidée pour certains, car DiMaggio et elle évoquaient un remariage et une date était même arrêtée, le 8 août 62. Mais le 8 août, c'était le jour de son enterrement.
0: Lors de l'enterrement de Marilyn Monroe, il me semblerait que DiMaggio avait limité le nombre de personnes.
1: Il n'avait pas que limité, c'est-à-dire Marilyn est inhumée le 8 août au Memorial Cimetière de Los Angeles. Et DiMaggio avait donné l'ordre formel qu'aucun des amis hollywoodiens de Marilyn ne soit présent, car il les rendait responsables de sa mort. Pas de journaliste, pas de photographe, tout le monde était tenu à l'écart, même Arthur Miller, qui était son mari, était resté à la maison. Le service religieux a eu lieu dans la plus stricte intimité, il y a eu 31 personnes. Alors il faut noter que la cérémonie commença avec les accents de la 6e symphonie de Tchaïkovski et elle prit fin avec l'un des airs préférés de Marilyn, Over the Rainbow, interprété par Julie Garland.

0: Alors, 58 ans après la mort de Marilyn Monroe, elle est toujours présente malgré tout.
1: Ah, toujours, toujours présente. Produit Made in Hollywood, hein. Il n'y a pas un livre, une image, une carte postale, un calico qui n'utilise son image pour symboliser le pays où elle est née. Et Marilyn Monroe continue d'inspirer. Elle nous séduit toujours, elle nous émeut. Et aujourd'hui, des studios réfléchissent à une virtuelle Marilyn en 3D,
0: un hologramme
1: lui, qui permettra de la faire jouer dans des nouveaux rôles. Le fantôme de Marilyn Monroe n'a pas fini de nous hanter.
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0: Alors Nikki, on se retrouve la semaine prochaine à Salut les stars. Et la star, c'est vous.
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1: La liberté, une constante de l'actu. On ne peut se mettre à l'écoute de l'actualité sans être touché par des messages relatifs à la liberté. Ils sont nombreux, omniprésents et, reconnaissons-le, déclenchent des réactions fortes et parfois violentes. Il est vrai que l'accumulation des questions, commentaires et critiques la concernant, la liberté, laisse à penser qu'il existe en effet un problème soit de forme, soit de fond, ou les deux. On ne peut pas ignorer ce que l'actu nous fait percevoir et entrevoir. Mais de quoi s'agit-il? De quelle liberté parlons-nous? Et puis, qu'est-ce que donc la liberté? Beaucoup d'ambiguïté et de quiproquo autour de ce simple mot chargé d'intention, d'attente et d'espoir. Le cœur de la liberté. La liberté telle qu'exprimée dans les médias s'articule principalement autour de trois principes selon les témoignages même de l'actualité. 1. Le droit à la pensée, personnelle ou collective, comprenant interprétation, signification et valeur. Je pense ce que je veux sans pression ou manipulation, c'est bien la liberté de la pensée. Le droit à l'expression de ma pensée. Je peux dire ce que je pense, je peux m'exprimer sans peur et sans contrainte. Et enfin, le droit à l'action. Je fais ce que ma pensée me dicte de faire. Je suis libre de mes actes, dans la limite, bien sûr, des codes de conduite en vigueur et du respect, bien entendu, de la liberté des autres. Les faits. Fort bien, mais que constatons-nous dans les reportages de l'actualité sur le vécu de la liberté? Fondamentalement, des expressions de jugement de valeur, de préjugés, d'antagonisme, de rejet, de dépréciation mutuelle, en bref, une source de tension et d'antagonisme et de conflit. Mon sens de la liberté n'est pas le même que le vôtre. Rien de fondamentalement mauvais dans ce phénomène social bien étudié et bien connu. Il est vrai que cela fait partie du système sociopolitique que nous avons déclaré le meilleur parmi les autres, sans pour autant être parfait, à savoir la démocratie. Il faut cependant nuancer en constatant trois choses par rapport aux événements présentés dans l'actualité. Première constatation. Un excès de liberté d'expression peut conduire à des blocages sérieux dans la communication. Certains propos peuvent facilement conduire à des réactions d'hostilité et de haine incontrôlables. Les formulations agressives et condescendantes ne conduisent pas à la créativité, mais aux blocages sociétaux. Deuxième constatation, l'expression d'opinion sous une forme vulgaire et cruel déclenche des réponses spontanées et irréfléchies qui peuvent aboutir à des réflexions et des gestes qui minent, voire même tuent, la solidarité sociale. Troisième constatation, un déséquilibre sérieux entre l'information positive et la négative mène généralement à des positions alarmistes, des théories de complot, et le pur et dur rejet des autres. Il est aussi source de démoralisation et de dépression.

voix de la liberté sont-ils vraiment à propos de la liberté? Et pour conclure, une citation de Lacordaire. Écoutez, Lacordaire a dit « C'est la liberté qui opprime et la loi qui affranchit ». À bientôt, chers auditeurs et auditrices.

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0: Notre petite goutte de poésie s'intéresse cette semaine à l'œuvre de Paul Éluard. Paul Éluard est en fait un pseudonyme puisque son véritable nom est Eugène Grindel. Il est né à Saint-Denis en 1895, fin du 19e donc. Son père était employé, sa mère couturière, milieu modeste, et contraint d'interrompre ses études universitaires pour un séjour au sanatorium, il prend là un premier contact avec l'humanité souffrante. En 14-18, il est au front. Membre de la première équipe surréaliste, il manifeste dès cette époque des sympathies nuancées pour le communisme. Un voyage autour du monde en 1924 annonce d'autres pérégrinations. Mobilisé en 1939, il s'engage dans la résistance avec le courage et la simplicité d'un homme droit. Après la guerre, il se fait l'ambassadeur d'un humanisme communiste et il est définitivement inscrit au parti d'ailleurs en 1942. Ses voyages le mènent à travers l'Europe et jusqu'en Amérique pour porter son message, mais il mourra en 1952. Parmi ses œuvres, nous retiendrons Le devoir et l'inquiétude, Capitale de la douleur, La vie immédiate, La rose publique, Poème politique, Une leçon de morale ou encore Le phénix qui est sa dernière œuvre. Le voici dans L'amour de la poésie, un extrait intitulé « Je te l'ai dit ».
1: 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pensées, pour tes paroles, toute caresse, toute confiance se survivent.
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1: Soyez les bienvenus dans l'air de large, votre rendez-vous du monde sur Equinox, votre radio découverte, rendez-vous du monde qui aujourd'hui se met en mode fête pour cette dernière de la saison, cette dernière de cette 9e saison de l'air du large. Et oui, au mois de juillet et d'août, comme de coutume maintenant, c'est Horizon Sonore qui prendra la place et qui vous emmènera ici et là dans les festivals en Fédération Wallonie-Bruxelles. Mais pour l'heure, place à une programmation qui va vous faire danser, qui va vous faire respirer l'été, place à la musique et place à un mix composé par The Micro Under the Roof, le studio de l'air de large.

0: fait, on lance les danses de l'été.
1: Alors, vous venez de nous la démontrer point par point pour qu'on se reconnaisse bien les mouvements, les uns après les autres.
0: Un, deux, trois, quatre.

Oui, c'est important. Parce que maintenant, c'est une principale distraction. Et puis, c'est aussi une nécessité.

0: Alors, mesdames, quelle est votre option? La danse du ventre ou le Darli Dada? Je voulais dire la dada, d'ailleurs. Le dire la dada.
1: Voilà, c'est ça.
0: C'est-à-dire la danse grecque.

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1: Et vous êtes toujours dans l'air de large, votre rendez-vous du monde sur Equinox, votre radio découverte, rendez-vous du monde qui aujourd'hui est un petit peu différent des autres, puisque je vous propose un mix d'une heure non-stop, un mix de musique sélectionnée dans notre très grande discothèque, ou plutôt une discothèque numérique, du studio Micro Under the Roof, le studio qui produit l'émission L'air de large. J'espère que vous passez un excellent moment pour cette dernière émission de la saison. Vous avez entendu juste ici pour la première partie, entre autres, Acid Arap. Je pense aussi à Yekte que nous avons juste écouté avec le titre précédent, et également Meute qui faisait partie des titres diffusés. Meute avec son morceau Peace qui était venu il y a quelques années au festival Esperanza à Floref. Maintenant c'est Reik N. Kavik qui nous intéresse avec le morceau Masema, et je vous propose ensuite d'autres titres tout aussi dansants, tout aussi énergisants. C'est tout de suite, c'est maintenant. Bonne écoute.

Et nous arrivons au terme de cette émission consacrée aujourd'hui à la fête et surtout à la fin de cette 9e saison de l'ère du large. J'espère que ce mix vous aura plu. Je vous retrouve sans faute le 24 août pour le premier numéro de la 10e saison de l'ère du large et à partir du 29 juin pour le premier épisode de Horizon Sonore. Horizon Sonore qui fait la place belle au festival issu de la Fédération Wallonie-Bruxelles. Je pense notamment à Couleur Café, qui sera le sujet de ce premier numéro d'Horizon Sonore. Pour vous emmener jusqu'au prochain temporaire, place à 47 Soul, que j'ai eu l'occasion de revoir ici tout récemment à Forêt Nationale, juste avant un concert d'un certain Massive Attack. Et je vous propose un titre qui fait bien bouger, il s'appelle The Signal. A très vite, à très bientôt, et merci énormément pour votre fidélité. Et merci également à Brian Lestor-Valmont et Maxence Lechin qui m'ont encore accompagné ici pour cette saison. Un tout grand merci à eux et surtout un bon repos pour eux pour ces 2 mois de vacances. À très

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2: 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Alors, cette semaine, quelques personnalités qui ont contribué au développement du rock'n'roll dans le monde.
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2: Alors, si aujourd'hui les réseaux sociaux sont devenus des moyens de communication incontournables pour les chanteuses, les chanteurs et pour les groupes, un mur virtuel où s'étalent tous les talents, il n'y a pas si longtemps et encore aujourd'hui, dans certains cas, le destin d'un artiste dépendait ou continue d'ailleurs de dépendre d'un présentateur de radio ou de télévision. Il suffisait d'une apparition de quelques minutes pour rendre célèbre et révéler une future idole. Exemple avec Johnny Hallyday, quelque peu intimidé, où il était présenté pour la première fois à la télévision française, encadré par Lynn Renault, sa marraine un jour, et Aimé Mortimer dans le cadre d'une émission intitulée « L'école des vedettes ». Alors nous sommes en 1960, deux femmes d'un âge mûr se prétend à une petite comédie qui aurait pu être fatale à Johnny si Charles Aznavour n'était pas par la suite intervenu en expliquant que présenter Johnny comme un Américain était une erreur, qu'il fallait rétablir la vérité afin de ne pas nuire à la carrière de notre King national. On écoute un court extrait donc cette présentation. C'est vrai qu'aujourd'hui quand on voit ça, c'est un petit peu particulier. Et puis ensuite, on va retrouver Johnny avec une de ses premières chansons, Laisse les filles.
4: Eh bien, ma petite Lynn Renault, il faut maintenant présenter aux téléspectateurs le jeune Johnny Hallyday qui est votre filleul et qui vient de chanter. Eh bien, Johnny Hallyday, venez. Il a 16 ans, je crois.
5: 17.
4: 17, vous voyez, ça change tout. je voudrais bien poser des questions à mon filleul, mais je vous préviens tout de suite, Aimé, il répond par oui ou par non. Hein?
6: C'est monsieur oui, non?
4: C'est monsieur oui, non? Et je crois qu'on doit ça à la timidité de ses 17 ans. Alors,
6: c'est moi qui vous pose les questions. Pourquoi s'appelle-t-il Johnny Hallyday?
4: Il s'appelle Johnny Hallyday parce que son père s'appelle Hallyday. C'est tout simple, il fallait y penser.
6: Oui, mais le père est américain, je suppose.
4: Le père est américain et la maman française. Alors, c'est un produit moitié français, moitié américain.
6: Et la chanson qu'il vient de chanter
4: Laisse les filles. Eh bien, je suppose que c'est un conseil de sa mère, non? Pourquoi ça vous intéresse, les filles?
6: Vous l'avez pas vu tout à l'heure, ce qu'il faisait
4: comment,
6: avec les filles?
4: Comment? J'ai pas compris. Ça y est, il a dit autre chose que
6: il
4: oui ou non.
6: Il a dit bien sûr.
4: Ah, c'est bien, Johnny, vous faites des progrès déjà, voyez-vous. Est-ce que c'est votre première chanson?
5: Oui, c'est ma première chanson.
4: Vous pensez en faire d'autres, bien sûr.
5: Bien sûr. Ouais.
4: Bien sûr, voilà.
6: Il a dit oui, non et bien sûr.
4: Et bien sûr, maintenant. Et eh bien, je crois que pour ça, il faut le demander aux téléspectateurs. Parce que à la fin de tout, c'est le public qui est seul juge. Moi, je vous ai présenté mon filleul avant de savoir s'il a une carrière devant lui ou s'il n'en a pas. En tout cas, on lui dit bonne chance.
6: Et on lui dit de s'en aller parce que j'ai deux mots à dire à Lynn en particulier.
4: Ah, excusez-nous. Maintenant, nous, on
6: travaille.
4: Au revoir, Johnny.

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1: Aux États-Unis, pays où tout a commencé, plusieurs personnalités ont contribué à la promotion et à la reconnaissance officielle du rock'n'roll. On va commencer par le Michel Drucker américain Ed Sullivan, qui bien avant notre présentateur national était le passage obligatoire pour les artistes américains. D'abord dans ses radio shows et ensuite dans ses émissions de télévision. Edouard Vincent Sullivan a commencé comme journaliste sportif et ensuite présentateur de variété. Il démarre sa carrière d'abord dans la presse écrite pour devenir créateur et animateur de l'émission The Toast of Town, qui deviendra ensuite The Ted Sullivan Show. Et maintenant une nouveauté de Ineffectual qui nous interprète The Garden.
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Durant 23 ans, de 1948 à 1971, The Ted Sullivan Show établira le record de longévité pour l'époque, en tant qu'émission, bien sûr, de variété la plus ancienne de l'histoire de radiodiffusion américaine. Drucker devrait battre ce record avec Vivant Dimanche, diffusé pour la première fois en 1998. Un chanteur très connu m'avait confié un jour, en passant chez Drucker, « Tu peux être sûr que ça fait décoller les ventes. » Un très grand nombre de rockers ont fait des apparitions dans Ed Sullivan Show. En établir la liste serait beaucoup trop long, mais le plus important est de souligner qu'Ed Sullivan ouvrait ses émissions aux Afro-Américains, où beaucoup d'entre eux faisaient leur première apparition à la télévision, ce qui dans les années 60 était très exceptionnel. Marvin Gaye fut un des artistes afro-américains à passer dans cette émission et on le retrouve justement à Heard It Through the Grapevine.

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1: Le rock, bien que joué sous différentes formes début des années 40, ne sera reconnu officiellement qu'en 1951 par le disque jockey Alan Freed, dont je vous ai souvent parlé, qui au cours donc d'une de ses émissions de Mood Dog Rock'n'Roll Party officialisera le terme en reprenant donc cette expression que l'on retrouve depuis les années 40 dans des chansons rhythm and blues. Rock'n'roll, terme argotique qui en fait faire l'amour, qui choquait la grande et bonne bourgeoisie américaine repoussant de toute leur force cette musique du diable. Alors pas besoin de vous dire qu'Alan Freed n'était pas en odeur de synthé avec la classe dominante, surtout que le disque jockey lui aussi accordait une très large part de diffusion musicale aux Afro-Américains, et on retrouve Buddy Holly avec Cadillac.

Alan Freed était un véritable trouble-fête pour l'Amérique bien pensante, surtout que le personnage était un vétéran de la Seconde Guerre mondiale, donc de ce côté-là, difficile de le prendre en défaut. Mais l'Amérique parfois façonne ses héros à l'exemple de John Wayne, ce défenseur de la veuve et l'orphelin, ce grand cow-boy au pas chaloupé qui, en dehors de ses films, n'a jamais porté des armes sous la bannière étoilée. Je ne dis pas que c'était un planqué, mais il se trouve que durant la Seconde Guerre mondiale, il tourna beaucoup de films. Plus tard, il regrettera d'ailleurs d'avoir loupé cette opportunité, mais il en avait choisi une autre. Tout ça pour vous dire qu'Alan Freed s'était fait beaucoup d'ennemis, des ennemis à court d'arguments pour décrédibiliser ce disque jockey qui, dès 1952, organisera les premiers concerts d'artistes noirs. Et on retrouve Otis Redding avec Sitting on the Dock of the Bay.

1959 fut l'année du déclin d'Alan Freed, alors beaucoup voulaient sa peau et ont fini par l'avoir. Bouc émissaire d'une cabale destinée à le mettre hors circuit en l'accusant d'avoir touché des pots de vin de la part d'artistes et de maisons de disques pour lesquelles il aurait favorisé leur passage sur les antennes radio. Accusation sans doute un peu fondée, mais nous dirons qu'Alan Freed, comparé à d'autres malfaisants qui grenouillaient dans ce milieu parfois glauque, n'était qu'une toute petite partie émergée de l'iceberg des grandes magouilles. Selon les informations collectées, la pratique qui consistait à toucher des enveloppes ou d'autres avantages en nature était tactiquement acceptée au pays des innocents les mains pleines. Elle avait même un nom, la payola, on en a parlé d'ailleurs il n'y a pas longtemps, en décomposant Pay and Victrola, du nom d'une marque de platine de disque qui existe toujours d'ailleurs. Mais peut-être là où Alan Freed a été un peu léger, c'est qu'il détenait des royalties sur la chanson Maybelline interprétée par Chuck Berry, et entre nous, une super chanson qu'il a sans doute mis trop souvent sur les platines. À ce détail s'ajoutent d'autres intérêts qu'Alan Freed contrariait, il fallait le mettre absolument hors circuit. 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

0: Avec Robert Weston Smith, plus connu sous le nom de Wolfman Jack, c'est d'abord une voix qui fait le tour du monde, reconnaissable dès les premières intonations. En France, et pour ma part, moi je le découvre au milieu des années 70 avec ce fameux film de George Lucas, American Graffiti, où il joue son propre rôle. On se souvient dans ce film de cette scène où Richard Dreyfuss se rend donc à la station radio pour rencontrer donc Wolfman Jack et ce dernier lui expliquant qu'en fait Wolfman Jack n'est pas réel et que c'est qu'une voix sur une cassette. Et si vous n'avez pas encore vu ce film, je vous le recommande. On y retrouve quelques jeunes acteurs qui feront ensuite une grande et longue carrière. Richard Dreyfuss, que je viens de citer, Harrison Ford, Ron Howard et Bob Hawkins, le mauvais garçon et bien d'autres. Ce film, c'est l'histoire de teenagers en fin de période scolaire qui se retrouvent sans doute pour la dernière fois avant que chacun d'eux parte aux quatre coins des États-Unis pour entamer des études universitaires. Nous sommes dans une petite ville de Californie, en soirée, où les jeunes se réunissent autour d'un drive-in où l'on voit intervenir toute une brochette de teenagers différents des uns des autres. Le bon chic, bon genre, le boutonneux qui tente de conclure avec une jolie fille, le mauvais garçon affublé du blouson de la bande, le peigne à la main pour équilibrer une banane récalcitrante, des filles qui n'ont pas froid aux yeux, et tout ça sur un fond sonore des plus grands standards de rock américains. Ce film, c'est un peu l'American Dream avec des grosses voitures américaines déjà customisées, des driving avec des girls en mini-jupe sur patins roulettes et le tout arrosé de milkshake. On va retrouver une petite présentation très très courte donc de Wolfman Jack et ensuite on retrouve Buddy Holly.
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En fait, c'est en 1963 que Robert Weston Smith crée le personnage de Wolfman Jack. Le plus étonnant, c'est qu'en émettant d'ailleurs depuis une radio mexicaine, XERF, une station de radio qui crachait 250 000 watts, inondant toute l'Amérique du Nord. Je vais m'arrêter quelques instants sur ce détail technique, juste pour nous rendre compte de l'évolution technologique de la radio. Si mes informations sont exactes, c'est en 1938 que les radios émettent en grandes ondes. L'avantage, c'est d'émettre sur de très longues distances, parfois plusieurs milliers de kilomètres. L'inconvénient, c'est que le son était déplorable, alors qu'en FM, les distances sont très courtes, mais avec une qualité nettement supérieure. Tout ça pour dire que le show de radiophonique de Wolfman Jack était diffusé en grandes ondes. Pour en revenir au personnage, Wolfman Jack a toujours été une énigme pour ses admirateurs et les médias en particulier. Une réponse revenait systématiquement, mais qui est Wolfman Jack et d'où vient-il? En réalité, rien de vraiment caché, mais ce personnage imaginaire inventé par Robert Weston Smith devait faire croire que ce n'était qu'une voix, un peu comme si un fantôme avait squatté les ondes hertziennes pour propager la bonne parole du rock'n'roll. Maintenant, retour au 21e siècle avec un chanteur de country, un français que j'affectionne tout particulièrement, Urbain Lambert, avec le titre « Les rois du pétrole ».

0: En ce temps-là, le twist et le rock n'existaient pas. Sur les radios, on pouvait entendre ça.
1: Bravo super mamie, bravo super mamie.
0: Et le rock est arrivé.

0: là, on vient d'écouter Shaking Over, Parlez-vous, et c'était en fait lors d'un concert, donc c'était en fait c'était du live. Alors bien sûr, en France, on a aussi eu nos disques de jockey, mais enfin nous, on les appelle plutôt donc des présentateurs. Et c'est en 1959 que Franck Thénault et Daniel Filipacchi, animateurs donc sur Europe 1, lancent Salut les copains, une idée pompée aux États-Unis, comme le précise Lucien Meurice, mais sur une idée de Jean Freyman, cofondateur de la radio Europe 1. On écoute un extrait de Lucien Meurice qui nous explique comment donc il décidait donc de lancer cette émission.
1: En allant aux États-Unis, j'ai vu l'intérêt d'une émission qui était diffusée de coast to coast. Uniquement les jeunes écoutaient des disques et dansaient dessus. Et c'était un triomphe. Et en rentrant, j'ai eu l'idée de faire Salut les copains et de demander à Filipacchi de l'animer.

Là, on vient d'écouter Moustique, le bad boy. Et oui, malheureusement, il avait beaucoup, beaucoup de talent. Et d'ailleurs, il chante toujours. Mais bon, il était assez sulfureux. Mais voilà, donc, et bien sûr, il est passé souvent donc, à Salut les copains. Donc, en fait, Salut les copains, c'était vraiment le rendez-vous des copains, les invités en studio, mais aussi les teenagers et l'oreille collée sur leur transistor qui avait vraiment l'impression d'être aussi dans les studios, tant l'émission était décontractée sans protocole particulier. L'invité s'asseyait juste à côté du présentateur, se partageant un micro pour deux, ce qui donnait vraiment un sentiment de proximité. Pourquoi autant de succès, notamment avec Salut les copains? Ben justement, c'est à cause du transistor, car pour information, c'est en 1956 que le premier transistor fait son apparition en France, ce qui va changer pas mal d'habitudes et sera l'objet inséparable pour tous les teenagers des années 60. Dans mon cas, je travaillais dans le bâtiment et je ne m'en séparais jamais. Aujourd'hui, les jeunes et les moins jeunes ont les yeux rivés sur leur téléphone. À notre époque, c'était nos oreilles qui étaient collées au transistor. Et à propos de transistor, eh ben, on va écouter Francky Jourdain, justement, qui nous parle du transistor.

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Now I'm Together, c'était Company Kane, extrait de l'album Dr. Chap en 1976. Avant la sortie de l'album Partners in Crime, album à succès de 1979, Robert Holmes avait publié 4 albums qui ne parvenaient pas à révéler tout son talent. Peu de temps auparavant, il s'était fait remarquer comme auteur-compositeur. Il avait écrit Timothy, une chanson kitsch sur le cannibalisme pour le groupe The Buoys. Son album Singles, sorti en 1976, contenait The Last of the Romantics, reprise avec brio par Engelbert Humperdinck. Partners in Crime témoigne d'un Holmes plus affirmé, d'une maîtrise pop indéniable et d'une excellente sélection de chansons. Le plus gros succès de l'album, l'entêtant Escape de Pina Colada Song, bien que talentueux, est suffisamment mièvre pour en agacer plus d'un. Malgré la nature

De ce morceau, Holmes n'a pas hésité à aborder des sujets plus intéressants. Avec le titre éponyme, aux accents disco, il examine avec finesse la dynamique homme-femme comme une affaire commerciale. Tout au long de la chanson, Holmes s'amuse visiblement avec chaque détail grivois. Dans Nearsighted, il emploie la voix de la power pop et semble presque verser des larmes en évoquant une vision légèrement floue. Au fil de l'album, Partners in Crime, ce qui frappe, c'est l'utilisation subtile de touches rhythm and blues dans certains titres. Him dépeint Holmes comme le cocu et propose un magnifique arrangement de cordes, un refrain accrocheur et des paroles fortes et percutantes. La plus belle ballade de l'album, The People That You Never Get To Love, voit Holmes livrer une fois de plus une performance vocale chaleureuse et assurée, poignante plutôt que larmoyante. Malgré quelques morceaux superflus, Partners in Crime est dans l'ensemble un album réussi. Un album qui donne à réfléchir et d'une grande qualité. Écoutons donc un extrait de cet album Partners in Crime. Voici Him.

Him, extrait de l'album Partners in Crime de Robert Holmes en 1979. Après le succès de son premier album éponyme, vendu à 1 million d'exemplaires, 5 millions aujourd'hui, qui a enregistré 4 tubes du top 40, dont le numéro 1 Sailing, et lui a valu 5 Grammy Awards, album de l'année, chanson de l'année, enregistrement de l'année, les deux derniers pour Sailing, et meilleur nouvel artiste, Christopher Cross avait la lourde tâche de se hisser au sommet des charts. Il lui a donc fallu 3 ans pour réaliser Another Page, qui, sans surprise, ressemblait beaucoup à son prédécesseur. Cross s'est concentré sur des arrangements pop doux, sur lesquels il chantait des sentiments romantiques dignes d'une carte de vœux, d'une voix de ténor innocente à la Brian Wilson. Personne ne confondrait le résultat avec une œuvre véritablement sincère, ni avec du rock'n'roll authentique, mais l'approche apaisante de Cross a tout de même permis à 2 de ses chansons, All Right et No Time for Talk, d'entrer dans le top 40 et d'obtenir une certification disque d'or. Puis, près d'un an après la sortie de l'album, le feuilleton télévisé General Hospital a commencé à diffuser la ballade romantique Think of Laura et Another Page a soudainement sorti un 3e single, celui-ci se classant dans le top 10.

Think of Laura, c'était Christopher Cross en 1983. Voici à présent Bon Jovi et son album Slippery When Wet, paru en 1986, qui n'a pas seulement marqué un tournant dans la carrière de Bon Jovi, il a révolutionné le hair metal en général, propulsant le genre dans la culture populaire. Sorti donc en 1986, il proposait un mélange efficace de pop, de hard rock et de metal qui a séduit un large public, notamment les jeunes filles, souvent délaissées par le heavy metal traditionnel. Slippery When Wet était cependant plus influencé par la pop que par le metal, et le groupe n'a jamais caché ses ambitions commerciales, allant jusqu'à faire appel à un compositeur extérieur pour coécrire deux des plus grands succès de l'album. Le pari s'est avéré payant puisque Slippery When Wet est devenu l'album le plus vendu de 1987, surpassant des titres comme Appetite for Destruction de Joshua Tree et Bad de Michael Jackson. Une partie du succès de l'album est attribuée à Desmond Child, un compositeur discret qui a ensuite écrit des tubes pour Aerosmith, Michael Bolton et Ricky Martin. Avec l'aide de Child, Bon Jovi composa deux chansons qui allaient définir leur carrière, Living on a Prayer et You Give Love a Bad Name, deux hymnes adolescents mêlant les récits prolétaires de Springsteen à des mélodies accrocheuses et directes, portées par la guitare. Les membres du groupe avaient beau être malchanceux, ils enchaînaient les petits boulots, rêvaient de femmes dangereuses et à l'occasion chevauchaient des chevaux de fer. Bon Jovi n'a jamais présenté de problème qu'un bon refrain ne puisse résoudre, chacun semblant célébrer une vision optimiste de la vie. Ailleurs, le groupe s'est tourné vers la nostalgie, utilisant des chansons comme Never Say Goodbye et Wide in the Streets pour recréer ou inventer une jeunesse indomptée et sensuelle qui a sans aucun doute séduit leur jeune public. Bon Jovi n'était certes pas aussi incisif que Motley Crue, ni aussi virtuose que Van Halen, mais le groupe a su exploiter ses atouts avec intelligence, préférant une approche accessible et consensuelle aux extrêmes. Cette approche a fini par séduire un public plus large que la plupart de leurs contemporains. « C'est bien de s'amuser », chantait John Bon Jovi sur le premier titre de « Slippery When Wet »,« Let It Rock ». Et ces mots sont devenus le mantra de tout le hair metal dont l'attitude festive et insouciante a rythmé le reste des années 80.

You Give Love a Bad Name, c'était Bon Jovi en 1986. Retour à la chanson française à présent avec les Bretons de Soldat Louis. Soldat Louis qui publie en 1990 un album intitulé Pavillon Noir, deuxième effort discographique des Bretons, qui est une de ces merveilles qu'un artiste ou un groupe talentueux délivre après des débuts en trombe, alors qu'un succès déjà loin derrière ne trouble point une période au climat plus clément encore. En tout cas, il favorise grandement l'inspiration de Wickham pour l'écriture des morceaux, Soldat Louis ne l'aidant qu'un peu, et l'ensemble du groupe pour les arrangements, sous la direction de René Degozza, encore. Même la pochette d'Evelyn Ghiabicani est géniale. Même en l'absence de tubes massifs, un disque d'une telle qualité ne mérite pas de tomber dans l'oubli, pas plus que ceux qui en sont responsables d'être relégués à de sales machos et des gros buveurs. Assurément non. Voici Soldat Louis avec un extrait de cet album Pavillon Noir. Écoutons ensemble « C'est un pays ».

Soldat Louis en 1990, c'était « C'est un pays ». Très peu d'artistes de blues de Chicago parvinrent à percer dans les charts rhythm and blues dans les années 70, alors que l'intérêt pour le genre était au plus bas. Pourtant, Artie Blues Boys White, à la voix suave, réussit cet exploit rare avec son single Leaning Tree, sorti en 1977 chez Altie. Le gospel fut la première passion musicale de White. Il chanta avec un groupe spiritual, les Harps of David, dès l'âge de 11 ans, avant de s'installer à Chicago en 1956. Il continua ensuite à chanter dans les églises avec les Full Gospel Wonders. White raconte avoir été séduit par le gospel par un homme fortuné qui, au volant d'une Cadillac rutilante, l'aborda et lui promit 10 000 dollars pour enregistrer des morceaux de blues. Les singles de White dans les années 70, sortis chez PM et Gamma, furent des échecs commerciaux, mais le succès de Leaning Tree lui permit d'obtenir un cachet intéressant sur la scène musicale de Chicago. Pendant un temps, White tente de gérer un club de blues, le Bootsy Lounge, mais la scène et l'enregistrement l'emportent. En 1985, il sort un excellent premier album, Blues Boy, chez Run Records, un label de Shreveport. Il signe chez Ichiban en 1987 et enregistre 6 albums de grande qualité dans le style soul blues, de quoi justifier une compilation en 1991. S'inspirant principalement du compositeur de Chicago, Bob Jones, auteur de Leaning Tree, et de son collègue de label, Travis Addix. Sur Things Got to Change, en 1989, White bénéficie de la présence de Little Milton Campbell, une de ses principales influences, à la guitare solo. Son passage chez Waldoxy donne naissance à Different Shades of Blue en 1994, Back Home to Clarksdale, A Tribute to Muddy Waters en 97, et Can We Get Together en 1999. En 2002, White était toujours au sommet de sa forme avec un nouvel album Can't Get Enough et un nouveau label Gold Circle. Nous le retrouvons ici en 1994 avec un extrait de Different Shades of Blue. Voici I've Been Shaking.

I've been shaking, c'était Artie Blue Boy White en 1994. Kyle Davis est un auteur-compositeur-interprète contemporain qui mêle le style introspectif traditionnel du genre à un sens mélodique aiguisé et à un goût prononcé pour les récits et les textes subtils. Originaire de Hopewell en Virginie, Davis a commencé la guitare à l'adolescence. Pendant ses études supérieures, il s'est produit professionnellement dans la région de Virginie. Après s'être constitué un public local fidèle, il a enregistré un album pour le label indépendant local Cellar Door Records. Parmi les fans de cet album figurait Don Dixon, qui lui a proposé de produire son deuxième album, Waiting For You. Sorti sur le label indépendant Windmark Records, l'album s'est vendu à 10 000 exemplaires en Virginie et dans les États voisins. Un chiffre impressionnant et a permis à Davis d'assurer les premières parties de concerts d'artistes tels que Bob Dylan, Sean Colvin, Susan Vega et Blues Traveler. Ce succès lui a valu d'être nommé parmi les meilleurs artistes indépendants de 1995 par le magazine Billboard. Peu après la sortie de Waiting For You, une maquette de Davis parvint aux oreilles du légendaire producteur Phil Ramone. Ce dernier lançait alors son propre label, N2K Encoded Music, et proposa de signer l'auteur-compositeur. Le premier album de Davis pour le label fut Raising Heroes en 1998, produit par Dixon et coproduit par Ramone. Dixon visait cette fois un son plus riche et s'entoura de plusieurs musiciens professionnels dont Peter Allsepple et Jim Brock pour accompagner Davis. À l'automne 2000, Don't Tell the World, l'album suivant, sortit. Nous retrouvons Kyle Davis ici en 1998 avec un extrait de Raising Heroes. Voici Buried Alive.

Buried Alive, c'était Kyle Davis en 1998. Et de Kyle Davis, nous passons à Delta Goodrem, qui en 2003 enregistre l'album Innocent Eyes. Après des dizaines de reines de la pop à la réputation sulfureuse et de jeunes filles sages qui ont mal tourné, l'arrivée de Delta Goodrem dans l'industrie musicale est une bouffée d'air frais. De son titre à la pochette, Innocent Eyes témoigne d'une voix mature et pure. Véritable atout pour la pop actuelle, souvent surproduite. Accompagnée d'instruments acoustiques et non de synthétiseurs, la voix perçante de Goodrem imprègne des morceaux méticuleusement composés et travaillés. Son style, à la fois doux et envoûtant, séduit l'auditeur tout en lui donnant envie d'en entendre davantage. Sur des ballades poignantes comme Butterfly, Goodrem révèle toute la profondeur de ses émotions à la manière de Mandy Moore, tandis que sur Predictable, son côté espiègle se dévoile dans l'un des rares titres pop plus incisifs. Les chansons n'ont pas pris une ride, leur style classique, à la Céline Dion, leur assure une longévité indéniable. Les ballades nombreuses sur cet album ne sont pas excessivement sirupeuses et n'alourdissent pas les morceaux rythmés, notamment grâce au talent de Goodrem pour insuffler de la personnalité à certaines des chansons les plus tranquilles. Parmi les titres phares de l'album, on retrouve Longer, Born to Try et la chanson-titre, de véritables pépites pop. Avec 5 singles classés numéro 1 et plusieurs titres coécrits ou écrits en solo, ce premier album d'une étoile montante de la pop est une œuvre plus traditionnelle et raffinée, riche d'un talent qui saura ravir les auditeurs pendant de nombreuses années. Nous retrouvons Delta Goodrem en 2003 avec un extrait de cet album, voici Throw It Away.

Throw It Away, c'était Delta Goodrem en 2003. Partons au Canada à présent avec les Great Lakes Swimmers, qui mêlent instruments acoustiques, ambiance champêtre et voix empreinte de mélodie, de mélancolie. Les Great Lakes Swimmers, c'est un groupe folk indépendant, acclamé par la critique, mené par l'auteur-compositeur-interprète Tony Decker. Fondé à Waynefleet en Ontario et basé à Toronto, le groupe a émergé en 2003 avec une série d'albums fortement imprégnés d'atmosphère, notamment grâce à des enregistrements en direct sur bande dans d'anciens silos et des églises de campagne. Leur carrière a atteint son apogée en 2009 avec leur quatrième album Lost Channel, nominé cette année-là pour le prestigieux prix de musique Polaris. En 2012, le groupe a adopté un son plus studio, tout en conservant la chaleur pastorale qui caractérisait leurs premiers albums. Decker a sorti un album solo en 2013, mais a continué à publier des albums sous le nom de Great Lakes Swimmers, dont The Waves, The Wake, en 2018, pardon, où Decker et ses musiciens ont exploré des sonorités plus orchestrales. Nous retrouvons les Great Lakes Swimmers en 2007 ici, avec un extrait de l'album Angiara, voici Your Rocky Spine.

Your Rocky Spine, c'était la Great Lake Swimmers en 2007. En 2011, le groupe Whiskey Myers enregistre l'album Fire Water. Bien qu'ayant été un état confédéré et bien qu'il se situe dans, au sud du pays, et malgré une image peu flatteuse du type Amérique profonde, le Texas s'est toujours placé en marge du Southern Rock, établissant une originalité artistique par rapport à la Géorgie ou à la Floride, qui furent les hotspots du genre. Il est vrai que le Texas avait connu une courte période d'indépendance et qu'il continue à entretenir ses particularismes. Musicalement, l'État avait été touché par la vague psychédélique avec 13 Floor Elevator ou Josephus et par le blues rock de ZZ Top ou de Starry Dog, voire le hard rock avec Blood Rock qui devint un groupe progressif. Mais au-delà de Point Blank, on ne citera pas de grandes formations texanes dans le genre Dixie Rock. C'est donc avec étonnement qu'on voit apparaître sur cette ère la pointe avancée du renouvellement du genre, les Whiskey Myers, avec un premier album en 2008, Road of Life, reprenant tous les codes du genre jusqu'à l'hymne sudiste typique American Outlaws au solo virtuose. Des promesses que le groupe devait maintenir avec une suite qui prit le temps de la gestation, Firewater, sorti en 2011, soit 3 ans plus tard. Whiskey Myers pense sa musique comme une ode à son terroir et au son qui en émane. Ainsi, le groupe n'hésite pas à s'engager dans des pièces légères, très acoustiques pour exposer la mélancolie sudiste, légèrement nostalgique des ruraux incompris. Le second album des Whiskey Myers a donc été distillé avec soin, référence à la pochette et au nom du groupe, sans contrefaçon, quoique avec un peu de contrebande pour le groupe qui, à ma connaissance, n'a jamais passé par la France, voire l'Europe. Amoureux de Southern Rock, la nouvelle génération est clairement au niveau pour faire vivre ce style avec passion. Retrouvons Whiskey Myers en 2011 avec ici Virginia.

0: Virginia, c'était Whiskey Myers en 2011. Au bout de 6 albums, que pouvait-on attendre de Julie Zenati? Plus grand chose d'extraordinaire, d'original, de fou. Tous ses albums, du premier au dernier, étaient sympathiques, mignons, avec à chaque fois au moins 2 chansons excellentes. Mais il y avait toujours ce petit goût d'arrière-goût d'inachevé, ce regret de l'avoir toujours soit au mauvais endroit, soit au mauvais moment. Elle a tenté l'album grandiloquent, puis l'album concept, puis l'album symphonique. Rien n'y a fait. Julie est une excellente chanteuse et une artiste attachante, mais surtout, elle est une de ces artistes à best-of. Ça existe depuis longtemps et il n'y a pas de quoi avoir honte. Sauf que derrière ces airs de ne pas y toucher, l'album blanc de 2015 passe à la vitesse supérieure. Oh, pas grand-chose, mais ça évite que le moteur broute. Non, blanc n'est pas Images and Words, n'est pas Ounce of Love, n'est pas Love over Gold, mais n'est pas Red. Mais il est blanc. Et ce n'est déjà pas si mal. Voilà un album qui, à la première chanson mise à part, mignonne mais sans plus, malgré des arrangements costauds et limite heavy, présente ensuite un enquillement de bonnes pistes. Les unes après les autres, paf, paf, paf, genre avoiné d'Obélix. Blanc ne se veut rien d'autre qu'un disque de variété française. Il n'y a aucun message caché derrière, aucune prétention, c'est pour cela qu'il est si agréable. Les textes ne sont pas toujours parfaits, quelques morceaux sont un peu moins forts, mais Julie et son équipe, restreinte, arrivent à garder le cap mélodique tout au long. Blanc est tout simplement un très bon moment à passer, sans doute le meilleur album de la dame, simplement parce qu'il ne se prend pas la tête. Les amateurs de variété pop française, typiques des années 90-2000, peuvent y aller, c'est du tout bon. Voici un extrait de cet album blanc de Julie Zenati, nous écoutons Si tu veux savoir.
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Julie Zenati, si tu veux savoir, en 2015. Le nouvel album de Rosie Flores, paru en 2019, Simple Case of the Blues, a été produit par Charlie Sexton, Kenny Vaughan et Dave Rowe. Bien que Rosie Flores, originaire de San Antonio et installée à Austin, ait fait ses premiers pas dans le blues en passant par le punk rock, cet album reste fidèle à son style blues habituel. Love Don't Love Nobody donne le ton de l'album, l'amour est la cause de ma chute, avec une voix insouciante et rebelle qui se mêle au blues. I Want to Do More est un morceau rockabilly, un clin d'œil à l'époque où elle a gagné son surnom de Rockabilly Philly, avec des cuivres et un rythme rockabilly irrésistible. Je veux faire plus pour mon chéri. L'un des points forts de cet album est la présence de nombreux musiciens et une production riche et travaillée, qui place les instruments sur différents canaux d'une manière qui captive l'auditeur attentif. Pour une appréciation optimale, écoutez A Simple Case of the Blues ou That's What You Gotta Do. D'autres chansons vous séduiront par leur rythme plus fanfaron, comme Drive, Drive, Drive et If You Need Me, avec la fermeté qui caractérise souvent le blues. N'attends pas trop longtemps.

If There Was A Way, c'était Rosie Flores en 2019. Originaire de Louisiane, Brian Martin mêle country traditionnel, rock sudiste, country outlaw et gospel country à des textes sincères, imprégnés de ses racines prolétaires. Il a connu un succès fulgurant en 2022 avec son single Beauty in a Struggle, devenu un tube viral. Il a continué à affiner son style avec à la fois accessible et profondément personnel sur l'album Poets and Old Souls en 2023 et des singles comme Years in the Making en 2024. Né à Logansport, Martin a grandi dans une famille de musiciens. Sa mère a chanté avec Pharoah Young, Alison Krauss et David Houston et a commencé à se produire dans des festivals locaux dès l'âge de 8 ans. Cet artiste autodidacte a ensuite travaillé comme ouvrier sur les champs pétrolifères tout en continuant d'écrire et de jouer en parallèle, se constituant un vaste répertoire de chansons qui relatent les multiples difficultés de la vie ouvrière. Son premier album, If It Was Easy, en 2019, explorait son combat contre la dépendance aux opiacés. Tandis que le poignant Self-Inflicted Scars de 2022 évoquait sa tentative de suicide. Ce dernier

Opus a donné naissance au single Beauty in a Struggle, devenu viral et touchant des millions d'auditeurs. En 2023, Martin retraçait son évolution personnelle avec l'album introspectif Poets and Old Souls, incluant les tubes Wolf's Cry et We Ride. D'autres singles hors album ont suivi en 2024, notamment Wishbone, Bury My Bones et Years in the Making. C'est en 2023 que nous allons aller retrouver Brian Martin avec un extrait de son album Poets and Old Souls. Voici We Ride.

La dernière chanson de cette émission sera par Ed Hallström. Il publie le 13 février 2026 un album intitulé This Idea of Humanity. Ed Hallström est peut-être un nouveau venu dans le monde du blues, mais il ne perd pas de temps avec son deuxième album en un an. Après Fleetwood Non Pursue, sorti en 2025. Organiste accompli, ayant joué pendant plus de 20 ans au Yankee Stadium, Ed joue de tous les claviers sur ce disque, accompagné par Suzuki Andes à la basse, à la guitare et à la batterie sur la plupart des morceaux. Don Guinta prend le relais à la batterie sur 4 titres. Jimmy Vivino, ami d'enfance d'Ed, chante sur un morceau et joue de la guitare sur un autre. Ulla Hedwig assure les chœurs sur 4 titres, Maxine Hallström sur un et Meredith Greenberg sur un autre, où elle joue également du djembé. Ed a écrit tous les morceaux, produit et enregistré l'album et il chante. Sur le plan instrumental, l'album penche vers un style jazzy où les claviers occupent une place prépondérante, qu'il s'agisse d'orgue, de piano, de clavinette, de synthétiseur ou de mélodica. La musique d'Ed tranche radicalement avec la plupart des morceaux axés sur la guitare que l'on entend habituellement. Si vous appréciez les sonorités mettant en avant les claviers et les textes profonds, cet album pourrait bien vous intéresser. Voici Ed Hallström avec un extrait de cet album « This Idea of Humanity ». Nous écoutons « Go Ahead ».

Go Ahead, c'était un extrait de l'album Dead Astrum, This Idea of Humanity, paru le 13 février 2026. Il me reste à vous souhaiter un excellent week-end et une très bonne semaine. Je vous retrouve la semaine prochaine pour un nouveau programme Rockestra. D'ici là, portez-vous bien, au revoir et à bientôt.

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